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3: Une histoire du monde arabe. Dans le monde antique, peu de substances suscitent autant de fascination que l'encens. Cette résine aromatique brûlée sur les autels occupe une place particulière dans l'imaginaire des civilisations du Proche-Orient et de l'espace méditerranéen. En ces temps lointains, lorsque les prêtres l'allument dans les temples, une fumée blanche s'élève vers le ciel. Pour les anciens, ce parfum n'est pas un simple arôme. Il accompagne les prières, il marque la présence du sacré et symbolise l'offrande adressée aux dieux, car à l'époque, nous sommes dans un monde polythéiste. Les textes grecs, latins évoquent fréquemment cet usage. Hérodote mentionne déjà ces mystérieux parfums venus d'Arabie, tandis que Pline l'Ancien, au 1er siècle de notre ère, décrit l'importance des aromates durant les cérémonies religieuses de l'Empire romain. L'encens ne se limite pas pourtant au domaine du culte. Dans la médecine antique, on lui attribue diverses propriétés. Les traités médicaux lui prêtent des vertus purificatrices et antiseptiques. Les praticiens l'utilisent dans certaines mixtures destinées à soigner les blessures ou à parfumer les remèdes. Dans les maisons des élites, il sert également à embaumer l'air lors d'un banquet, d'une réception. La résine brûlée diffuse un parfum qui devient l'un des signes du raffinement social. Et dans les rites funéraires, l'encens occupe aussi une place importante. Les processions qui accompagnent les morts vers leur tombe s'entourent souvent de fumigation parfumée. Cette pratique est attestée dans plusieurs cultures du monde méditerranéen. La résine devient alors un élément du passage entre le monde des vivants et celui des morts. Une telle diversité d'usages explique l'ampleur de la demande. Et dans les villes du Levant, dans les sanctuaires de Grèce et dans les temples de Rome, l'encens venu du monde arabe est consommé en grande quantité. Sa rareté géographique lui confère une valeur élevé, les marchés méditerranéens dépendent aussi de ce produit venu des régions éloignées. Et cette dépendance transforme progressivement l'encens en marchandise stratégique au cœur des échanges commerciaux qui relient le monde arabe, les populations arabes de l'époque, avec les empires.

Pour comprendre l'histoire de l'encens, il faut quitter les temples et les villes du monde antique pour se rendre là où la résine prend naissance. Au sud de la péninsule arabique, entre l'actuel Oman et l'est du Yémen, s'étend un paysage qui surprend le voyageur. Les montagnes dominent une mer de roches et de plateaux arides. Pourtant, dans ces reliefs austères, la nature ménage des conditions très particulières. Pendant une partie de l'année, les vents venus de l'océan Indien remontent vers les côtes du Dhofar. Ils apportent une brume épaisse qui s'accroche aux falaises et humidifie légèrement les pentes. Et cette humidité discrète suffit à faire vivre un arbre étonnant, le Boswellia. Ah, le Boswellia. Il ne ressemble pas aux grands arbres que l'on voit dans les régions fertiles. Non, son tronc est court, parfois un peu tordu. Ses branches semblent chercher leur équilibre au milieu des rochers, comme ça. Elle se dresse, mais on n'est pas trop sûr du sens vers lequel elle se dresse. Cet arbre pousse là où la terre est fragile et où l'eau est rare. Les pentes calcaires des montagnes de la Dramaout et du Dhofar offrent précisément ces conditions. Eh bien, les racines s'accrochent dans les fissures de la roche

et tire profit de la moindre de cette humidité. C'est dans ces lieux isolés que se concentre l'un des produits les plus recherchés de l'Antiquité, c'est l'encens du monde arabe. Cette géographie est quand même très particulière et elle explique aussi la rareté de l'encens. Les Boswellia n'apparaissent pas partout dans la péninsule arabique. Il faut les chercher et leur présence se limite à quelques zones identifiées par les anciens. Et en plus, c'est pas facile d'y aller, il faut marcher, c'est compliqué. Non, vraiment, il faut y aller. Les vallées où ils poussent deviennent donc, même si c'est très compliqué, ça devient des territoires qui sont précieux. Et les populations qui vivent dans ces régions connaissent bien l'emplacement de ces arbres et commencent à surveiller les zones de production en se disant « c'est important, voilà, nous on a sur notre territoire ce que les autres n'ont pas ». Ainsi, bien avant que l'encens ne prenne la route des caravanes, son destin est déjà lié à ces paysages du sud de l'Arabie, entre des falaises calcaires, des plateaux désertiques et des brumes de mousson se trouvent là, silencieuses les origines de ce commerce qui va marquer durablement l'histoire du monde antique. Au pied des montagnes, lorsque la saison favorable vient, commence un travail patient, dont dépend une richesse recherchée. Les hommes qui connaissent les arbres se rendent dans les vallées où poussent les Boswellia. La récolte de l'encens exige une connaissance précise de chaque arbre, du moment où il peut être exploité. Quand il faut pas, il faut pas. Mais quand les conditions s'y prêtent, oui, ça doit commencer. Et ça commence par un geste simple avec un petit outil tranchant. Le producteur, on l'appelle comme ça, entaille l'écorce du tronc ou bien les branches principales. La coupure est légère. Il ne faut pas blesser l'arbre, non. C'est léger. Suffisamment pour faire apparaître une sève blanche. Cette substance épaisse s'écoule lentement et s'accroche à la surface de l'arbre sous l'effet de la chaleur et du vent sec. Elle se transforme progressivement en une matière solide. Et quelques jours plus tard, elle prend la forme de fragments translucides, comme des petites gouttes. Et d'ailleurs, les anciens à l'époque, ils appellent ça des larmes. La récolte donc ne se fait pas immédiatement. Il faut attendre que la résine ait durci. Les producteurs d'encens reviennent quelques temps après, donc ils commencent à détacher ces larmes de ces arbres. Le travail se poursuit avec un tri sélectif, parce que les fragments, ils vont être séparés, les fragments d'encens. On va choisir les couleurs, on va choisir leur transparence, leur taille. Certains morceaux d'encens sont jugés plus purs, donc plus précieux, donc on va les vendre plus cher. Et la production repose aussi sur une règle qui est absolument essentielle et qui est très intéressante, comme quoi nos anciens avaient vraiment une intelligence profonde. L'arbre ne doit pas être trop sollicité. Un Boswellia, entaillé trop souvent, il va s'affaiblir, sa production va baisser. Les cueilleurs savent donc limiter le nombre d'incisions, espacer les récoltes, respecter la nature. Cette prudence garantit la survie des arbres et la continuation de la production. Ainsi, derrière les cargaisons d'encens qui circuleront bientôt à travers les déserts, se cache un travail discret répété d'année en année dans les montagnes du sud de la péninsule arabique. À mesure que la résine parfumée quitte les vallées productrices, elles entrent dans un autre univers, celui des royaumes de l'Arabie méridionale. Dans cette région, plusieurs états se développent entre le premier millénaire de notre ère et puis les premiers siècles qui vont constituer ce début, et des noms vont commencer à apparaître. Ils vont être gravés dans la pierre. Saba, Ladramaout, Kataban. Ces textes, ces mots, ces phrases sont rédigés en écriture subarabique. C'est l'une des principales sources d'ailleurs que l'on ait sur cette

période sur l'organisation économique du commerce de l'encens. Les souverains de ces royaumes comprennent très rapidement que la richesse ne dépend pas seulement de

parlé, mais qui a existé, le royaume sabéen, eh bien Marib se développe autour d'un vaste barrage destiné à retenir les eaux saisonnières et grâce à ce système d'irrigation, les terres environnantes deviennent cultivables et ça permet d'entretenir une population importante. Et cette faisabilité, cette stabilité, qu'est-ce que ça fait? Ça contribue à créer des consommateurs d'encens. Et plus à l'est, la ville de Chabwa joue un rôle un peu différent, mais qui est tout aussi crucial, située sur l'itinéraire des caravanes qui vont commercer l'encens. Eh bien, cela sert de centre administratif. Et toute cette activité économique autour de l'encens, eh bien, ça crée des emplois. Les cargaisons, par exemple, sont regroupées. On a des stocks. Et les fouilles archéologiques ont révélé l'existence de bâtiments publics, de sanctuaires, d'entrepôts qui témoignent de cette activité économique dans les cités de l'Arabie du Sud. L'encens devient ainsi un instrument de puissance économique, parce que les revenus qu'il procure permettent aux souverains de l'époque de financer quoi? Eh bien, le royaume qui est le leur. Financer les temples, les travaux publics, les infrastructures, bref, consolider leurs autorités.

Lorsque les cargaisons d'encens quittent les villes du sud de l'Arabie, commence un voyage qui transforme la marchandise, simple marchandise. Au départ, ce ne sont que quelques ballots que l'on met sur des animaux, mais là, ça devient une vraie expédition. Ah oui, devant les caravanes s'ouvre l'immensité de la péninsule arabique avec ses plateaux de pierre, des aires de sable, ces longues étendues où on marche sans eau. Et pourtant, à travers ces paysages austères, les marchands commencent à mémoriser des itinéraires précis qui permettent de relier les zones méridionales au territoire du Levant. Le chameau devient absolument décisif. Alors, il l'était déjà avant, mais là, vraiment, le chameau s'installe comme étant l'animal capable de parcourir de longues distances avec peu d'eau. Il devient vraiment le compagnon indispensable des caravanes d'encens. D'ailleurs, on peut même se dire que si les chameaux n'avaient pas été là, si les hommes, les caravaniers n'avaient pas lu dans l'immensité désertique les bons itinéraires, l'encens ne serait peut-être pas devenu ce qu'il est aujourd'hui. Les convois progressent pendant des jours et des jours avant d'atteindre un point d'arrêt. C'eût été impossible sans les vaisseaux du désert.

peu à peu, les points d'eau qui sont sur ces chemins du commerce de l'encens deviennent des lieux de rencontre. Pour les marchands, bah oui, il faut se parler, c'est le même métier, les caravanes s'y croisent, échangent des nouvelles, se réorganisent ou s'organisent. Les guides deviennent des gens vraiment très importants, ils connaissent les distances entre les étapes, les passages qui sont plus sûrs que d'autres dans le désert. Donc c'est important d'avoir un bon guide pour le commerce. Et puis avec l'expérience accumulée au fil des générations, les itinéraires prennent des formes beaucoup plus stables. Et l'archéologie aujourd'hui confirme l'existence vraiment de réseaux anciens qui sont établis dans certaines régions. Au nord de la péninsule arabique, dans le désert syrien, on a clairement des vestiges de stations caravanières, de fortifications qui témoignent d'une activité qui devient solide. Ce sont des points de ravitaillement, ce sont des lieux de protection, des convois. Et c'est comme ça que se dessinent les premières routes que l'on voit aujourd'hui sur les cartes. Elles sont là, ces premières routes. Ce sont des traits fragiles dans le désert avec des caravanes qui relient ces villes où on attend l'encens. On hume l'air et on s'impatiente de vivre ces saveurs aromatiques et de se perdre en ces odeurs qui évoquent le Grand Sud.

Au terme des longues pistes qui traversent la péninsule arabique, il y a une ville singulière qui est un peu dissimulée dans un massif de grès rouge. C'est un nom qui à lui seul est une fantasmagorie, une souvenance magnifique, Petra. Pour toutes les caravanes venues du sud, ce lieu marque un tournant décisif dans le voyage. C'est là que les marchandises ne se contentent plus de passer. Elles entrent dans un espace organisé par un peuple qui fait le contrôle des routes. C'est sa source principale de puissance. Et ces hommes, ce sont les Nabatéens. L'encens va à Petra. Et ce sont les Nabatéens qui le gèrent. Après des jours de marche dans les plateaux désertiques, à travers des gorges rocheuses, Petra est là, accueille, guide, entrepose, finance, prélève des taxes. Ce n'est pas un État, on ne peut pas dire que c'est un État. Mais quand même, c'est une ville d'autorité, une cité qui va devenir riche, notamment grâce au commerce de l'encens, et qui va, élément additionnel, devenir experte dans la maîtrise du transit. Parce que finalement, ce à quoi on assistait les dernières décennies, les derniers siècles, c'était des expériences locales, une oasis, une petite ville, un bourg, un lieu-dit. Non, là, c'est une ville, une vraie ville, et des autorités locales qui en assument pleinement la responsabilité.

Au début du deuxième siècle de notre ère, un événement politique vient modifier l'équilibre commercial oriental. On est en l'an 6, l'empereur Trajan décide d'annexer le royaume nabatéen. Le territoire de Petra devient alors une province de l'Empire romain. Et là, le nom qui est utilisé par les Romains à l'époque est Arabia Petra. Alors, ce n'est pas un changement seulement administratif, hein. Il entraîne une nouvelle organisation de la circulation, du commerce, notamment de l'encens, entre l'Arabie, le Proche-Orient et l'Égypte. La route de l'encens évolue à cette période-là. Les autorités romaines entreprennent d'aménager des infrastructures qui sont adaptées aux besoins de l'Empire, qui cherche à sécuriser ses communications. Encore plus, on est vraiment dans la montée en puissance d'un État. Cette fois-ci, une grande route connue sous le nom de Via Nova Traiana est tracée entre la région de Bostra, là on est sur la Syrie, jusqu'aux villes du Grand Sud. Et cette voie va faciliter les déplacements de troupes, de fonctionnaires et de marchands. Et pour l'encens, même si cela effectivement témoigne d'une modification politique majeure, les Romains sont là, ils arrivent, ils sont posés, ils imposent leur autorité. Mais pour les marchands d'encens, c'est formidable. Et oui, ce sont de nouveaux acheteurs, ce sont de nouvelles personnes qui vont apprécier encore plus ces fumées aromatiques. Et les navigateurs qui sont en mer Rouge, qui eux aussi connaissent des grands instants de solitude sous les vents saisonniers de l'océan Indien, ils partent avec un petit peu d'encens. Même si l'encens va s'envoler sous le vent du grand large, la substance est toujours là. L'encens fait partie de la vie quotidienne, la vie des peuples arabes.

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1: Et c'est avec un énorme plaisir que je vous retrouve sur Média pour On Fusionne pendant une petite heure des nouveautés de la fusion, des coups de cœur et on y va sans plus tarder. Et on commence par le répertoire Issaoui Zometa, façon un peu minimaliste, très enrobante et on adore cette fusion assez incroyable. Et juste après, Widad Jama avec Sidi Ahmed, extrait de son EP Aïta. Mon amour, un vibrant hommage à la Aïta dans tout ce qu'elle a de plus complexe, danse, et on adore l'univers de Widad Jama, très rock, très Aïta également. Le match parfait.

Rossia Amali Oumel Chema, restez avec nous sur Média. Tout de suite, Dozy avec Mariama, remixée par Batman Prod de façon Afro House. Très, très belle mouture. Très belle, très bonne écoute à tous. Et on se dit à tout de suite, toujours sur Média pour On Fusionne.

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1: Ravi de vous retrouver sur Média pour la deuxième partie de On fusionne et on commence par

Baba, Mimoun, façon un peu jazzy, soul, technoïte. Et juste après, on restera dans le répertoire gnaoui avec cette reprise Tropical House 2. La Larqia, il fallait le faire, ils l'ont fait pour nous. Question de se mettre dans le bain de cette deuxième partie qui va très très rapidement s'accélérer. Très bonne écoute à tous et à tout de suite.

L'Alarqia façon tropicale, c'est un remix assez incroyable. Et juste après, La Crime pour Stack Attack, une reprise donc chez Abby 2. La Crime qui a su injecter sa touche à lui. Et juste après, Hakim Ah, il y a Albi avec Ajna et Sam pour cette relecture Afro House. On écoute ensemble et on se dit à tout de suite.

Hakim, ah, il y a Albi, Ajna et Samba pour cette mouture afro-house. Ça, c'est incroyable. Et tout de suite, Hajib, une relecture Shabi, drill, trap, électro, assumé, décomplexé. Et juste après, Batman Prod pour l'Habib. L'Habib, énorme morceau. Très bonne écoute à tous et à tous.

Liberty, question de clôturer presque en beauté. On fusionne. Merci d'avoir été avec nous tout de suite. Majmoua Dgnawa, Lalla Aïcha, remix, reprise, Fnayer. On écoute ensemble et on se retrouve dès demain, sans faute, même heure, sur Média pour On Fusionne. Prenez soin de vous et je vous rappelle qu'à partir de 18h, retour de l'Hassad. Merci d'avoir été avec nous et à demain.

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0: مستمعينا الكرام، قبل موجز الخامسة والنصف هذه إطلالة أحوال الطقس المتوقعة بسماء منطقتنا المغاربية. في المغرب يرتقب أن يكون الطقس في فترة بعد زوال اليوم غائما جزئيا إلى مشمس غالبا على الأطلسين المتوسط والكبير، بينما يكون الجو صافيا في باقي أرجاء البلاد. درجات الحرارة المتوقعة 27 درجة بالرباط والدار البيضاء وطنجه، 32 درجة بالعيون، 36 درجة بمراكش، 34 درجة بفاس، و 26 درجة بالصويرة. في الجزائر يرتقب أن يكون الطقس مشمساً غالباً على الأوراس وجنوب أطمنراست، بينما يكون الطقس صافياً في باقي المناطق. درجات الحرارة المتوقعة 30 درجة بالعاصمة ووهران، 32 درجة ببجاية، 34 درجة بعنابة، 36 درجة بأطمنراست، و 43 درجة بقسنطينة وغردايا. في تونس يرتقب أن يكون الطقس مشمساً غالباً في وسط غرب البلاد ومرتفعات الشمال الغربي، بينما يكون الجو صافياً في باقي الأنحاء. درجات الحرارة المتوقعة 34 درجة بالعاصمة ومدنين وصفاقس وقابس، 30 درجة بالمنستير، 45 درجة بقفصة، و 47 درجة بتوزة.
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2: Bonjour à toutes et à tous. À la une ce lundi, les frappes américaines ont réduit à néant tous les efforts des derniers mois. C'est une déclaration du ministère iranien des Affaires étrangères après la reprise de la guerre avec les États-Unis hier. Les forces américaines ont mené des frappes contre des dizaines de cibles iraniennes cette nuit, une nouvelle fois. Selon le CENTCOM, le commandement militaire américain pour le Moyen-Orient, les principaux sites visés sont des systèmes de défense aérien, des radars côtiers, des caches de missiles et de drones ou encore de petites embarcations. Des bombardements qui ont fait au moins 2 morts en Iran, dans la province de Hormozgan et dans la ville de Mashhad, dans le sud-ouest du pays. En réponse, l'Iran poursuit sa campagne de représailles dans la région. Selon l'agence de presse officielle IRNA, les gardiens de la révolution ont mené des frappes contre des cibles américaines cette nuit. En Jordanie, c'est la base aérienne Prince Hassan qui a été visée. À Bahreïn, le centre de commandement de drones américains. Et au Koweït, les bases d'Ali El-Salem et Ahmad Al-Jaber ont été toutes les deux prises pour cible. Ce matin, l'armée du Koweït dit être toujours en train de combattre des cibles aériennes hostiles dans son espace aérien. Face à la reprise des hostilités, le secrétaire général de l'ONU, Antonio Guterres, s'est exprimé hier. Il a exhorté les États-Unis et l'Iran à la plus grande retenue et à reprendre les négociations d'urgence.

0: Russie aussi, la guerre fait rage. Au moins 3 personnes ont été tuées et 5 autres blessées cette nuit dans la région de Moscou. Information du gouverneur local Andrei Vorobyov qui fait état d'une importante attaque de drones ukrainiens dans la zone. Un raid qui s'inscrit dans un regain de violence ces dernières semaines dans la guerre qui oppose Kiev et Moscou depuis février 2022. L'actualité de ce lundi, c'est aussi la France qui suffoque. Le pic de température a été atteint cette nuit, mais 37 départements restent placés en vigilance rouge canicule jusqu'à au moins 22h ce soir. Au total, plus de 26 millions de Français sont concernés par cette vague de canicule, la troisième depuis le début de l'année. Et justement, à la faveur de ces températures élevées, un incendie d'une ampleur exceptionnelle s'est déclaré cette nuit dans la forêt de Fontainebleau. Un panache de fumée est visible à 20 km de distance et les flammes ont déjà dévoré plus de 800 hectares de forêt, entraînant de fortes perturbations sur le réseau ferroviaire. 400 pompiers sont mobilisés et devraient le rester pendant 1 à 2 semaines pour lutter contre ce brasier décrit comme particulièrement virulent selon les informations données par le sous-préfet de Fontainebleau. Un mot de sport pour terminer avec la victoire de Yannick Sinner à Wimbledon. Le numéro 1 mondial italien s'est imposé face à l'allemand Alexander Zverev, récent vainqueur de Wimbledon. Match en 4-7, 6-7, 7-9, 7-6, 7-2, 6-3, 6-4 qui offre donc à Yannick Sinner son 2e sacre consécutif à Wimbledon et son 5e sacre en Grand Chelem. C'est la fin de ce flash, merci à vous de l'avoir suivi. Restez à l'écoute sur Média.
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1: Bonjour à toutes et à tous, bienvenue dans Matin Info. Merci d'être avec nous sur Médien. Dans un instant, votre premier journal de la matinée. On va revenir bien sûr sur la reprise des hostilités entre l'Iran et les États-Unis. Ce sera juste après la météo.

0: Au Maroc, le temps sera ensoleillé sur l'ensemble du pays. À Agadir, vous aurez 26 degrés, tout comme à Essaouira, sous un beau ciel bleu. Il fera 27 degrés à Rabat, la capitale. Même température attendue à Casablanca, Tanger et Safi, avec des nuages tout de même sur Safi. Vous aurez 29 degrés à Nador, 31 du côté de Laayoune, 33 degrés pour Fès et Bnimelal, 34 du côté de Oujda, 36 degrés attendus à Marrakech et 40 pour Errachidia, la maximale dans le royaume. En Algérie, le temps sera ensoleillé au sud de Tamanrasset et clair ailleurs. Vous aurez 29 degrés à Oran, la minimale, 31 pour Alger, la capitale, 33 degrés à Béjaïa et Annaba sous le soleil, 36 du côté de Tamanrasset, 41 degrés attendus à Tiaret, 43 pour Chlef et Constantine, 44 degrés prévus ce lundi à Rardaya, 47 à Biskra, 48 degrés attendus à Adrar. En Tunisie, le temps sera ensoleillé sur l'ensemble du pays. Vous aurez 30 degrés à Monastir sous les nuages, 32 degrés pour Djerba, Sousse et Bizerte, 33 degrés à Médnine, 34 degrés à Tunis, la capitale, tout comme à Sfax et Gabès, 38 degrés attendus à Tabarka sous un beau ciel bleu, 45 degrés pour Gafsa, 46 à Touzeur, la maximale. Sur Médien, l'heure de votre premier journal de cette matinée. Il vous est présenté ce lundi par Noah Perret. Bonjour Noah.
1: Bonjour Alicia, bonjour à tous.
0: C'est à la une de l'actualité ce matin, Noah. Les frappes américaines et iraniennes se sont poursuivies cette nuit au Moyen-Orient.
1: Un mort et quatre blessés dans le sud-ouest de l'Iran et des bases américaines à nouveau touchées dans les pays du Golfe. Pour Téhéran, les efforts diplomatiques sont désormais réduits à néant. On fait le point dès le début de ce journal. En Syrie, nouveau cap franchi pour la politique interne du pays. Un an et demi après la chute du régime Assad, le nouveau parlement a enfin été inauguré hier en présence du dirigeant par intérim, Ahmed El-Shara. Nous serons sur place.
0: Dans le reste de l'actualité, un classement qui place Rabat en haut de la liste des pays du Maghreb en termes de gouvernance de l'intelligence artificielle.
1: Cette nouvelle technologie numérique placée au centre des projets de développement du royaume. On reviendra d'ailleurs sur le plan Maroc-IA 2030 conçu cette année par le gouvernement. Enfin, et alors que le monde se réchauffe, les incendies se sont propagés à grande vitesse en Espagne. 12 personnes en ont perdu la vie et 24 sont toujours portées disparues. Nous y reviendrons.
0: C'est donc à la une de l'actualité ce matin. Les États-Unis bombardent l'Iran pour la deuxième journée consécutive.
1: Washington a déclaré avoir frappé une dizaine de cibles, tuant au moins une personne et blessant quatre autres, selon un média d'État iranien. Téhéran rétorque et attaque des bases américaines dans plusieurs pays du Golfe et en Jordanie. En parallèle, les deux belligérants se livrent aussi une guerre de communication autour de la circulation dans le détroit d'Ormuz. Hugo Villard, c'est comme à leur habitude, Iran et États-Unis annoncent tout et son contraire.
2: Quand l'un dit blanc, l'autre dit noir. Ce dimanche, Téhéran a annoncé la fermeture du détroit d'Ormuz juste après avoir tiré sur un navire qui empruntait selon elle une route non autorisée. En réaction, les États-Unis aussi ont frappé 140

0: attaques, d'après le CENTCOM, qui ont ciblé des sites de missiles et de drones iraniens, des moyens navals, des dépôts de munitions ainsi que des réseaux de communication. Des projectiles ont également touché l'île de Keshm, d'après un média d'État iranien. L'armée des États-Unis a assuré que le détroit d'Ormuz était toujours ouvert et que les navires qui le souhaitaient pouvait y circuler. Nouvelle réaction de l'Iran suite à cela, qui a de son côté visé régionalement. Les sirènes ont retenti au Bahreïn. La Jordanie a indiqué avoir été ciblée de 3 missiles. Au Qatar, des explosions ont été entendues dans le ciel. Une base aérienne a été prise pour cible, d'après les gardiens de la révolution iranien. Enfin, le ministère de la Défense du Koweït a annoncé que 3 postes frontières et une plateforme pétrolière offshore ont été attaqués. Face à ce nouvel envenimement, donc, le patron de l'ONU, Antonio Guterres, exhorte les deux parties à la plus grande retenue et à reprendre d'urgence les négociations.
1: Le point sur la situation dans la région avec Hugo Villard. A noter donc que le ministère iranien des Affaires étrangères a publié un communiqué condamnant les frappes de Washington sur son territoire. Des frappes qui, je cite, ont réduit à néant tous les efforts diplomatiques des derniers mois.
2: Direction la Syrie maintenant, Noah, pour cette inauguration hier au du Parlement à Damas.
1: 19 mois après la chute du dictateur Bachar al-Assad, les 210 nouveaux députés du Parlement ont prêté serment aux côtés du président par intérim, Ahmed el-Shara, lors d'une séance plus que symbolique. C'est un vrai pas en avant pour la Syrie qui se reconstruit au fil des mois. Si certains Syriens veulent croire à une nouvelle page politique, d'autres dénoncent déjà les conséquences très concrètes de cette journée. Reportage de notre correspondant à Damas, Mohamed Erami.
3: Autour du Parlement, les rues sont quadrillées par les forces de sécurité. Les véhicules sont tenus à distance, les passants ralentissent pour tenter d'apercevoir les nouveaux députés. Beaucoup observent la scène avec curiosité. Pour certains, cette première séance représente surtout l'espoir d'en finir avec les pratiques de l'ancien régime.
4: J'espère qu'ils ne seront pas corrompus comme les anciens parlementaires sous les Assad. À l'époque, ils achetaient la voix des plus démunis contre quelques dollars. J'espère que le nouveau Parlement sera vraiment à la hauteur.
3: Mais à quelques dizaines de mètres de l'hémicycle, l'ambiance est tout autre. Pour sécuriser le quartier, une partie de la grande rue commerçante est restée fermée toute la journée. Rideaux baissés, clients absents, les commerçants dénoncent une décision imposée au dernier moment.
5: Ils ont fait fermer tous les commerces autour du Parlement. Je suis arrivé ce matin comme d'habitude et on est venu me dire que je devais fermer ma boutique. Qu'est-ce que je vais faire moi? J'ai 13 employés qui sont sur le carreau aujourd'hui. Comment je vais les payer? J'ai dû les dispatcher dans d'autres magasins ailleurs à Damas. Franchement, cette situation n'est pas normale.
3: Entre espoir de tourner définitivement la page du régime Assad et frustration liée au quotidien, cette première journée du nouveau Parlement illustre déjà les attentes immenses qui pèsent sur les nouvelles autorités syriennes. Mohamed Erami, Damas. Médias.
1: Et à noter que le président al-Shara a donc appelé un nouveau chapitre de l'histoire du pays au moment de l'ouverture du Parlement.
2: Également dans l'actualité, Noah, le roi Mohamed VI a adressé un message de condoléances à l'émir de l'État du Qatar.
1: Oui, un message envoyé peu de temps après l'annonce du décès de son père, le cheikh Hamad bin Khalifa Al Thani. Ce dernier a régné sur le Qatar de 1995 à 2013 avant d'abdiquer en faveur de son quatrième fils. Dans ce message, le roi Mohamed VI affirme avoir appris la nouvelle avec une profonde affliction et une vive tristesse. Le souverain marocain salue également les réalisations de cheikh Hamad pour la modernisation du Qatar et sa contribution à la défense des causes arabes justes.
2: Au Maroc, c'est un chiffre qui met en lumière les avancées technologiques du royaume.
1: 63e sur 135, c'est le classement du Maroc en matière de gouvernance de l'intelligence artificielle, résultat dévoilé par le Centre mondial pour la gouvernance de l'IA. Dans ce contexte, le royaume se place comme premier pays du Maghreb, notamment grâce à sa feuille de route Maroc IA 2030 lancée cette année, un plan qui témoigne de l'avancée du royaume en matière d'IA. Selon Zoher Larissi, expert des questions liées au digital.
6: Aujourd'hui, c'est le début de quelque chose. Donc, on ne peut pas dire aujourd'hui que le Maroc est un pays qui fait partie des plus avancés. Donc, on continue à être consommateur de technologie. Mais par contre, aujourd'hui, comme je pense on l'a senti sur les derniers mois, il y a eu une prise de conscience très forte, aussi bien des pouvoirs publics, mais aussi des entreprises, autour du sujet de l'IA. Donc, il y a eu pas mal de conventions qui ont été signées déjà entre ministères. Il y a eu les assises de l'IA il y a à peu près un an qui ont été organisées. On a vu des initiatives pour créer une IA responsable à travers des signatures de conventions, par exemple la CNDP, le ministère de la Transition digitale. On a vu également un certain nombre d'actions, notamment les centres Al-Jazari qui ont été lancés lors de la journée AI Made in Morocco. Et tout ça prouve qu'il y a une dynamique qui est en train de s'installer. Alors on est encore loin, bien sûr, en termes de production technologique, en termes de souveraineté, des standards, on va dire, internationaux. Mais je pense que c'est un pas qui est très important dans la bonne direction. Il faut qu'on l'accélère

0: Déclaration de Zoher Larissi, expert des questions liées au digital. Il répondait aux questions d'Arnaud Dalmas.
1: Et alors que la vague de chaleur laisse planer la menace des incendies dans le royaume, en Espagne, l'heure est aujourd'hui au bilan.
0: Pas moins de 7000 hectares ravagés par le feu dans la province d'Almeria, des feux de forêt qui ont coûté la vie d'au moins 13 personnes et à l'heure actuelle encore 24 autres sont portés disparus. Les détails avec notre correspondante à Madrid, Diane Cambon.
2: Une dizaine de groupes formés par des militaires, des pompiers et des volontaires passent au peigne fin la zone de Los Gallardos à la recherche d'un indice sur les disparus suite à l'incendie provoqué jeudi dernier dans ce territoire d'Almeria. Les recherches sont rendues très difficiles à cause de la chaleur et du terrain très escarpé. À certains endroits, la terre fume encore après le passage de l'incendie, lequel est quasiment contrôlé. Les autorités ont appelé à une grande vigilance incendie sur le pourtour méditerranéen, où plusieurs feux ont déjà brûlé ces derniers jours, et alors qu'une troisième vague de chaleur est attendue en fin de semaine avec des nuits tropicales dans toutes les villes de l'est du pays. Diane Cambon à Madrid pour Média.
0: Et enfin, on clôture ce journal avec du sport. Et ce matin, c'est la victoire du numéro 1 mondial de tennis, Jannik Sinner, qui s'est imposé face à Zverev sur la pelouse de Wimbledon. On revient sur ce match avec Mansell Zamrat.
3: Le numéro 1 mondial a conservé sa couronne londonienne en remportant ce dimanche la 139e édition du prestigieux tournoi. L'Italien de 24 ans s'est imposé en 4 manches face à l'Allemand Alexandre Zverev, 6-7, 7-6, 6-3, 6-4. Avec ce deuxième sacre consécutif sur le gazon londonien, Sinner décroche son 5e titre du Grand Chelem et confirme un peu plus sa domination sur le circuit mondial. Déjà vainqueur des 5 premiers Master 1000 de la saison, il signe un 6e trophée en 2026 et poursuit une année exceptionnelle. Le Transalpin continue d'écrire l'histoire du tennis après être devenu le deuxième joueur derrière Novak Djokovic à remporter les 9 Master 1000 du calendrier. Il enrichit un palmarès désormais fort de 30 titres, dont 5 en Grand Chelem. Malgré les records qui s'accumulent, Jannik Sinner reste fidèle à sa philosophie, progresser, prendre du plaisir et laisser l'image d'un champion exemplaire. À seulement 24 ans, l'Italien semble plus que jamais installé au sommet du tennis mondial.
1: Mansell Zamrat qui vient clôturer cette édition. Merci beaucoup Noah Perret pour ce journal. On vous retrouve à 7h30 pour le prochain point, votre prochain point sur l'information.

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1: 6h40 sur Médien, nous sommes le lundi 13 juillet. Merci d'être à l'écoute de Matin Info. Nous sommes ensemble jusqu'à 9h. Et dans ce carrefour, on va bien sûr parler de la guerre qui est de retour au Proche-Orient. Les hostilités ont repris de plus belle entre l'Iran et les États-Unis, entre frappes de Washington, représailles de Téhéran sur les positions américaines dans la région et fermeture du détroit d'Ormuz. On fera le point sur ce nouvel épisode de la guerre avec le général François Chauvency, expert en géostratégie. Il sera notre invité de la rédaction à 8h15. On ira également en France où les forces de l'ordre seront bientôt dotées d'un véritable permis de tuer. L'Assemblée nationale a adopté en première lecture un projet de loi qui accorde la présomption de légitime défense à tout policier qui ferait usage de son arme. De quoi susciter un tollé presque 2 ans jour pour jour après la mort de Naël.
2: Plusieurs associations comme Amnesty International, le collectif Save pour Stop aux violences d'État ou encore la Ligue des droits de l'homme dénoncent un texte déséquilibré qui accorde les pleins pouvoirs aux policiers, un permis de tuer XXL.
1: Également dans votre carrefour ce lundi, votre magazine Sport Hebdo qui reviendra sur la fin du parcours des Lions de l'Atlas au Mondial. Malgré un bon début de compétition, le Maroc s'est finalement incliné face à la France en quart de finale. On reviendra sur ce match difficile avec Ali Salaheddine. Puis le sport, vous en retrouverez tout au long de ce carrefour avec 3 éditions ce matin. 3 éditions de Sport Matin entre Coupe du Monde de football, dont les demi-finales commencent donc demain, et tournoi de Wimbledon qui a vu le sacre de l'Italien Yannick Sinner hier soir. Voilà pour les grandes lignes de ce carrefour. Matin Info, c'est parti.
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1: Et ce matin, dans Matin Info, on commence avec une minute pour comprendre. Une minute pour comprendre qui nous emmène tout droit en Iran, un théâtre de guerre en ce moment. On s'intéresse notamment à la question du Kurdistan iranien, un terrain qui est toujours soumis à des opérations de la part

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2: 6h49 sur Médien, l'heure pour vous de retrouver votre chronique d'actualité. Ce lundi, on prend la direction de la France et on se penche sur une loi qui fait débat. Elle prévoit une présomption d'usage légitime des armes par les forces de l'ordre. Le texte a été adopté en première lecture par les députés, mais une pétition, déjà signée par plus de 600 000 personnes, dénonce un permis de tuer accordé aux policiers. Camille Mathieu, notre correspondante à Paris, nous en dit plus.
3: La loi a été adoptée avec les voix du centre, de la droite et de l'extrême droite. Le texte prévoit de changer la doctrine sur l'usage des armes par les policiers et gendarmes. Les forces de l'ordre ne seraient plus suspectées d'une éventuelle bavure après un tir. Au contraire, elles seraient présumées avoir agi conformément à la loi. Le ministre de l'Intérieur, Laurent Nunez, sur le plateau de BFM.
4: Ce qu'on traite ici, c'est les cas d'usage légitimes des armes qui sont déjà prévues par la loi et on prévoit simplement une présomption. C'est-à-dire qu'on part du principe, a priori, qu'il n'y a pas de raison de penser que le policier est coupable quand il fait usage de son arme. Et qu'il n'y a pas de raison de penser qu'un policier et gendarme trouve un certain plaisir à utiliser son arme. Il ne le fait que par nécessité proportionnelle.
5: Vous allez le retirer ce texte ?
4: Certainement pas. Certainement pas.
3: Le ministre reste ferme malgré les contestations. Il porte ainsi la voix des syndicats policiers. Ils estiment la loi nécessaire. Thierry Clerc est secrétaire général d'UNSA Police.
6: Le texte, en fait, permet aujourd'hui de ne plus considérer comme un suspect le policier qui va faire un usage, je dirais, régulier, scrupuleusement par rapport au texte, de son arme. C'est pas un permis tué, il y a toujours une enquête qui est en cours. L'agent, il devra respecter les 5 cas d'usage des armes.
3: À l'inverse, plusieurs associations comme Amnesty International, le collectif SAVE pour Stop aux violences d'État ou encore la Ligue des droits de l'homme dénoncent un texte déséquilibré qui accorde les pleins pouvoirs aux policiers, un permis de tuer XXL. La loi est aussi combattue par le syndicat de la magistrature et le conseil de l'ordre du barreau de Paris. Maître Noémie Cédy-Cottier au micro de France Télévisions.
7: On sera aux victimes, parfois à la famille des victimes, quand ils seront plus en état d'expliquer ce qui s'est passé, de rapporter la charge de la preuve de ce que les policiers n'étaient pas en état de légitime défense. Ce sera très compliqué puisqu'ils n'auront pas les moyens nécessaires, ils n'auront pas les éléments matériels que le parquet aujourd'hui récolte, ils n'auront pas les vidéosurveillances.
3: La gauche combat également la loi. Elle rappelle que c'est une vieille rengaine de l'extrême droite. Manuel Bompard, coordinateur de la France Insoumise, est député.
8: Un état de droit se mesure à la manière dont il contrôle ceux auquel il confie le pouvoir de donner la mort. C'est ce contrôle que vous voulez supprimer avec la présomption de légitime défense pour les policiers. L'impunité sera totale et l'injustice absolue. Cette proposition de loi est directement issue du

0: programme de Jean-Marie Le Pen de 2007.
1: La France Insoumise et les autres partis de gauche relaient une pétition sur le site de l'Assemblée nationale. Elle a dépassé les 600 000 signatures. La barre des 500 000 a été franchie. Il peut donc y avoir un débat dans l'hémicycle, mais ce n'est pas automatique. Et surtout, même s'il avait lieu, il ne serait suivi d'aucun vote. Une pétition ne permet ni d'abroger une loi, ni de suspendre son examen parlementaire. C'est désormais au Sénat de se pencher sur la loi. La Chambre est acquise à la droite. À Paris, Camille Mathieu pour Média.

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3: Il est 6h, passé de 56 minutes sur Média 1. Vous êtes bien dans Matin Info. Dans quelques instants, on va faire un nouveau point sur l'actualité avec un nouveau journal qui vous sera présenté par Marfoud Oulsalek. Ce sera juste après un nouveau point sur la météo agricole.
4: والريح غادي يصوت غربي في جل المناطق ما عدا في الريف تافيلات والمنطقة الشرقية وكذلك في السواحل الصحراوية فاش غادي يصوت شرقي القوة ديالو ما مجهدة شوية إلا في درعا تافيلات والسواحل الصحراوية الرطوبة في الجو متوسطة ما بين 50-70% في غالب النواحي ما عدا في تادلة الأطلس المتوسط درعا وتافيلات فاش غادي تبقى قل من 45%. الحرارة

0: Le rêve marocain s'arrête en quart de finale. Les Lions de l'Atlas n'ont rien pu faire face à l'un des grands favoris à la victoire finale. Une défaite 2-0 face à l'équipe de France à Boston. Un match maîtrisé par les Bleus. Les hommes de Didier Deschamps ont imposé un rythme élevé et confisqué le ballon. Et mis sous pression, les Marocains ont passé une grande partie de la rencontre à défendre. Yacine Bounou a longtemps maintenu les siens dans le match en repoussant notamment un pénalty de Kylian Mbappé et en multipliant les interventions décisives. Sans le portier marocain, il faut l'avouer, l'addition aurait pu être bien plus lourde. La France qui a finalement trouvé la faille au retour des vestiaires par Mbappé avant que Dembélé ne fasse le break quelques minutes plus tard. De son côté, le Maroc n'a jamais réellement trouvé les solutions offensives avec un total d'une seule frappe cadrée. Mohamed Ouahbi revient sur cette élimination.
1: C'est clair qu'on est super déçus parce qu'il s'arrête, on voulait continuer. La première mi-temps a été très compliquée parce qu'ils étaient très bons avec le ballon. C'est clair qu'ils nous ont posé beaucoup de problèmes sur les côtés avec leurs joueurs, leurs faux pieds qui rentraient, les triangles, les appuis qu'ils arrivaient à trouver dans l'axe. Et puis quand on avait le ballon, dans les transitions, on n'était pas assez performants et donc il fallait un peu plus de course pour étirer le bloc adverse. Donc ils étaient un peu dans une zone de confort. J'ai senti les joueurs aussi un peu à rechercher leur second souffle en première mi-temps. Je voulais faire des changements à la mi-temps, mais je pensais, en discutant avec les joueurs, on voyait qu'ils étaient un peu mieux, qu'ils se sentaient bien, qu'ils étaient capables de refaire ces efforts. On a vu en deuxième mi-temps, je pense qu'on a été, en tout cas le début de la deuxième mi-temps était un peu meilleur quand on avait le ballon. On avait un peu plus de profondeur, un peu plus de course, du contrôle aussi quand on avait le ballon. Ce qu'il faut reconnaître, c'est que c'est une super belle équipe. Ça, il faut pas l'oublier. Ils sont des joueurs de qualité. Ils auraient pu marquer avant, bien entendu, ils ont eu des occasions, mais c'est vrai que le but, il vient dans un moment où on a l'impression que certains joueurs s'arrêtent, demandent une main. C'est dommage. Après, il y a l'action individuelle de Mbappé. On aurait voulu peut-être tenir un peu, voir un petit peu si on était capable de tenir sans encaisser, voir un peu comment est-ce qu'allait réagir la France. Maintenant, il faut reconnaître qu'ils ont eu les meilleures occasions. Ils ont été très performants aussi dans les transitions. On a manqué d'idées, on a manqué de fraîcheur aussi pour pouvoir peut-être faire plus avec le ballon. Il faut l'accepter.
0: Déception côté joueur aussi. Les Lions de l'Atlas auraient aimé poursuivre leur aventure américaine. Ayoub Bouadi, le milieu de terrain marocain.
2: Forcément, on est triste, déçu, frustré parce qu'on voulait gagner, on voulait le plus loin possible. Maintenant, on est tombé face à une belle équipe de la France qui nous a battus. C'était un match compliqué. On savait qu'en commençant le match, qu'on allait devoir faire beaucoup d'efforts, se donner, être solidaire. C'est ce qu'on a essayé au maximum. Après, voilà, c'est le football. On peut pas toujours gagner et bien jouer à eux. Je pense qu'à la récupération, on aurait peut-être pu faire mieux avec plus de fraîcheur. Mais c'est aussi ça, le jeu du football. Quand on court beaucoup, on est fatigué. On manque parfois un peu d'énergie. Et je pense sur ça, on aurait peut-être pu faire mieux. Ouais. Personnel, c'était un match spécial parce que je suis marocain et français. Donc oui, c'était un match spécial, mais après, quand on est sur le terrain, il n'y a pas vraiment d'état d'âme. Je donne le maximum pour mon pays, qui est le Maroc que je représente. Je suis très fier de représenter le Maroc. Et voilà, chaque match, j'essaie de donner le maximum, peu importe qui est en face de moi.
0: Les Lions de l'Atlas quittent donc la compétition, dominée par une équipe de France supérieure dans tous les compartiments du jeu. Heureusement qu'il y avait Yacine Bounou, des arrêts importants et un pénalty sauvé face au meilleur buteur de la compétition. La France est donc l'équipe à battre dans cette Coupe du Monde. 16 buts marqués, 2 encaissés. Les Bleus ont remporté tous leurs matchs depuis le début de la compétition. Même un Maroc en confiance n'a rien pu faire face aux joueurs de Didier Deschamps. Le sélectionneur français a estimé à l'issue de cette rencontre que son attaque peut déjouer n'importe quelle défense.
3: Sur ce match-là, bon, on aurait pu le plier avant, mais la logique est là, tellement notre domination et le nombre d'occasions sont importantes. Il y a toujours des choses qu'on peut améliorer, mais on a aussi cette capacité à étouffer l'adversaire et à le mettre en difficulté, ne pas le laisser repartir. On a la capacité à être des fois un peu plus bas aussi, même si on aime bien être très haut. Puis après, de par la qualité des joueurs offensifs, forcément, on fait mal. On fait même très mal, mais le milieu est bien équilibré. Puis derrière, ça tient la route aussi. Donc oui, on n'est pas personne. Déjà en quart de finale, on n'est pas là par hasard. Et en demi-finale, encore moins.
0: Une élimination qui ne doit toutefois pas faire oublier le beau parcours réalisé par les hommes de Mohamed Ouahbi jusqu'à ce quart de finale. C'est seulement la deuxième fois de l'histoire que le Maroc atteint ce stade de la compétition. C'est donc un mondial globalement réussi, avec peut-être quelques regrets de ne pas avoir au moins bousculé l'adversaire, mais des promesses pour un avenir marqué par plusieurs objectifs.
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3: 7h28 sur Média. Dans un instant, un nouveau point sur l'information avec un nouveau journal. Juste avant ça, je vous propose de jeter un œil aux couleurs du ciel dans notre région. Au Maroc, le temps sera ensoleillé sur l'ensemble du pays ce lundi. Vous aurez 26 degrés à Agadir et Essaouira, 27 degrés à Rabat, la capitale, tout comme à Casablanca et à Tanger. 27 degrés également attendus à Safi. Il fera 29 à Nador, 31 degrés pour Leyoun, 33 degrés à Fès et Bnimelal, 34 du côté de Oujda, 36 degrés attendus à Marrakech, 40 à Er Rachidia, la maximale dans le royaume. En Algérie, le temps sera ensoleillé au sud de Tamanrasset. Vous aurez 29 degrés à Oran, 31 pour Alger, la capitale, 33 degrés à Béjaïa et Annaba. Il fera 36 à Tiaret, 43 degrés à Chlef et Constantine, 44 degrés pour Rardaya, 47 à Biskra, 48 degrés à Adrar, la maximale en Algérie. En Tunisie aussi, le temps sera ensoleillé sur l'ensemble du pays. Vous aurez 30 degrés à Monastir, 32 pour Djerba, Sousse et Bizerte, 33 degrés à Médnine, 34 à Tunis, la capitale, tout comme à Sfax, Gabès et Tabarka. Il fera 42 degrés à Kasserine, 45 pour Gafsa, 46 degrés à Tozeur. Il est 7h30 sur Média 1 et Noah Perret est de retour en studio pour un nouveau journal. Rebonjour Noah.
4: Rebonjour Alicia et bonjour à tous.
3: À la une, le Maroc encore en proie à des risques d'incendie.
4: 12 provinces concernées alors qu'une vague de chaleur étouffe le royaume avec un budget de 150 millions de dirhams. L'Agence nationale des eaux et des forêts met les bouchées doubles pour prévenir des incendies, vous l'entendrez. Les frappes américaines et iraniennes se sont poursuivies cette nuit au Moyen-Orient, mais du côté du Liban, les choses semblent se calmer à quelques jours d'une rencontre entre Beyrouth et Tel Aviv, correspondance à suivre.
3: Dans l'actualité également, ce document qui aurait pu être décisif pour l'avenir du Soudan.
4: Alors que le pays est toujours ravagé par la guerre, le général El Bourhan, à la tête du Conseil de souveraineté, a inscrit vouloir organiser des élections. Un scénario peu probable, vous l'entendrez. Enfin, un mot de football. 11 jours après l'élimination du Sénégal en 16e de finale de la Coupe du Monde, la Fédération sénégalaise de football a annoncé le limogeage de son sélectionneur Pape Chaw. Correspondance à la fin de ce journal.
3: On ouvre donc cette édition au Maroc. Noah, le Maroc marqué ces derniers jours par une intense vague de chaleur.
4: Oui Alicia, encore cette semaine, les températures dans certaines zones vont frôler les 45 degrés, ce qui n'est pas sans conséquence. 12 provinces marocaines ont été en proie à des risques d'incendie. Et pour faire face à ces vagues caniculaires et pour éviter au mieux les feux de forêt, l'ANEF, l'Agence nationale des eaux et des forêts, emploie les grands moyens pour financer les opérations de prévention. 150 millions de dirhams, rien que pour sa saison estivale 2026. Abderrahim Oumi, directeur général de l'ANEF, nous donne quelques détails sur la répartition de ce budget.
5: Ils sont composés de trois parties. Il y a tout d'abord tout ce qui est surveillance et alerte, donc c'est le recrutement des guetteurs. On recrute en moyenne un peu plus de 1400 à 1500 guetteurs par an. Donc et ça correspond à peu près à un budget de 40 millions de dirhams. Puis, il y a une deuxième composante qui est d'ailleurs la plus importante et ça concerne un peu des interventions de prévention au niveau des forêts. Ça représente à peu près 100 millions de dirhams. Donc, ça regroupe tout ce qui est aménagement des pistes, les entretiens des pistes, mais aussi tout ce qui est débroussaillement des tranchées par feu, mais aussi des actions de surveillance. Donc, c'est des actions qui peuvent jouer un rôle important au moment du déclenchement des incendies. Donc c'est une façon de prévoir un peu, à limiter donc la propagation.
4: Abderrahim Oumi, directeur général de la Nef. Il était au micro d'Arnaud Dalmas. C'est dans ce contexte, la France s'est réveillée ce matin sous les flammes à une soixantaine de kilomètres de la capitale Paris. La très populaire

0: forêt de Fontainebleau a déjà perdu 800 hectares selon les pompiers.
1: Et c'est également dans l'actualité dans le royaume Noah, le roi Mohamed VI adressa un message de condoléances à l'émir de l'État du Qatar.
0: Oui, un message envoyé peu de temps après l'annonce du décès de son père, le cheikh Hamad bin Khalifa Al Thani. Ce dernier a régné sur le Qatar de 1995 à 2013 avant d'abdiquer en faveur de son quatrième fils. Dans ce message, le roi Mohamed VI affirme avoir appris la nouvelle avec une profonde affliction et une vive tristesse. Le souverain marocain salue également les réalisations du cheikh Hamad pour la modernisation du Qatar et sa contribution à la défense des causes arabes justes.
1: On reste dans la région du Golfe, hein, Noah. Ce matin, les sirènes ont à nouveau retenti à Bahreïn.
0: Et ce n'est pas la première alerte lancée par les autorités cette nuit. Depuis le regain de tensions entre l'Iran et les États-Unis, les pays du Golfe, comme le Bahreïn, le Koweït, Oman et même la Jordanie, payent le prix fort. Pris pour cible par Téhéran, ils subissent les conséquences des frappes américaines sur le sol iranien, qui ont tué à l'heure actuelle une personne et blessé quatre autres depuis hier. Ces échanges semblent être les plus massive depuis la trêve du mois d'avril. Les conséquences directes, le prix du baril de pétrole a de nouveau bondi de plus de 4%, passant désormais à environ 80 dollars.
1: Alors que le Moyen-Orient s'embrase à nouveau, notamment autour du détroit d'Ormuz, le Liban, lui, semble pour l'instant être à l'écart de cette escalade.
0: À noter quand même que plusieurs attaques israéliennes ont visé le sud de Liban ce week-end, faisant au moins un mort. La situation reste donc très fragile, alors que Beyrouth et Tel Aviv doivent se rencontrer cette semaine à Rome pour des pourparlers. Le regain de tensions entre Washington et Téhéran fait craindre le pire pour le pays du Cèdre. Depuis Beyrouth, Amélie David nous en dit plus.
2: Il règne un calme relativement précaire au Liban, mais jusqu'à quand? C'est la question que tout le monde se pose. Au cours des dernières heures, l'armée israélienne a mené peu d'attaques dans le sud du Liban, alors que, au cours de la nuit de samedi à dimanche, elle avait visé plusieurs localités avec des tirs d'artillerie et tué une personne lors d'une précédente attaque ce samedi. L'armée israélienne a par ailleurs lancé des tracts pour ordonner à certains habitants revenus dans leur village d'évacuer immédiatement. Enfin, plusieurs municipalités du sud demandent l'intervention du gouvernement libanais pour faire face à l'occupation israélienne de leur village et parvenir à la paix. Elles émettent aussi des doutes autour de l'application de l'accord cadre autour duquel les discussions doivent se poursuivre dans les prochains jours. Beyrouth, Amélie David pour Média 1.
0: Et on le disait donc, mercredi et jeudi, le Liban et Israël doivent se rencontrer en Italie pour un nouveau cycle de pourparlers. En parallèle, une délégation militaire américaine a entamé à Beyrouth des discussions avec l'armée libanaise sur les modalités de mise en œuvre du retrait israélien d'une des zones pilotes du sud du pays.
1: On prend la direction du Soudan à présent, Noah. Le Soudan, pour la première fois, un tribunal a condamné à mort par contumace le chef des forces de soutien rapide.
0: C'est le cas également pour d'autres responsables des paramilitaires, tous condamnés pour crimes de guerre dans l'ouest du pays. Il s'agit du premier jugement qui vise des dirigeants des FSR depuis le début de la guerre en 2023.
1: Et toujours au Soudan, ces derniers jours, plusieurs médias ont rapporté l'existence d'un document qui concerne l'avenir politique du pays.
0: Il s'agit en effet d'un document officiel issu du bureau du général Abdel Fattah al-Burhan, chef du Conseil de souveraineté soudanais. Selon cet écrit, le général envisage une transition politico-militaire de 5 ans en vue d'élections. Mais selon Marc Lavergne, géopolitologue et expert de la Corne de l'Afrique, ce document ne risque pas d'avoir une influence sur l'avenir du Soudan. Écoutez-le.
3: C'est absolument pas un tournant, hein. Je pense que ça indique une sorte de désarroi du côté de l'armée, qui est une armée qui dirige le Soudan depuis son indépendance en 1956, avec des périodes de soulèvement populaire qui se terminent par une reprise du pouvoir de l'armée. Donc le général Al-Burhan, il a grandi, lui, dans l'ombre du général Omar al-Bashir, qui a dirigé le pays pendant 30 ans. Donc son objectif n'est pas du tout de rendre le pouvoir aux forces populaires qui ont lancé une sorte de transition démocratique en décembre 2018. Hein. Simplement, aujourd'hui, l'armée est confrontée à ces forces de soutien rapide. Ce message du général al-Burhan, il indique un certain désarroi du côté de l'armée.
0: Les explications de Marc Lavergne, géopolitologue et expert de la Corne de l'Afrique, il répondait aux questions d'Arnaud Dalmas.
1: On reste sur notre continent pour clôturer ce journal, Noah, avec du football et cette annonce de la Fédération sénégalaise de football.
0: 11 jours après l'élimination du Sénégal en 16e de finale de la Coupe du Monde, la FSC

0: STF a annoncé hier le limogeage de son sélectionneur, Pape Chaw. Une réorganisation de toutes les sélections nationales du foot sénégalais est annoncée. Les détails avec notre correspondante à Dakar, Fatou Ndiaye.
1: La nouvelle est tombée à l'issue d'une longue réunion tenue par les membres de la Fédération sénégalaise de football. La FSF a décidé de se séparer de Pape Bouna Chaw. Bakary Cissé, porte-parole de la Fédération sénégalaise de football.
2: Cette décision intervient à la suite de l'élimination de l'équipe nationale du Sénégal de la Coupe du Monde de la FIFA 2026. Après une évaluation approfondie des résultats sportifs et des perspectives de la sélection nationale, le comité exécutif a estimé nécessaire d'engager une procédure dans l'intérêt supérieur du football sénégalais.
1: Pour le journaliste Cheikh Tidiane Diagne, rien de surprenant dans cette décision au vu des dernières performances de l'équipe au Mondial.
3: Absolument, on s'y attendait. Hein, parce que vous le savez, dans de telles circonstances, la première tête qui tombe, c'est naturellement le sélectionneur qui a donc cette responsabilité d'avoir dirigé son équipe. Mais malheureusement, cela n'a pas marché pour des raisons que nous connaissons. Pape Chaw a mis en place sa liste, il a coaché l'équipe, il a fait des choix qui lui ont été défavorables, qui aujourd'hui ont mené à l'élimination du Sénégal à cette Coupe du Monde.
1: Cependant, l'entraîneur ne doit pas à lui seul endosser la responsabilité de cet échec, renseigne le journaliste.
3: C'est carrément un problème global. Hein. Je pense naturellement à la Fédération sénégalaise de football qui a choisi Pape Chaw. Est-ce que maintenant tout était en place pour permettre effectivement au sélectionneur Pape Chaw de travailler en toute sérénité? Je ne le pense pas. D'autant plus que nous avons tous découvert, disons, au moment du départ de l'équipe nationale à la Coupe du Monde, que Pape Chaw n'avait pas signé son contrat et qu'il y avait des problèmes. Ça et là, il avait refusé d'embarquer. Une fois arrivé également de l'autre côté.
1: Le sélectionneur national paie donc la note d'un mondial décevant pour les Lions du Sénégal. Le président de la Fédération sénégalaise de football animera une conférence de presse ce lundi pour préciser les raisons du limogeage de Pape Chaw. Fatou Ndiaye, Dakar pour Média.
4: Et c'est donc au Sénégal que se referme cette édition. Merci beaucoup Noah Perret pour ce journal. On vous retrouve à 8h30 pour votre prochain point sur l'information. Restez avec nous chers auditeurs, Matin Info, ça continue juste après la pub.
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4: 7h41 sur Média, merci d'être avec nous dans Matin Info. Bon réveil, bienvenue si vous nous rejoignez dans ce carrefour. C'est le moment pour nous de faire un tour du côté des kiosques. C'est l'heure de la revue de presse de Tariq Labi.
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4: Et on commence par le dossier iranien aujourd'hui, Tariq. La presse internationale analyse la montée en puissance des gardiens de la révolution.
9: Oui, tout d'abord en Suisse, le temps titre, le guide suprême iranien n'est plus le maître du jeu. Les gardiens de la révolution ont pris l'ascendant. Le quotidien de Genève estime que la guerre a profondément modifié l'équilibre institutionnel et que le corps des gardiens de la révolution apparaît désormais comme le principal centre de décision politique et militaire. L'absence de Mojaba Khamenei aux funérailles de son père alimente d'ailleurs les interrogations sur sa capacité à imposer son autorité. En France, Le Monde observe que le nouveau guide gouverne essentiellement par message écrit, tandis que les principales figures militaires occupent l'espace public et incarnent désormais la continuité du régime. La presse japonaise, notamment le Nikkei Asia, souligne que cette montée en puissance des militaires pourrait rendre la politique étrangère iranienne plus imprévisible, tout en compliquant les futures négociations sur le nucléaire. Enfin, les médias aussi sud-coréens, comme le Korea Herald, estiment aussi que le renforcement du rôle des gardiens de la révolution pourrait accroître les tensions au Moyen-Orient.
4: Et puis au Maroc, hein, c'est l'avancement du chantier du port de Darla Atlantique qui suscite un large écho positif dans la presse locale.
9: Média 24, sous le titre « Port Darla Atlantique », les travaux franchissent le cap des 60% d'avancement et soulignent que le projet progresse à un rythme soutenu avec plus de 1800 ouvriers mobilisés, un viaduc maritime réalisé à plus de 85% et des travaux de remblai en constante progression, le média estime que cette dynamique confirme le respect du calendrier de réalisation. Selon Média 24, la livraison attendue à l'horizon 2028 et une mise en service est prévue en 2029. Le site met en avant d'ailleurs la vocation du futur port à devenir une plateforme.

0: plateforme logistique majeure qui relie le Maroc aux pays du Sahel et à l'Afrique de l'Ouest. Enfin, le matin présente le port de Dakhla Atlantique comme l'un des plus grands projets structurants du royaume qui va permettre la compétitivité du Maroc, favoriser les investissements industriels et accompagner le développement des filières de la pêche, de l'hydrogène vert et des énergies renouvelables. Et à présent, la remise du rapport annuel 2025 de la Banque centrale de Tunisie qui relance le débat sur le rôle des banques dans le financement de l'investissement. Tunisie Webdo souligne que les crédits à l'économie ont atteint 123 milliards de dinars, mais précise que les crédits à moyen et long terme destinés à l'investissement n'ont progressé que de 0,7%. Les banques, qui privilégient donc les titres de l'État, plus rentables et moins risqués, au détriment du financement de l'économie productive. Et puis WebManager relève une baisse du refinancement des banques par la Banque centrale, signe d'une amélioration de leur liquidité sans pour autant se traduire par une forte reprise des crédits d'investissement. Et puis toute autre chose en Algérie, importation de cheptel de graves dérives sanitaires et financières révélées dans le Matin d'Algérie, qui revient sur l'enquête sur l'importation d'ovin lors de l'Aïd Adha 2026. Dans le Soir d'Algérie, importation des moutons de l'Aïd, grave violation, 41 personnes devant la justice. Le journal met en avant les irrégularités dans la gestion de l'opération et évoque des soupçons de corruption. Le quotidien souligne que cette affaire dépasse les simples retards de livraison et révèle des failles dans les mécanismes de contrôle des marchés public.
1: Merci beaucoup Tariq pour ce tour complet de la presse maghrébine et internationale. On vous retrouve demain pour une nouvelle revue de presse.
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1: 7h passée de 45 minutes sur Médias, c'est l'heure pour nous de nous pencher sur une image qui fait la une de l'actualité. C'est l'heure de l'image du jour. C'est une ligne incandescente qui vient fondre la masse sombre des arbres, presque comme une coulée de lave. Au-dessus s'élève un panache de fumée visible à 20 km de distance, venant assombrir le ciel de la Seine-et-Marne. Une image devenue habituelle ces dernières années en période estivale, et pourtant, celle-ci risque de marquer les mémoires. En ce week-end de canicule en France, le troisième épisode de forte chaleur a frappé le pays cette année. Le risque d'incendie était élevé. Depuis le début officiel de l'été, le 21 juin dernier, ce sont déjà plus de 12 000 hectares de forêt qui ont été dévorés par les flammes. Un chiffre qui va continuer d'augmenter alors qu'un nouvel incendie s'est déclaré cette nuit dans la mythique forêt de Fontainebleau. Un brasier d'une ampleur exceptionnelle qui a déjà parcouru plus de 800 hectares dans cette forêt située à une heure seulement de la capitale française. Le feu a pris au bord de l'autoroute A6 et s'étend rapidement à travers les bois malgré les efforts des quelques 400 pompiers mobilisés pour lutter contre les flammes. Des soldats du feu qui devraient rester mobilisés une à deux semaines pour lutter contre ce brasier particulièrement virulent. Pour la première fois dans l'histoire de la région parisienne, deux hélicoptères bombardiers d'eau et deux avions ont été dépêchés du sud de la France pour disperser du produit retardant sur le brasier. Ce matin, deux canadairs vont écoper la Seine avant d'aller arroser les flammes du jamais vu aux portes de Paris. Un drame écologique de plus qui aura peut-être enfin un impact sur la politique française en matière de changement climatique. Car ces dernières années, l'État français est régulièrement pointé du doigt sur ce sujet. Paris a été condamné en 2021 pour inaction climatique après une campagne lancée par le collectif d'associations L'affaire du siècle. Jeudi dernier encore, le Haut Conseil pour le climat jugeait dans son dernier rapport que la réponse de l'État face au changement climatique est structurellement insuffisante. Une critique qui vient encore jeter de l'huile sur le feu de la colère citoyenne, notamment après le tollé suscité par la suppression, en pleine vague de canicule, du GIP-EPO, le groupement d'intérêt public l'Europe des projets architecturaux et urbains, une structure interministérielle chargée d'animer les travaux autour de l'adaptation des logements et des territoires face au changement climatique. Une urgence plus criante que jamais, alors qu'un logement sur trois est considéré comme une bouilloire thermique en France et que 26 millions de personnes restent concernées par une vigilance rouge canicule dans le pays ce lundi.
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1: 7h47 sur Médias, l'heure de retrouver une nouvelle édition de Sport Matin. Sport Matin qui vous est présenté ce lundi par Mansef Zamrad. Bonjour Mansef.
4: Eh bien bonjour Alicia, bonjour à toutes et tous. Quel plaisir de vous retrouver en ce début de semaine.
1: Et c'est sur notre continent, Mansef, qu'on débute cette édition de Sport Matin. Depuis plus de 72 heures, un faux document circule sur les réseaux sociaux. Il concerne la finale de la dernière Coupe d'Afrique des Nations.
4: Et oui, le week-end, Alicia, qui a été marqué par la circulation massive d'un faux document présenté comme une décision officielle du tribunal arbitral du sport. On parle du TAS, partagé à grande échelle sur les réseaux sociaux. Cette prétendue sentence affirme que le recours de la Fédération sénégalaise de football aurait été accepté, que la décision de la CAF attribuant la victoire au Maroc sur tapis vert aurait été annulée et que le Sénégal serait officiellement sacré champion d'Afrique 2025. Mais après quelques vérifications, plusieurs éléments démontrent qu'il s'agit d'un faux. Première incohérence, le numéro de dossier mentionné sur le document qui ne correspond pas à celui officiellement attribué par le TAS au recours de la Fédération sénégalaise. Autre point majeur, si une telle décision avait réellement été rendue, le tribunal arbitral du sport l'aurait immédiatement annoncé par un communiqué officiel avant qu'elle ne soit relayée par la CAF et les fédérations concernées. Or, aucune communication n'a été publiée. Le contenu du document est également suspect. Les sentences du TAS sont habituellement détaillées avec les faits, les arguments des parties et les motivations juridiques des arbitres. Or, dans ce cas, une simple page sans explication dans une présentation qui ne correspond pas aux standards de l'institution, les logos cachés et signatures visibles peuvent eux aussi être facilement reproduits. À ce jour, le TAS n'a publié aucune décision concernant le recours de la Fédération sénégalaise de football. En l'absence de toute communication officielle, ce document viral est donc bel et bien un faux, Alicia.
1: Merci pour cette mise au point, Montsef. Toujours en lien avec notre continent, combien vont toucher les fédérations africaines qui étaient engagées dans cette Coupe du Monde 2026?
4: Eh bien, cette édition qui a marqué l'histoire avec une dotation globale inédite de 871 millions de dollars permettant aux 48 sélections participantes de répartir avec des primes particulièrement conséquentes. Les 10 représentants africains se partageront au total 154 millions de dollars. Le Maroc, meilleur parcours du continent avec une qualification pour les quarts de finale, est logiquement la sélection africaine la mieux récompensée. Les Lions d'Atlas empochent 31,5 millions de dollars. Derrière eux, l'Égypte, éliminée en 8e de finale, recevra 17,5 millions. Les équipes sorties en 16e de finale, on parle du Sénégal, de l'Algérie, de la République démocratique du Congo, du Cap-Vert, la Côte d'Ivoire, l'Afrique du Sud et le Ghana toucheront chacune 13,5 millions de dollars. La Tunisie, éliminée dès la phase de groupe, repartira avec 10,5 millions. Le barème de la FIFA prévoyait également des récompenses croissantes selon le parcours, jusqu'à 50 millions de dollars pour le futur champion du monde, 33 millions pour le finaliste et 29 pour le troisième. À ces primes de performance s'ajoute une prime de qualification de 10 millions de dollars et une enveloppe de préparation de 2,5 millions garantissant à chacune nation qualifiée un minimum de 12,5 millions de dollars.
1: Des gros sous, on peut le dire. La Coupe du Monde, toujours, on sait, avec la préparation qui s'intensifie pour les équipes du dernier carré avant le début des demi-finales demain.
4: Et oui, depuis hier, la Coupe du Monde est à l'arrêt. Les sélections qualifiées pour les demi-finales ont bénéficié de 2 jours pour bien se préparer. Les supporters, eux, comme nous, ont bénéficié de 2 jours de repos pour bien récupérer parce que les soirées étaient longues, Alicia.
1: Ah bah oui, vous avez beaucoup travaillé, Monsef.
4: Effectivement, c'est demain que la France a rendez-vous avec l'Espagne. Ce sera à 20h sur la pelouse du stade de Dallas, dans la ville d'Arlington. Un choc européen que les deux équipes attendent avec impatience. D'ailleurs, Lamine Yamal maintient sa pression sur les Bleus, mais pour Ibrahim Konaté, il ne faut pas y prêter attention. Écoutez-le.
5: Toute honnêteté, on réfléchit pas forcément à ça parce que l'équipe d'Espagne, c'est une nation qui est exceptionnelle avec beaucoup d'individualité. Mais le but, c'est pas de se focaliser que sur un joueur en particulier parce que c'est l'équipe entière qui peut faire mal. Donc, il y a pas que Lamine, c'est toute l'équipe. Toute honnêteté, on n'écoute pas ce qui se dit par rapport à tout ça et faut avoir peur de personne. Faut rester dans cette humilité qu'on a dès le début et faut pas tomber dans ce piège-là, surtout à ce moment-là de la compétition. Maintenant, on peut dire ce qu'il veut. Nous, on va essayer de se préparer du mieux possible jusqu'à ce moment-là. Et à la fin du match, j'espère que le résultat sera favorable pour nous.
4: Le mieux se préparer avant ce choc, ce sont les mots d'Ibrahima Konaté. Côté Roja, on s'attend à un match difficile. Le capitaine Rodri assume que la France est aujourd'hui l'une des meilleures équipes du monde.
6: La France est évidemment l'une des grandes sélections de cette Coupe du Monde. C'est un grand test pour nous contre l'équipe probablement la plus en forme de la compétition. Mais on a très envie de jouer ce match. Tout va compter durant cette rencontre. C'est pour ça qu'on analyse les adversaires. Nous savons que la France a un grand potentiel offensif, mais ils défendent également très bien en bloc bas. Ils ont des joueurs très physiques, agressifs, et c'est également le cas au milieu de terrain. Il faudra chercher leurs points faibles et amener le match sur notre terrain. Il faudra s'appuyer sur nos forces. Bien évidemment, l'Espagne peut stopper la France. C'est une grande équipe, mais nous aussi. En demi-finale de la Coupe du Monde, il n'y a que les meilleures équipes et on a déjà prouvé qu'on pouvait gagner, notamment à l'Euro. On va travailler dans la même direction pour tenter de le refaire.
4: Le choc entre la France et l'Espagne est comme la grande affiche, presque au goût d'une finale. L'autre choc de ce demi-finale, ça confrontera l'Argentine et l'Angleterre. Ce sera à suivre mercredi à partir de 20h.
1: Et justement,

0: prend la direction de l'Angleterre, mais cette fois pour parler tennis, hein, puisque c'était hier la finale de Wimbledon. Et c'est l'Italien Yannick Sinner qui entre encore un peu plus dans la légende de la discipline.
1: Effectivement, le numéro 1 mondial qui a conservé son titre en remportant la 139e édition du Grand Chelem Landonia. En finale, l'Italien de 24 ans est venu à bout de l'Allemand Alexandre Zverev en 4-7, 6-7, 7-6, 6-3, 6-4. Avec ce deuxième sacre consécutif sur le gazon landonien, Yannick Sinner s'offre un cinquième titre du Grand Chelem et confirme sa domination sur le circuit ATP. Déjà vainqueur des 5 premiers Master 1000 de la saison, il ajoute un sixième trophée à son impressionnante collection en 2026. Le transalpin continue d'écrire l'histoire de son sport, devenu cette année le deuxième joueur après Novak Djokovic à remporter les 9 Master 1000 du calendrier. Il porte désormais son palmarès à 30 titres, dont 5 majeurs. À seulement 24 ans, Yannick Sinner s'impose plus que jamais comme la référence du tennis mondial et semble s'installer durablement au sommet de la hiérarchie. Et puis on reste du côté de l'Angleterre, Alicia, parce que c'est une semaine golfique qui nous attend. On va conclure avec l'Open britannique de golf 2026, la 154e édition qui se déroulera de ce jeudi 16 juillet au 19 juillet 2026 sur le parcours du Royal Birkdale Golf Club à Southport en Angleterre. Il s'agit du quatrième et dernier tournoi majeur de la saison de golf qui revient sur ce parcours pour la 11e fois de son histoire. Tous les détails pour ce tournoi, il faut sortir l'agenda, il faut sortir le petit stylo parce que c'est un tournoi historique et c'est maintenant avec Hakim Tamim.
2: Les premiers tournois de l'Open britannique étaient exclusivement écossais jusqu'en 1894 quand le Royal St George en Angleterre est devenu le premier parcours hors d'Écosse à accueillir le tournoi. Le British Open est le seul des quatre majeurs à se dérouler hors des États-Unis. Le tournoi change de lieu chaque année, un système de rotation Angleterre, Écosse, Irlande du Nord, mais toujours sur un links, c'est-à-dire un parcours situé en bord de mer. Pour cette 154e édition, les prévisions parlent d'improbables temps venteux.
3: Si vous avez le malheur de le jouer avec vent de face, donc c'est-à-dire que les 240 yards peuvent devenir quasiment 300. Donc c'est vraiment un monstre qui est hyper impressionnant depuis le tee de départ et c'est le point commun d'à peu près tous les tees de départ de ce parcours. Contrairement aux autres parcours de la rota, vous pouvez pas trop aller sur les greens en faisant rouler la balle. C'est quasiment un links de target golf, c'est-à-dire que c'est green un peu surélevé et si vous tombez court du green, la balle tombe dans du barbu, tombe dans une grosse pente et vous la retrouvez pas, quoi.
2: D'ailleurs, les spectateurs sont préparés à toutes les conditions météorologiques. Des bottes en caoutchouc ou des chaussures de golf imperméables ainsi que des vêtements de pluie de qualité sont obligatoires à Southport. Cette année pourrait être un tournant. L'Open britannique s'apprête à battre le record de fréquentation. Plus de 300 000 personnes sont attendues en 2022 à l'occasion de la 150e édition du British Open à St Andrews, un autre endroit mythique. 290 000 spectateurs avaient assisté à l'événement. C'était un record à l'époque.
1: Que ça donne envie.
0: Un petit bruit de balles qu'on entend à la fin.
1: Ça donne beaucoup envie de, pourquoi pas, suivre cette discipline, le golf, hein, évidemment. On parle de cette 154e édition, on en parlera tout au long de la semaine avec des précisions et des sujets à retrouver dans chaque édition de Sport Matin. Deuxième édition de tout à l'heure, on parlera MotoGP parce que c'est Marc Marquez qui continue évidemment de s'imposer, de remonter tout doucement dans la hiérarchie. Le Tour de France, Alicia, on partira de l'autre côté de la Méditerranée pour prendre des nouvelles du cyclisme ou encore du handball marocain, parce que oui, le handball marocain cette semaine était à l'honneur avec notamment le handball féminin. Et c'est la jeunesse qui était au cœur des préoccupations. On en parlera bien sûr lors de la deuxième édition de ce format.
0: Moi j'adore quand on aborde les sports féminins dont on ne parle jamais assez, à mon humble avis. Merci beaucoup Montsef Zamrat pour cette édition de Sport Matin. On vous retrouve bien évidemment après le journal de 8h30 pour un nouveau point complet sur l'actualité sportive. Il est 7h passées de 57 minutes sur Médian. Dans quelques instants, un nouveau point sur l'actualité, cette fois plutôt actualité internationale avec un nouveau journal. Mais ça, ce sera juste après la météo.
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6: 8h passées de 15 minutes sur Média. Merci d'être à l'écoute de Matin Info. Bon réveil, bienvenue si vous nous rejoignez dans ce carrefour. C'est le moment pour nous de retrouver l'invité de la rédaction. Ce lundi, on s'intéresse bien évidemment à la guerre qui a repris de plus belle entre l'Iran et les États-Unis. Après plusieurs jours de menaces interposées, les hostilités ont donc finalement repris dans la nuit de samedi à dimanche avec plus de 140 cibles iraniennes visées par Washington au premier jour de ce nouvel épisode. En représailles, l'Iran a mené de nouvelles frappes sur des positions américaines dans le Golfe, également fermé une fois de plus le détroit d'Ormuz. Alors comment expliquer ce retour à la guerre totale? Les États-Unis peuvent-ils obtenir quelque chose de neuf dans ce dernier épisode du conflit? Quel risque pour l'ensemble de la région? Pour tenter de répondre à ces questions, nous recevons ce matin le général François Chauvency, expert en géostratégie. François Chauvency, bonjour.
7: Bonjour.
6: Merci d'avoir répondu à notre invitation ce matin. Comme je le disais, on va donc essayer de comprendre les raisons de cette reprise des hostilités. Officiellement, c'est une attaque sur un navire qui battait pavillon chypriote qui a finalement mis le feu aux poudres ce week-end. Une attaque qui a été imputée à l'Iran par les États-Unis. Est-ce que selon vous, c'est cet incident qui est au centre de cette reprise des hostilités ou est-ce que c'est peut-être un simple prétexte pour les Américains ?
7: Alors, je ne crois pas du tout que ce soit un prétexte pour les Américains. Je pense que les Américains n'ont pas besoin de prétexte pour frapper s'ils le souhaitent. Maintenant, la provocation iranienne, elle est quand même flagrante. Dès lors que nous sommes dans une période de négociation ou d'un protocole en cours de négociation, je dirais presque, et il était toute attaque de ce type-là ne peut qu'inciter à la reprise des hostilités. Alors, pour autant, est-on-nous dans une guerre qui reprend ? Je ne sais pas. Je dis simplement que initialement, c'est bien les Iraniens qui ont frappé des navires, et il n'y a pas que le chypriote. Il y a eu une réaction finalement américaine et qui maintenant prend une dimension importante, surtout que Donald Trump a fini la période du 4 juillet. Il est quand même une période clé pour lui. Donc maintenant, il a un peu les mains libres et je pense que les Iraniens ont fait tout ce qu'il fallait pour l'énerver.
6: Alors, vous évoquez cette fin donc, des importantes célébrations du 4 juillet, les 250 ans de la déclaration d'indépendance américaine, qui est effectivement très importante pour Donald Trump. Vous dites qu'il a les mains libres, mais il y a tout de même en toile de fond les midterms de novembre. Et cette guerre, elle est quand même très impopulaire aux États-Unis. Est-ce que ce n'est pas un risque que de reprendre aujourd'hui les hostilités dans ce contexte ?
7: Oui, vous avez raison. C'est un risque.

Mais je pense que, d'abord, on sait bien que, historiquement, aucun président américain en exercice ne gagne midterms. Bon, voilà. Maintenant que l'impopularité de la guerre

0: Au-delà des frappes iraniennes sur des navires dans le détroit d'Ormuz ces derniers jours, c'est aussi cette menace d'une tentative d'assassinat sur sa personne, cette menace qui aurait été rapportée de la part du Premier ministre israélien, Benjamin Netanyahou, qui aurait communiqué des informations, des renseignements israéliens. Est-ce que vous pouvez nous en dire plus sur cette menace? Qu'est-ce qu'on en sait?
1: En fait, on n'en sait pas grand-chose. On sait simplement qu'effectivement, c'est une source israélienne dont on pourra toujours soupçonner que c'était très opportun, puisque Netanyahou veut continuer la guerre contre l'Iran. Mais on remarquera qu'à la date d'aujourd'hui, il n'y a pas eu de frappe israélienne sur l'Iran. D'ailleurs, il n'y a pas eu non plus de frappe iranienne sur Israël. Donc, je dirais que malgré ce qui a été présupposé, à part le renseignement, il n'y a pas de faits concrets qui suscitent l'intérêt d'Israël pour la poursuite de ce conflit sous son étiquette. Maintenant, d'un autre côté, rappelez-vous les manifestations lors des funérailles de Khamenei. Quand vous voyez toutes les banderoles morts à Trump, tuer Trump, et ainsi de suite, il y a un moment où le renseignement venant de Netanyahou n'a pu aussi qu'influencer Donald Trump, puisqu'il y avait quand même une menace de mort. Et puis, dernier point, n'oublions pas le changement d'avion de Air Force One à Ankara, qui montre quand même que le Secret Service, donc le service de protection de Donald Trump, a pris très au sérieux les menaces. Et je pense que ce genre de service qui est indépendant du pouvoir politique de Donald Trump, je dirais, s'il a pris des mesures de protection, c'est qu'effectivement, il y avait un risque et qu'aujourd'hui, quand on fait des menaces du côté iranien, on les prend au sérieux du côté américain.
0: Alors, est-ce qu'il n'y a pas un risque que cette menace, elle ne fasse qu'augmenter à mesure que les hostilités se poursuivent?
1: Oui, tout à fait. De toute façon, les appels au meurtre sur Donald Trump, c'est en gros, peut-être que l'État iranien n'est pas capable d'organiser un attentat tel qu'on pourrait le concevoir, mais il peut inciter n'importe quel fanatique ou déséquilibré, on ne sait jamais quelle est la différence entre les deux, de tenter sa chance pour éliminer Donald Trump. Et nous sommes dans l'hypothèse qu'on a beaucoup évoquée dans le passé pour d'autres affaires, le loup solitaire. Le loup solitaire, il existe, c'est quelqu'un à un moment donné, il dira, j'ai une opportunité. Il y a eu le troisième attentat, la tentative d'attentat qui a eu lieu, c'était un seul homme qui est rentré dans l'hôtel où se trouvait Donald Trump en conférence et qui a failli passer. Voilà, donc nous sommes bien dans les cas isolés qui peuvent être aussi, je dirais, gravissimes qu'organisés par un État étranger, sauf qu'un État étranger qui fait cela, il se met en situation de guerre. Et donc là, on est dans une autre dimension.
0: Alors pour revenir au volet négociation, dans une interview donnée à NBC, Donald Trump a affirmé ce week-end que l'Iran avait signé un deal parfait juste avant donc de lancer ses attaques contre des navires dans le détroit d'Ormuz. Ça a enclenché donc la reprise d'hostilité à laquelle on assiste actuellement. Est-ce que pour vous, on est face à un retour à la case départ dans cette guerre? Et si oui, en quoi est-ce que ce énième épisode du conflit pourrait différer de ce qu'on a vu jusqu'à présent?
1: Alors, il y a comme deux hypothèses de départ avec ce que vous venez de dire. C'est un, que Donald Trump a dit exactement ce que vous dites. Et ça, on a toujours un doute quand Donald Trump dit quelque chose. C'est le nombre de fois qu'il a annoncé qu'un accord était acquis, le nombre de fois que l'accord n'a jamais été mis réellement sur le papier. Ça, c'est la première hypothèse. Deuxième hypothèse, et c'est ce qui semble quand même apparaître, c'est qu'il y a quand même de fortes divergences, politiques en Iran entre différentes factions, entre les plus extrémistes qui ont l'opportunité unique, finalement, de défier le grand Satan, c'est quand même une éducation qu'ils ont depuis 47-48 ans, de défier les États-Unis et de défaire les États-Unis. Et puis, des plus modérés, alors je dirais moins radicalisés plutôt que plus modérés, qui voudraient bien avoir une sortie de crise. N'oublions pas les conditions économiques très importantes qui frappent l'Iran. Et d'ailleurs, on pourra se poser la question si d'ici quelques jours, les États-Unis ne vont pas remettre en vigueur le blocus économique par la mer qu'ils avaient mis en place il y a quelques semaines. Parce que là, effectivement, ça serait un vrai danger pour les Iraniens. Mais pour moi, je ne crois pas d'ailleurs à ce protocole d'accord qui aboutisse, car pour l'instant, tout ce qu'on a lu, sachant qu'on n'a pas vraiment une version très très officielle ou très détaillée, montre que jamais les États-Unis ne pourront accepter ce que veulent imposer les Iraniens. Donc je crois que le conflit risque de continuer dans cette direction-là. Mais pour avoir un accord pour l'instant, y a un nouveau rapport de force. Alors, vous aviez posé la question tout à l'heure. Est-ce que finalement les frappes vont contribuer à aboutir à cet accord? Alors moi, très honnêtement, je ne crois pas que les frappes militaires aboutiront à quelque chose pour l'instant et que c'est plutôt le blocus économique qui aboutira à un fléchissement des Iraniens.
0: Et alors justement sur cette question de blocus économique, une des armes de choix de l'Iran dans ce conflit, c'est le détroit d'Ormuz qui a donc été refermé ce week-end. Les États-Unis disent, eux, qu'ils maintiennent ce détroit ouvert, hein, qu'ils sont prêts à...

0: à assurer la sécurité des navires qui l'empruntent, mais est-ce que les États-Unis ont vraiment les moyens de tenir cette promesse?
1: Alors là, on est quand même dans l'expectative depuis des semaines. Quelle est la capacité réelle des États-Unis ou des Iraniens? Les Iraniens frappent un petit peu un drone par-ci par-là sur un navire, ce qui n'est pas rien. Donc il suffit d'un drone pour remettre en sécurité le franchissement du détroit d'Ormuz. Et les Américains sont obligés de mettre beaucoup de moyens pour contrer cette menace. Alors, donc difficile à dire. Je dirais que si on devait retirer un seul objectif de tout cela, c'est qu'en fait, tous les navires qui sont bloqués, pour l'instant, c'est 6 000 marins, sur les 20 000 d'ailleurs d'avant le protocole d'accord, arrivent à franchir le détroit d'Ormuz. Et je dirais que le jour où finalement plus aucun bateau n'aura intérêt à passer, déjà, la sécurité par les États-Unis sera plus facile à assurer. C'est-à-dire qu'en fait, il n'y aura plus de frappe possible du côté iranien sur des cibles civiles. Ne l'oublions pas, les navires qui sont visés sont des cibles civiles et qui ne sont pas américains. Donc voilà, alors maintenant, les Américains vont taper, on voit bien, hein, c'était 80, 70 ou 80 frappes il y a quelques jours, après c'était 70, et là on est à 140. Donc aujourd'hui, malgré les ripostes qui sont quand même un peu aléatoires du côté iranien, je pense qu'à un moment donné, il y aura surtout un affaiblissement de la menace, de la nuisance iranienne qui fait de cet Iran un État toxique. Donc, je ne crois pas que les frappes aboutiront à un résultat majeur, mais ça peut-être effectivement ramener une partie de la sécurité. Et puis, dernier point, un navire civil, et il est assuré, ce sont aussi des équipages civils. Quand on sait qu'on peut se faire frapper par un drone, on n'a pas forcément envie de franchir le détroit d'Ormuz, et les assureurs n'ont pas envie d'assurer non plus. Donc, il y a aussi un impact de ce domaine-là qui existe toujours.
0: Est-ce que ça veut dire que aujourd'hui, peut-être le sujet sur lequel la communauté internationale doit se pencher pour retirer justement ce moyen d'action à l'Iran, c'est la mise en place de nouveaux couloirs commerciaux pour ne plus avoir à emprunter ce détroit d'Ormuz?
1: Je crois qu'à terme, mais ce ne sera pas demain matin, ce sera peut-être dans 3 à 5 ans, que ce soit l'exportation du pétrole, l'exportation du gaz, d'autres produits qu'on a découverts, les engrais et autres, eh ben oui, il y a un moment donné où des circuits commerciaux vont se créer ailleurs et le détroit d'Ormuz ne sera plus un détroit, je dirais, à intérêt commercial pour l'Iran. Mais ça ne va pas se faire demain matin, il faut 3 à 5 ans, à mon avis, et encore pas pour tout. Mais revoyons, on a certains États qui remettent les Émirats Arabes Unis, par exemple, construisent un éléoduc pour passer par Fujairah, donc éviter le détroit d'Ormuz. Le problème, ça va être le Qatar. Le Qatar, il n'exporte son gaz naturel que par bétanier, donc par navire porteur. Donc il a besoin du détroit d'Ormuz, et là, il n'a peut-être pas de solution. Ce qui explique un peu, je dirais, que le Qatar soit favorable plutôt à des accords, parce qu'il est dépendant, je dirais, économiquement par le transport. Donc oui, je pense qu'à terme, l'intérêt économique du détroit d'Ormuz va s'affaiblir, pas totalement, mais je ne pense pas que pour l'instant, ça soit possible, parce qu'il faut du temps pour construire des infrastructures, de nouveaux circuits. Donc pour l'instant, ça restera un outil, je dirais, d'influence et une menace potentielle au profit de l'Iran contre toutes les économies du monde. N'oublions pas, toutes les économies du monde sont concernées par la liberté de circulation dans le détroit d'Ormuz.
0: Merci beaucoup, général François Chauvency. Je rappelle que vous êtes expert en géostratégie. Merci d'avoir pris un peu de temps pour répondre à nos questions ce matin.
1: Je vous en prie.
0: Il
1: Bonne
0: est
1: journée.
0: à vous aussi, les 8 heures passées de 27 minutes sur Média 1. Restez avec nous, Matin Info, ça continue juste après la pub.
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1: h 29 sur Médien. Dans un instant, un nouveau journal, mais ce sera juste après la météo. Au Maroc, le temps sera globalement ensoleillé sur l'ensemble du pays. Quelques nuages quand même à Agadir.

0: Avec 26 degrés, même température à Essaouira. Il fera 27 à Rabat, la capitale également sous les nuages. Même température pour Casablanca, Tanger et Safi. Il fera 29 à Nador, 31 du côté de Laayoune, 33 à Fès et Bni Mellal, 34 du côté de Oujda, 36 degrés attendus aujourd'hui à Marrakech, 40 degrés à Errachidia la maximale. En Algérie, le temps sera ensoleillé au sud de Tamanrasset et clair ailleurs. Il y aura du soleil donc à Oran avec un mercure à 29 degrés, 31 du côté de Alger, la capitale, 33 degrés pour Béjaïa et Annaba, 36 du côté de Tamanrasset. Vous aurez 41 degrés à Tiaret, 43 pour Chlef et Constantine, 47 degrés à Biskra. La maximale en Algérie, ce sera pour Adrar avec 48 degrés aujourd'hui. En Tunisie, le temps sera également ensoleillé sur l'ensemble du pays. Il fera 30 degrés à Monastir, 32 à Djerba, Sousse et Bizerte. Il fera 33 à Médine, 34 pour Tunis, Sfax et Gabès, 38 degrés attendus à Tabarka, 42 du côté de Kasserine, 45 pour Gafsa, 46 à Tozeur, la maximale en Tunisie. h30 sur Médien, Noah Perret de retour en studio pour une nouvelle édition. Rebonjour Noah.
1: Rebonjour Alicia et bonjour à tous.
0: C'est à la une de l'actualité ce matin. Les frappes américaines et iraniennes se sont poursuivies cette nuit au Moyen-Orient.
1: Un mort et quatre blessés dans le sud-ouest de l'Iran et des bases américaines à nouveau touchées dans les pays du Golfe. Pour Téhéran, les efforts diplomatiques sont désormais réduits à néant. On fait le point dès le début de ce journal. Le Maroc, encore en proie à des risques d'incendie. 12 provinces sont concernées alors qu'une vague de chaleur étouffe le royaume. L'Agence nationale des eaux et des forêts met les bouchées doubles pour prévenir des incendies. Vous l'entendrez.
0: Également à la une en Europe, la guerre en Ukraine qui sera au cœur d'une réunion à Paris.
1: La coalition des volontaires se réunit aujourd'hui en France en présence de Volodymyr Zelensky. Le président ukrainien qui a également annoncé hier un remaniement gouvernemental. On fera le point dans cette édition. Enfin, on restera sur le vieux continent. L'Albanie est secouée depuis plusieurs semaines par des mobilisations populaires.

0: Après l'annonce d'un projet immobilier XXL de la famille Trump, correspondance à venir.
1: L'actualité de ce lundi, c'est bien sûr ce regain de tension entre l'Iran et les États-Unis.
0: Les bombardements ont bel et bien repris dans la région. Téhéran revendique de nouvelles attaques dans les pays du Golfe. Washington, de son côté, a annoncé des frappes sur des dizaines de cibles en Iran. Bonjour Constantin Aljalo.
2: Bonjour Noah, bonjour à toutes et à tous.
0: Les pourparlers ne sont donc plus à l'ordre du jour.
2: À cause de ces attaques, Noah, les efforts de négociation de ces derniers mois sont même réduits à néant. C'est en tout cas ce que déplore le ministère iranien des Affaires étrangères ce matin. Pour rappel, un protocole d'accord avait été signé avec les États-Unis, c'était le 17 juin dernier, après 110 jours de guerre. La guerre donc ravivée depuis samedi. De ce matin, Téhéran attaque le Sultanat d'Oman et Bahreïn et dit cibler des installations américaines. En Jordanie, l'armée annonce avoir abattu 4 missiles iraniens au-dessus du pays. Ce week-end, l'Iran a aussi visé le Koweït et le Qatar. L'armée américaine n'est pas en reste. Vous le disiez, Noah, des dizaines de cibles ont été visées cette nuit. Washington en fait la liste. Système iranien de défense aérienne, radar côtier, capacité de missiles et de drones, ainsi que des petites embarcations. Et ces attaques, chaque camp les justifie comme des représailles, des frappes du camp adverse. Chacun se rejette la responsabilité de cette nouvelle flambée de violence.
0: Et ces déclarations contraires sont nombreuses dans cette guerre. Cela concerne aussi le détroit d'Ormuz.
2: Définitivement bouclé pour Téhéran, ouvert à la navigation pour les États-Unis. Alors ce n'est pas un effet d'optique selon d'où on regarde le détroit, seulement une autre guerre que se mènent les deux États, celle de la communication. Hier, l'armée américaine affirmait que l'Iran ne contrôlait pas le détroit et que 140 navires l'ont traversé la semaine dernière. De son côté, l'Iran répète que tout passage par cette voie maritime est actuellement impossible depuis sa fermeture samedi.
0: Le point sur les dernières frappes au Moyen-Orient avec Constantin Jalot. Merci beaucoup. À noter que face à cette nouvelle escalade de violence, le secrétaire général de l'ONU exhorte les deux parties en guerre à la plus grande retenue et à reprendre d'urgence les négociations.
1: Également dans l'actualité, le roi Mohamed VI a adressé un message de condoléances à l'émir de l'État du Qatar.
0: Oui, message envoyé peu de temps après l'annonce du décès de son père, le cheikh Hamad bin Khalifa Al Thani. Ce dernier a régné sur le Qatar de 1995 à 2013 avant d'abdiquer en faveur de son quatrième fils. Dans ce message, le roi Mohamed VI affirme avoir appris la nouvelle avec une profonde affliction et une vive tristesse. Le souverain marocain salue également les réalisations du cheikh Hamad pour la modernisation du Qatar et sa contribution à la défense des causes arabes justes.
1: Le Maroc, à présent, a marqué ces derniers jours par une intense vague de chaleur.
0: Oui, Alicia, encore cette semaine, les températures dans certaines zones vont frôler les 45 degrés, ce qui n'est pas sans conséquence. 12 provinces marocaines ont été en proie à des risques d'incendie. Pour faire face à ces vagues caniculaires et pour éviter au mieux les feux de forêt, l'ANEF, l'Agence nationale des eaux et des forêts, emploie les grands moyens pour financer les opérations de prévention. 150 millions de dirhams, rien que pour sa saison estivale 2026. Abderrahim Houmi, directeur général de l'ANEF, revient pour nous sur le fonctionnement de l'agence face au risque d'incendie.
3: Il y a une circulaire qui est du ministère de l'Intérieur qui organise l'action de tous les intervenants. Donc il y a aussi un procédurier pour la gestion des incendies. Donc nous avons bien sûr dès qu'il y a alerte, donc ça suppose que les forestiers sont en principe toujours dans les forêts, et grâce aussi aux guetteurs, donc d'annoncer les alertes. Une fois une alerte est donc lancée, tous les partenaires sont informés, que ce soit la lutte aérienne, que ce soit la protection civile, que ce soit les autorités, que ce soit les forces auxiliaires, l'armée. Donc comme ça, dès que le feu évolue, donc tous les partenaires sont déjà informés et sont déjà mobilisés. Donc il y a un procédurier qui échelonne donc le niveau d'intervention en fonction de la gravité de l'incendie.
0: Abderrahim Houmi, directeur général de l'ANEF, y répondait aux questions d'Arnaud Dalmas.
1: Et toujours dans le Royaume Noah, à la fin de cette journée, le Parlement fermera ses portes.
0: Oui, aujourd'hui s'achèvera officiellement la deuxième session ordinaire de la dernière année législative avant le renouvellement en septembre des 395 sièges de la Chambre des représentants. À l'ordre du jour, deux séances plénières. La première consacrée aux questions orales adressées au gouvernement et la seconde portera sur l'examen et le vote des dernières lois avant la fermeture définitive de la législature.
1: On prend maintenant la direction de la France.
0: Le président Emmanuel Macron accueille aujourd'hui à Paris un sommet de la coalition des volontaires pour l'Ukraine, signe d'un réveil stratégique de l'Europe alors que les frappes russes en Ukraine ont été

0: été très intense ces dernières semaines. Sera également présent à ce sommet le président Volodymyr Zelensky qui a annoncé hier un remaniement du gouvernement ukrainien. On fait le point sur cette rencontre à Paris avec Soukaina Aziz.
1: Plus de 25 chefs d'État attendus pour amplifier le soutien à l'Ukraine ainsi que la pression sur la Russie. C'est ce qu'annonce l'Élysée. La priorité de parvenir à un cessez-le-feu et de rouvrir la porte des négociations au moment où la Russie poursuit ses frappes sur le territoire ukrainien. La coalition avec à sa tête le duo franco-britannique pense aussi à déployer des troupes au sol après la signature d'un accord de paix. Mais on n'en est pas encore là. Les 35 membres de cette coalition savent que la priorité du président ukrainien est de renforcer son arsenal militaire et de lui fournir des systèmes de défense anti-aérienne et anti-balistique. Les dirigeants présents discuteront aussi de production d'armement sous licence en Ukraine. Autant de points importants pour Volodymyr Zelensky qui espère obtenir une licence de production de Patriot américain et d'avancer le projet de bouclier antimissile Freya soutenu par les Européens. Afin d'y parvenir, il entame le remaniement de son gouvernement, un changement de stratégie où chaque axe de politique étrangère est supervisé par une personne précise. À commencer par la première ministre, il confie à Yulia Sviridenko un nouveau rôle en relation avec un partenaire clé. Volodymyr Zelensky ne donne pas plus de détails.
0: Soukaina Aziz pour les détails de cette rencontre. À noter que Paris convoquera prochainement l'ambassadeur de Russie en France après une vaste campagne cyber à des fins de sabotage et d'espionnage conduite par Moscou. Cela concerne une dizaine de pays européens, dont la France.
2: Et toujours sur le vieux continent, on appelle cette mobilisation la révolution des flamants roses.
0: Direction l'Albanie, Alicia, où depuis 45 jours, la population descend tous les soirs dans la rue pour manifester contre un projet immobilier grandeur nature. Derrière ce projet, la fille du président américain Ivanka Trump et son mari Jared Kushner prévoient de créer un méga complexe touristique dans une zone naturelle protégée. Un chantier colossal, peut-être celui de trop pour les Albanais. Reportage à Tirana de Emma Larabi.
3: Les manifestants sont équipés de drapeaux aux couleurs de l'Albanie et de flamants roses en carton, en référence aux oiseaux menacés par les projets de la famille Trump. Parmi eux, Sokol Azizi, 43 ans, espère obtenir l'annulation du projet touristique.
4: C'est vraiment un endroit magnifique. C'est intact. C'est une terre vierge. C'est comme si ça venait tout droit du paradis. Et puis on voit ces promoteurs qui s'emparent de tout ça et le transforment en propriété privée pour milliardaires. Toi, tu n'es pas capable d'accéder à ça en tant que citoyen albanais. C'est uniquement pour les ultra-riches.
3: Le projet de la famille Trump est surtout le point de départ d'une colère bien plus large parmi les protestataires. De nombreuses familles défilent avec leurs enfants pour dénoncer un développement du pays à deux vitesses. Elzida Hajdari, 39 ans, est mère de deux enfants. Elle n'avait jamais manifesté avant la révolution des flamants roses.
5: C'est très dur ces jours-ci parce qu'on n'a pas le bon système éducatif et médical, le minimum dont on a besoin. Et si vous pouvez imaginer, le salaire minimum est de 500 euros, donc disons que ce n'est pas facile.
3: Chaque soir, les manifestants scandent Edi Rama démission. Le premier ministre albanais au pouvoir depuis 2013 est considéré comme responsable des dérives du pays. C'est ce qu'explique Flavia Osmani, une militante de 26 ans.
6: Edi Rama ne nous représente plus. Je pense qu'il devrait démissionner. Pendant toutes ces années au pouvoir, il y a eu beaucoup de scandales de corruption qui incluent presque tous ses ministères.
3: Mais face à eux, pour l'heure, le Premier ministre ne cède pas. Aucune annonce n'a été faite concernant le projet immobilier de la famille Trump, ni concernant les revendications socio-économiques des Albanais. Emma Larbi, Tirana, Medi 1.
2: Merci beaucoup Noah Perret pour ce journal 8h40 sur Medi 1. Restez avec nous Matin Info, ça continue juste après la pub.
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0: 8h41 sur Média, alors pour nous de refaire un point sur l'actualité sportive, c'est l'heure de retrouver une nouvelle édition de Sport Matin. Mounsef Zamrat est donc de retour en studio. Bonjour Mounsef.
1: Eh bien rebonjour Alicia, rebonjour à toutes et tous.
0: Mounsef, on parle de la Coupe du Monde 2026 qui laisse déjà des traces sur les bancs de touche. 27% des entraîneurs ont été remerciés après le tournoi.
1: Et oui, depuis la fin de ce tournoi, les changements d'entraîneurs se multiplient. Pas moins de 14 sélectionneurs ont déjà quitté leurs fonctions. Conséquence directe de résultats jugés insuffisants. Roberto Martinez, le technicien espagnol, a annoncé son départ de la sélection portugaise la semaine dernière après l'élimination du Portugal en 8e de finale face à l'Espagne. Avant lui, plusieurs noms prestigieux avaient déjà quitté la scène, parmi lesquels Ronald Koeman avec les Pays-Bas, Julian Nagelsmann avec l'Allemagne, Zlatko Tadic avec la Croatie, Javier Aguirre avec le Mexique, Marcelo Bielsa avec l'Uruguay, encore Sébastien Paquetá avec l'Équateur. En Allemagne, la succession de Nagelsmann semble déjà en bonne voie. Jürgen Klopp est tout proche de prendre les commandes de la Mannschaft. La Fédération allemande de football évoque un accord de principe, même si sa nomination reste soumise à la validation de son employeur actuel et des instances de la DFB. Le dernier sélectionneur à rejoindre cette liste, c'est Pape Thiaw. La Fédération sénégalaise de football a engagé une procédure de licenciement à son encontre, ainsi qu'à l'ensemble de son staff après l'élimination des Lions de la Teranga en 8e de finale. Une vaste réorganisation du football sénégalais est désormais annoncée. Les précisions, c'est avec notre correspondante à Dakar, Fatou Ndiaye.
2: La nouvelle est tombée à l'issue d'une longue réunion tenue par les membres de la Fédération sénégalaise de football. La FSF a décidé de se séparer de Pape Bouna Thiaw. Bakary Cissé, porte-parole de la Fédération sénégalaise de football.
3: Cette décision intervient à la suite de l'élimination de l'équipe nationale du Sénégal de la Coupe du Monde de la FIFA 2026. Après une évaluation approfondie des résultats sportifs et des perspectives de la sélection nationale, le comité exécutif a estimé nécessaire d'engager une procédure dans l'intérêt supérieur du football sénégalais.
2: Pour le journaliste Cherti Diagne, rien de surprenant dans cette décision au vu des dernières performances de l'équipe au Mondial.
4: Absolument, on s'y attendait, hein, parce que vous le savez, dans de telles circonstances, la première tête qui tombe, c'est naturellement le sélectionneur qui a donc cette responsabilité d'avoir dirigé son équipe. Mais malheureusement, cela n'a pas marché pour des raisons que nous connaissons. Pape Thiaw a mis en place sa liste, il a coaché l'équipe, il a fait des choix qui lui ont été défavorables, qui aujourd'hui ont mené à l'élimination du Sénégal à cette Coupe du Monde.
2: Cependant, l'entraîneur ne doit pas à lui seul endosser la responsabilité de cet échec, renseigne le journaliste.
4: C'est carrément un problème global. Hein. Je pense naturellement à la Fédération sénégalaise de football qui a choisi Pape Thiaw. Est-ce que maintenant tout était en place pour permettre effectivement au sélectionneur Pape Thiaw de travailler en toute sérénité? Je ne le pense pas. D'autant plus que nous avons tous découvert, disons au moment du départ de l'équipe nationale à la Coupe du Monde, que Pape Thiaw n'avait pas signé son contrat et qu'il y avait des problèmes ça et là. Il avait refusé d'embarquer une fois arrivé également de l'autre côté.
2: Le sélectionneur national paie donc la note d'un mondial décevant pour les Lions du Sénégal. Le président de la Fédération sénégalaise de football animera une conférence de presse lundi pour préciser les raisons du limogeage de Pape Thiaw. Fatou Ndiaye Dakar pour Média.
1: Et puis donc on va suivre évidemment ce dossier avec minutieusement, on va suivre ce dossier plutôt.
0: Il y a, pour parler toujours de Coupe du Monde, Mounsef, il y a de très belles affiches à suivre aussi dans le dernier carré de la compétition, dont la fin approche à grands pas.
1: Effectivement, c'est l'affiche que toute la planète football attend. La France retrouve l'Espagne. Ce sera demain à 20h au stade de Dallas pour une demi-finale de Coupe du Monde qui s'annonce spectaculaire. Les chiffres promettent un duel extrêmement serré. Les modèles de prévision accordent un léger avantage aux Bleus avec 41% de chances de qualification contre 30% pour la Roja. Les prolongations restent toutefois une hypothèse très crédible, estimée à 29% sur le terrain. Les acteurs s'attendent eux aussi à une bataille de très haut niveau. Et puis en marge de cette rencontre, la tension est également montée en dehors des terrains. Le président de la Fédération française de football, Philippe Diallo, a fermement condamné les propos de l'ancien Premier ministre espagnol Mariano Rajoy, qui avait qualifié, on le rappelle, l'équipe de France de sélection, je cite, « sans français » dans une tribune publiée par le quotidien El Debat. Des déclarations jugées inacceptables par le dirigeant français. Sur le réseau X, Philippe Diallo a dénoncé des propos, je cite, « au relent de racisme intolérable », rappelant que l'équipe de France est la France et que les joueurs n'ont aucun certificat de nationalité à recevoir d'un responsable politique étranger. Bien dommage que le contexte continue de grandir, ce contexte de racisme que le Paraguay d'ailleurs avait fait aussi, fait rage contre la France. Et puis l'autre demi-finale, eh bien ça se disputera mercredi, opposera l'Argentine de Lionel Messi à l'Angleterre de Harry Kane.
0: Direction l'Angleterre, justement, Mounsef, le week-end a été marqué par la finale de Wimbledon. Et une nouvelle fois, c'est Yannick Sinner qui a fait parler son talent.
1: Pour les

0: Passionné de sport, impossible d'avoir raté cette information. Le numéro 1 mondial qui poursuit son irrésistible ascension et entre un peu plus dans la légende du tennis. L'Italien de 24 ans a conservé son titre en remportant la 139e édition du Grand Chelem londonien. Opposé à l'Allemand Alexander Zverev, il s'est imposé en 4 manches 6-7, 6-6, 6-3, 6-4. Ce deuxième sacre consécutif sur le gazon de Wimbledon lui offre un 5e titre du Grand Chelem et confirme son statut de patron du circuit ATP. Puis on reste en Angleterre, mais cette fois sur les Greens. Cela, 154e édition de l'Open britannique de golf débute ce jeudi sur le mythique parcours du Royal Birkdale à Southport. 4e et dernier tournoi majeur de la saison. Il revient sur ce site pour la 11e fois de son histoire. La présentation et les enjeux de cette édition 2026, c'est tout de suite avec Hakim Tamim.
1: Les premiers tournois de l'Open britannique étaient exclusivement écossais, jusqu'en 1894, quand le Royal St George en Angleterre est devenu le premier parcours hors d'Écosse à accueillir le tournoi. Le British Open est le seul des quatre majeurs à se dérouler hors des États-Unis. Le tournoi change de lieu chaque année, un système de rotation Angleterre, Écosse, Irlande du Nord, mais toujours sur un links, c'est-à-dire un parcours situé en bord de mer. Pour cette 154e édition, les prévisions parlent d'improbables temps venteux.
2: Si vous avez le malheur de le jouer avec vent de face, donc c'est-à-dire que les 240 yards peuvent devenir quasiment 300. Donc c'est vraiment un monstre qui est hyper impressionnant depuis le tee de départ et c'est le point commun d'à peu près tous les tees de départ de ce parcours. Contrairement aux autres parcours de la rota, vous pouvez pas trop aller sur les greens en faisant rouler la balle. C'est quasiment un links de target golf, c'est-à-dire que c'est green un peu surélevé, mais si vous tombez court du green, la balle tombe dans du barbu, tombe dans une grosse pente et vous la retrouvez pas, quoi.
1: D'ailleurs, les spectateurs sont préparés à toutes les conditions météorologiques. Des bottes en caoutchouc ou des chaussures de golf imperméables ainsi que des vêtements de pluie de qualité sont obligatoires à Southport. Cette année pourrait être un tournant. L'Open britannique s'apprête à battre le record de fréquentation. Plus de 300 000 personnes sont attendues en 2022 à l'occasion de la 150e édition du British Open à St Andrews, un autre endroit mythique. 290 000 spectateurs avaient assisté à l'événement. C'était un record à l'époque.
0: Toutes les précisions avant le coup d'envoi de ce tournoi seront à retrouver dans nos prochaines éditions de Sport Matin.
3: Et maintenant, on parle handball féminin. Pour conclure, hein, comme promis, direction Oujda au Maroc.
0: Effectivement, Oujda qui a accueilli du 6 au 12 juillet la 3e édition du stage international de handball féminin organisé par l'Union sportive musulmane d'Oujda. Une semaine de formation conclue par un tournoi réunissant les équipes U15 et U17 de l'USMO et du club français de Cannes. Au-delà de la compétition, ce rendez-vous visait à renforcer les échanges sportifs et culturels entre les deux clubs, tout en offrant aux jeunes joueuses une expérience internationale. Des ateliers éducatifs et des activités culturelles ont également rythmé cette édition. Un club qui est entièrement dédié au handball féminin, l'USMO d'Oujda, qui poursuit ainsi son engagement en faveur de la formation des jeunes filles et du développement du sport féminin au Maroc. N'oubliez pas vos rendez-vous sportifs, bien sûr, sur Midi 1. 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Et puis cet après-midi, l'autre match à partir de 16h. Hakim Tamim en très très bonne compagnie. Il sera accompagné de Nicolas Villas et de Valentin Paolozzi.
3: Merci beaucoup, Mansa. Pour ce point complet sur l'actualité sportive, 8h50 sur Medi 1. Restez avec nous, Matin Info revient juste après cette courte page de pub.
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3: 8h51 sur Medi 1, l'heure de faire un point sur l'actualité économique. C'est l'heure de la Story Echo. La Story Echo qui vous est bien sûr présentée par Omar Baldé. Bonjour Omar.
7: Bonjour Alicia.

0: ici à Miami.
1: Omar, ce matin, on parle bien sûr, encore une fois, des prix du pétrole, prix qui ont bondi ce matin après la reprise des hostilités au Moyen-Orient.
0: Oui, les cours de l'or noir donc, ont bondi et sont très réactifs, il faut le dire. Face à l'évolution de la situation au Moyen-Orient, les échanges de frappes entre Américains et Iraniens ont à nouveau réactivé la hausse des prix du pétrole. Ce lundi matin, le prix du baril de Brent, la référence mondiale, augmenté de plus de 4% à près de 80 $, alors que son équivalent américain, le WTI, se renforçait à près de 75 $. Par rapport à l'accalmie constatée ces dernières semaines, on peut dire que les cours mondiaux du pétrole se remettent à leur niveau du début de la guerre. Autant dire que la spéculation joue pleinement sa part dans l'évolution des prix de l'or noir.
1: Et alors, dans ce contexte, Oumar, on ne peut que s'interroger sur la poursuite de la baisse des prix des carburants, notamment au Maroc.
0: Oui, il faut noter que ces prix sont pour le pétrole qui doit être livré pour le mois de septembre prochain. Les prix que nous donnions tout à l'heure donc, sont destinés pour livraison septembre prochain. Logiquement, ils ne doivent en aucun cas influencer les tarifs des carburants que nous achetons actuellement au niveau des stations-service. Donc, la baisse constatée ces derniers jours devrait se poursuivre pour les prix à la pompe et permettre ainsi un retour au niveau donc, d'avant la guerre ou en tout cas assez proche d'avant la guerre. D'ailleurs, au Maroc, les tarifs de la deuxième quinzaine du mois doivent être effectifs dès jeudi prochain et l'on s'attend logiquement à une nouvelle baisse des prix à la pompe.
1: Et alors, comment les principales bourses mondiales réagissent-elles ce matin face à la volatilité de la situation au Moyen-Orient?
0: Les bourses asiatiques, les premières à clôturer, ont plongé ce lundi à Séoul. On parle d'une baisse de 9%, mais attention, ce plongeon est lié surtout aux valeurs de la tech. Rappelons que la Corée du Sud, c'est le pays de Samsung. À Tokyo, la chute est beaucoup moins lourde puisqu'on y est à peine à moins 1,5% pour l'indice Nikkei. Quant aux bourses européennes, elles ont ouvert ce lundi matin en très légère baisse, elles aussi. C'est le cas à Londres, Paris ou encore Francfort. Les baisses tournent globalement autour de 0,30%.
1: Merci beaucoup, Oumar, pour ce point donc, sur la situation économique et notamment celle des cours du pétrole dans ce contexte de reprise des hostilités au Moyen-Orient. 8h54 sur Médian, c'est le moment de faire une petite pause dans toute cette actualité. On va parler culture. On parle même précisément cinéma et théâtre ce matin, deux formes d'art qui investissent les salles de classe à travers le programme Collège Pionnier. Les finales nationales se tiennent à Casablanca et réunissent des collégiens marocains qui présentent leurs courts-métrages ou encore s'affrontent au cours de matchs d'improvisation théâtrale. Une illustration de la place grandissante que les pratiques artistiques se taillent peu à peu au sein de l'école publique marocaine. C'est la chronique culture de Bilal Marmide.
2: 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سنوات، كنا سباقين لدعم مبادرات شابة وتشجيعها ومنحها منبراً تمرر من خلاله آمالها وأحياناً آلامها. تريدون دليلاً آخر في ركن اليوم؟ مرحبا، أنا في الخدمة. في هذا الركن الذي يتنقل فعلا بين المواعيد العالمية ويرصد واقع السينما والمسرح في المغرب، في هذا الموعد أتحدث اليوم عن المهرجان الوطني للارتجال المسرحي لإعداديات الريادة، والذي شهد تتويج أفضل الفرق الممثلة لمختلف جهات المملكة. في هذا المهرجان 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والإبداع أو العمل الجماعي. لجنة التحكيم ضمت العزيزين سعد موفق وساندية تجدين، وبعد المداولات توجت فرقة نبض الحومة ممثلة لجهة سوس مسا بذهبية فئة السنة الأولى، متقدمة على فرقة علاش لام من جهة الدار البيضاء ستات التي أحرزت الفضية، فيما عادت الميدالية البرونزية مناصفة إلى فرقتي القراصنة من جهة الرباط سالة القنيطرة والجرام من جهة مراكش آسفي. في فئة السنة الثانية أحرزت فرقة تيفاوين للارتجال ممثلة جهة قلميم ودن

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1: Bonjour à toutes et à tous, Constantin Jalloy avec vous pour cette nouvelle synthèse de l'actualité. À la une, cet avertissement de Téhéran. L'Iran ne se considérera plus lié au protocole d'accord signé en juin avec les États-Unis si Washington ne respecte pas ses engagements pris en vue de mettre fin à la guerre. Nouvelle menace alors que les frappes continuent depuis samedi sur l'Iran et les pays du Golfe. Les frappes donc cette nuit et ce matin. L'armée américaine revendique avoir attaqué des dizaines de cibles. En Iran, et Téhéran de son côté annonce des attaques contre Oman, Bahreïn, la Jordanie et ce week-end le Qatar et le Koweït. Depuis la France, le ministre des Affaires étrangères assure qu'il n'y aurait aucune levée des sanctions sur le régime iranien tant que Téhéran n'aura pas renoncé à son programme nucléaire et ses actions déstabilisatrices dans la région. Le ministre Jean-Noël Barrot ajoute « et tant que le régime n'aura pas rendu aux Iraniens la liberté de construire leur propre avenir ». La France où les incendies font rage. Deux avions Canadair sont déployés pour lutter contre le feu dans la forêt de Fontainebleau, à une soixantaine de kilomètres de la capitale. Depuis hier après-midi, ce feu a englouti plus de 800 hectares. Le ministre de l'Intérieur est sur place ce matin. Il dit suspecter une origine volontaire de ces feux. Au Maroc, c'est à 15h aujourd'hui que la législature des députés prendra fin. Une dernière réunion publique mettra un terme à leurs 5 ans de mandat. L'objectif pour la Chambre des représentants est d'éviter toute instrumentalisation politique à l'approche des législatives. Pour rappel, la campagne débutera le 10 septembre. Le scrutin, lui, se déroulera 13 jours plus tard. En République démocratique du Congo, le président ordonne ce week-end le retrait des militaires et policiers des sites miniers. Lors du dernier conseil des ministres ce week-end à Kinshasa, Félix Tshisekedi a expliqué que cette militarisation de ces sites favorise la fraude et la contrebande et décourage les investisseurs. Mais le gouvernement congolais avait déjà pris une pareille décision en 2019 puis en 2022 sans être jamais appliquée. En cause, une activité très lucrative qui a installé des solides réseaux clandestins. Il était le visage des premiers Jurassic Park. Il jouait le héros Alan Grant. L'acteur Sam Neill est décédé aujourd'hui. L'annonce a été faite sur le compte Instagram de la star néo-zélandaise. Après les films de dinosaures, il était aussi célèbre pour son rôle dans La leçon de piano de Jeanne Campion ou encore dans la série Peaky Blinders. C'est la fin de cette synthèse. Merci d'avoir suivi. Très bonne journée à l'écoute de Média.
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0: Bonjour à toutes et à tous, Constantin Jalloy avec vous pour cette nouvelle synthèse de l'actualité. L'Iran dit poursuivre les consultations avec les médiateurs afin de prévenir une escalade avec les États-Unis. Depuis samedi, l'accord cadre signé entre les deux belligérants est mis à rude épreuve. De nombreuses frappes réciproques ont eu lieu. Tout projet de négociation jusque-là a été mis sous silence. Plus tôt, Téhéran déclarait que les efforts de pourparlers des derniers mois avaient été, je cite, « réduits à néant par les attaques de Washington ». Depuis l'Union européenne, la chef de la diplomatie de l'UE affirme que le détroit d'Ormuz doit retrouver son statu quo. Kaja Kallas a déclaré que des représentants des pays du Golfe allaient rencontrer des responsables pour discuter de la sécurité dans la région. Et sur un autre sujet, au Moyen-Orient, la Cisjordanie occupée, les pays de l'UE discuteront aujourd'hui d'une possible interdiction des importations en provenance des colonies israéliennes en Cisjordanie. Kaja Kallas déplore une situation intolérable face à laquelle les pays de l'UE pourtant restent très divisés sur les mesures à prendre. À propos de la guerre en Ukraine, à présent, Kiev annonce avoir attaqué plus de 100 navires de la flotte fantôme russe en mer d'Azov au cours des 8 derniers jours, 15 seulement dans la nuit dernière. L'armée ukrainienne revendique ces attaques dans le cadre d'une opération baptisée Blackout en Crimée. Elle cherche à isoler la péninsule occupée illégalement par la Russie depuis 2014. 9 nœuds énergétiques et sous-stations en Crimée ont aussi été visés cette nuit. En parallèle, le président ukrainien élu à Paris ce lundi pour un sommet de la coalition des volontaires. En France, où les incendies restent hors de maîtrise, selon le ministre de l'Intérieur, 32 000 hectares ont été brûlés par le feu. C'est plus qu'à la saison 2025, alors que nous ne sommes qu'au 13 juillet. Fin de citation. Les chaleurs élevées en Europe de l'Ouest, mais aussi au Maroc. Les températures devraient grimper progressivement ces prochains jours. Elles ne baisseront ensuite qu'à partir de samedi. Des vents assez forts souffleront sur l'oriental, le sud-est et les provinces du sud, avec des soulèvements locaux de poussière. C'est la fin de cette synthèse. Merci de l'avoir suivi. Très bonne journée à l'écoute de Média 1.
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0: des eaux et des forêts, la Nef. La France en proie aussi aux feux de forêt qui menacent en ce moment un haut lieu tout à la fois de l'histoire et de la biodiversité du pays, la forêt de Fontainebleau, correspondance à Paris dans cette édition. Le projet immobilier de la Discorde en Albanie, des dizaines de milliers de manifestants protestent depuis un mois et demi contre la construction d'un complexe touristique immobilier qui appartient à la famille Trump. Reportage à Tirana. Et puis du sport, comme à notre habitude en fin de journal et le début ce jeudi du 4e majeur de golf. Tous les enjeux, tout ce qu'il faut savoir, ce sera avec Hakim Tamim en fin d'édition. Restez avec nous. Voilà, vous avez le programme. Merci d'être avec nous sur Midi 1. On se retrouve dans moins d'une heure pour développer tous ces titres.
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0: Bienvenue à toutes et à tous. Quand à 33 ans, on décide de reprendre toute la vie de famille, d'aller ailleurs pour soigner sa blessure et qu'on se rend compte que finalement, eh bien, son pays, on ne le quitte jamais. Au contraire, on ne l'aime que plus fort. On y va pour les détails.
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0: Selma Greghi, bonjour.
2: Bonjour Lala Yasmine, merci pour l'invitation.
0: Merci à toi d'être ma femme d'aujourd'hui, quel plaisir de t'entendre. Normalement tu habites tellement loin, mais là on a la chance de t'avoir sur le sol national. Et justement on peut sentir cette chaleur qui nous rapproche en fait.
2: Effectivement, le pays d'érable est tellement loin, mais j'arrive souvent à faire l'aller-retour au Maroc-Canada, puis surtout pour organiser des événements assez importants, pour mettre en valeur mon pays, etc. Mais là, heureusement, on s'est trouvé un temps.
0: On s'est trouvé un petit moment, exactement.
2: Oui.
0: Alors justement,
2: ça fait plaisir d'être avec vous.
0: Moi aussi. Selma, toi tu es présidente du Conseil national de l'insertion des compétences marocaines du monde. C'est quoi exactement ?
2: Alors, c'est un conseil qui a été créé en 2021 en réponse à l'invitation de Sidna Al-Hinsro pour justement inviter les Marocains du monde à contribuer et à investir leur temps et leurs moyens pour aider au développement du pays. Alors nous, on s'est dit, enfin, on a commencé, on était peu, hein, on était 4, après 14, après 20 personnes. Les uns ne croyaient pas en les autres. Tu sais, des petites initiatives comme ça, quand elles commencent tout doucement. Mmh. Mais maintenant, aujourd'hui, je peux te dire qu'on est plus de 250 000 compétences marocaines à travers le monde entier.
0: Et quand vous avez commencé, quand tu dis on était 4, c'était tous les 4, vous étiez au Canada même ?
2: Absolument pas, on était dans le monde entier, parce que j'avais initié le conseil, je l'avais commencé moi-même, j'ai tout fait toute seule. Après, j'ai invité des gens, j'avais dit voilà, le concept, il est facile, il est tout simple. Nous, on met en valeur les compétences marocaines du monde et on leur dit voilà, votre pays a besoin de vous, vos compatriotes sont des compétences hors normes au Maroc, travaillons main dans la main. Mmh. Tout simple. Il n'y a pas à compliquer les choses. Et puis, de fil en aiguille, nous sommes devenus maintenant plus de 250 000 personnes. Les adhésions sont très faciles. Il suffit d'envoyer un courriel et de dire, voilà, je veux rendre service à mon pays. Je veux être impliqué dans ceci et dans cela. Voilà mes forces, voilà mes compétences. Et on accepte les personnes de toutes compétences confondues. Et notre objectif, comme je le dis, je le répète, c'est ma phrase rengaine, c'est d'inviter les compétences marocaines du monde entier, de toute spécialité, de toute formation, à venir au Maroc et à investir leur temps et leurs moyens pour justement aider à cet extraordinaire chantier que le Maroc a alhamdoulilah, sous l'impulsion de Sa Majesté. On voit des choses extraordinaires.
0: Mmh. Alors, ça, c'est ce que fait le conseil. Mais j'imagine que pour articuler tout ça sur le terrain, vous travaillez avec des institutions nationales marocaines.
2: Absolument. Alors, moi, j'ai

0: un petit, j'ai toujours un, je pars toujours du principe qu'il ne faut jamais outrepasser les institutions officielles. Et comme ça, on est, nous, protégés, hein, Marocains du monde, et en même temps, le terrain est balisé. Mmh. C'est-à-dire que nous, quand on propose un projet, dernièrement, justement, on a organisé un événement, donc quand on propose un projet, on est bien être encadré, être accompagné, être aidé aussi, mmh, par les institutions officielles et officieuses, hein, même officieuses, hein, il n'y a pas que les officielles, pour justement pour assurer la réussite de nos événements et aussi pour assurer le lendemain de ces événements-là, parce qu'il faut qu'il y ait un impact.
1: Bien sûr.
0: On ne peut pas organiser quelque chose et repartir, prendre des photos et repartir. Ça, je suis contre. Par contre, quand on vient ici, quand on propose quelque chose, quand on ramène un expert marocain qui vit à l'étranger, quand on le met en valeur, quand les gens viennent l'écouter, il faut qu'il y ait un lendemain. Mmh. Il faut qu'il y ait un lendemain, il faut qu'il y ait un impact, il faut qu'il y ait des aboutissements. Voilà.
1: Alors, par exemple, le Conseil, il fait quoi exactement? Qu'est-ce qu'il a pu organiser comme événement? Ça, c'est pour qu'on comprenne ce que tu fais, et ensuite, on va revenir à ton histoire personnelle, bien sûr, pardon.
0: Parfait, d'accord, parfait. Alors nous, dans le fond, depuis 2021, qui était en plein Covid, nous étions en plein Covid, on avait organisé des conférences en ligne, nous avons organisé beaucoup de choses en ligne, en relation toujours avec on phosphorait, on cogitait autour de que peut-on faire pour aider, que peut-on initier justement pour aider au développement du pays. Alors nous, on a organisé des événements au Canada, et des événements au Maroc. Alors, parmi les événements au Maroc, en 2024, nous avons organisé le congrès international de la pharmacie de demain. Alors, nous avons réuni tous les acteurs importants de la pharmacie, le Big Pharma, le président des fédérations, etc., etc., pour justement phosphorer et cogiter autour de la souveraineté du Maroc pour la fabrication des médicaments, autour de beaucoup de sujets importants concernant la pharmacie. Il y avait une experte avec nous, Dr Fatema Khayar, qui était de Belgique, et puis qui a ramené la société Fagron, puis on avait parlé de l'installation de la société Fagron au Maroc, etc., etc. Et on l'avait organisé en partenariat avec le ministère de l'Industrie et du Commerce. Et pendant cet événement-là, nous avons signé une convention historique avec la Banque Populaire qui a fait confiance à un organisme qui fédère et qui réunit les compétences marocaines du monde. C'était une première. Mmh. D'ailleurs, ce sont maintenant nos partenaires officiels, ils nous aident et tout ça. En 2025, nous avons organisé le Salon international du branding des entreprises marocaines. Alors nous, on choisit vraiment des sujets qui sont très très importants, qui sont d'actualité, et pour justement travailler avec les compétences, nos compatriotes, nos confrères, nos consoeurs. Et on dit toujours qu'on ne ramène pas la science infuse de l'extérieur. Mmh. Barakallah, nos compétences marocaines, la yu'ala alayhim. Ce sont des compétences hors normes, ce sont des compétences qui sont très, très, très, très prisées et voulues dans le monde entier. Hein. Ils se les arrachent, comme on dit, ils se les arrachent. Mmh. Et nous, on a organisé à Agadir ce salon, qui est très important, très, très important. Et on a eu un grand achalandage, on l'avait organisé à l'Université de Police. Bien sûr, on a rencontré des entrepreneurs d'envergure venant du monde et aussi du Maroc. On ressent au Oulidat El Bled, hein, qui veulent vraiment, qui aiment le pays et qui font tout pour sa stabilité, un, et deux, pour sa prospérité.
1: Alors, c'est ce que tu fais aujourd'hui, tout ça, c'est ce que tu fais aujourd'hui. Maintenant, ton histoire avec le Canada, ton histoire avec le départ du Maroc.
0: Oh. Ah là là là. Alors, franchement, juste pour te dire, Yasmine, moi, je n'ai jamais été dans le schéma de l'immigration. Mm. Jamais, jamais. D'ailleurs, j'ai immigré à 33 ans. Et à chaque fois que je le dis, ils m'ont dit « Ah bon ?» Tout le monde trouve ça étrange, que ouais, ce soit mes compatriotes, que ce soit les Canadiens. Mes enfants, ils étaient grands. La plus grande, elle avait 10 ans. Le plus petit avait 8 ans. Donc, ils étaient grands. Mais on a tenté l'aventure. On s'est dit, bon, on va voir ailleurs comment ça se passe. Mmh. Vraiment, hein, on était très bien installés. On avait une très bonne situation. Mais on a décidé de tenter l'aventure parce qu'il y a certaines choses que je voulais explorer en moi, en moi-même. Voilà, je voulais vraiment voler de mes propres ailes, commencer from scratch, comme ils disent, et puis refaire la refonte, refaire tous les piliers, les remodeler. Mais j'ai découvert que, en immigrant, eh ben, je pouvais servir mon pays encore d'une façon meilleure, triplement meilleure. J'ai découvert ça en moi. Je ne savais pas que je pouvais le faire, mais je l'ai fait. Je l'ai fait. J'ai trouvé que il y avait de la facilité à servir mon pays de l'extérieur, à le mettre au diapason des pays développés, puis de le faire rayonner, hein, de mon petit coin. Je t'assure qu'il y a certains Marocains, la diaspora marocaine au Canada qui sont extraordinaires. Nous avons des lumières, nous avons des pontes dans certains domaines que vraiment nous n'avons à rougir devant personne. Vraiment devant personne. Dans tous les domaines.
1: Magnifique. Alors je veux revenir sur un point qui m'intéresse beaucoup, c'est quand tu dis j'ai voulu à 33 ans aller me découvrir. Et en fait, ce que moi j'ai entendu souvent à travers les différentes histoires de femmes que j'ai pu interviewer, c'est que ce retour à soi, cette retrouvaille avec soi, ce challenge de soi se fait entre soi et soi-même, c'est-à-dire qu'on va aller se pousser sur une activité, des études, un changement de cap professionnel. Mais je n'ai jamais entendu quelqu'un me dire, en fait j'ai pris, au lieu de femme et enfant, mari et enfant, et on est parti dans un autre pays parce que je voulais me reconnecter à moi-même, en fait. Voilà.
0: Oui, c'est vraiment ça. C'est vraiment ça. Moi, avec mon mari, et nos enfants, on a choisi d'immigrer. Pas par nécessité économique ou quoi que ce soit, pas parce qu'on est, on a tenté l'aventure, c'est ça. C'est dans notre couple, on est assez aventuriers. C'était un rebirth. Je voulais le faire. Je voulais le faire. Je voulais tenter ça. Je voulais voir jusqu'où moi j'étais capable d'aller pour me reconnecter avec moi-même, pour refaire connaissance avec moi. Voilà.
1: Qu'est-ce qui te manquait justement? Qu'est-ce qui te manquait?
0: Alors voilà.
1: Et pourquoi tu n'as pas voulu le faire à petite échelle, c'est-à-dire te reconnecter à toi, mais sans perturber, voilà.
0: Oui. C'est ça. Alors, bonne question. Alors, il y a une raison très, très personnelle, parce que moi, j'ai perdu ma mère à l'âge de 21 ans et ma belle-mère aussi, la maman de mon mari, qui était deux anges sur terre, la yarhamhum. Et on n'avait plus ce port d'attache. C'est ça, c'est ce que j'aimerais souligner, le port d'attache. Et c'est très difficile pour moi, parce que j'étais enfant unique et j'étais très, très attachée à ma mère. On avait une relation fusionnelle incroyable. Et j'ai trouvé ça très difficile de ne pas l'entendre, la voir dans le même pays. C'était un challenge pour moi, pour peut-être penser mes blessures. L'immigration, c'était surtout pour penser mes blessures. Je voulais m'éloigner de mes malheurs. On s'en éloigne jamais, hein, faut pas croire. Mais je voulais trouver une thérapie thérapie dans l'éloignement. Et je t'assure que c'est pas vrai. Quand on a une grande blessure profonde, elle ne guérit pas, mais on vit avec. Alors voilà, il faut essayer de vivre avec et vivre équilibré.
1: Mais alors, quand tu me dis, on avait peu d'attache, ta maman, t'étais jeune, l'autre figure maternelle que tu avais, c'était ta belle-mère, M'chatandallah aussi, et donc voilà, à l'âge de 33 ans, finalement... peut-être que si je m'éloigne, j'irai mieux, et pas d'attache parce qu'il n'y a plus ces deux figures. Mais finalement, j'ai l'impression que tu es devenue encore plus attachée, parce que finalement, l'attache, c'est le sol. C'est le concept de la patrie que tu as emmené avec toi.
0: Absolument, absolument. J'ai le Maroc... qui coule dans mon sang et tout ce qui est marocain, chevillé au corps. D'ailleurs, je parle Maroc, 24 heures sur 24. Mm. Il y a des Canadiens qui sont venus voir le Maroc parce que je leur ai tellement raconté de belles choses sur le Maroc.
1: Ouais. Mais tu t'attendais finalement à être cette ambassadrice en partant alors que tu disais...

0: Ça y est,
1: tout.
0: plus rien ne me
1: Alors là, du
0: rattache à ce
1: non,
0: pays.
1: non. Du
0: Non.
1: tout, du tout. Je me disais, je vais faire ma petite vie. On va vivre ce qu'on aura à vivre, et puis c'est tout. Mais dès que je suis arrivée, j'ai commencé à faire du bénévolat. J'ai commencé à rencontrer du monde. J'avais tenté une petite expérience québécoise de travail, juste pour. Tu sais, Yasmine, il faut les entendre parler. Il faut comprendre. Il faut une inclusion intelligente, comme je dis toujours. Il faut une inclusion intelligente à travers soit les études, soit le travail, soit le bénévolat. Moi, j'ai fait les deux. J'ai travaillé et j'ai fait du bénévolat. Mais à un moment donné, j'étais plus satisfaite de ce que j'avais. Je me disais, hey, Selma, crée-toi ta propre job, comme ils disent là-bas, ils disent une job. J'ai dit seulement, crée-toi ta propre job. Et j'ai créé de Fécom, une agence de communication, en 2012, qui n'allait pas fort fort, parce que bon, arabo-musulmane, femme, donc c'est pas, ils vont pas me faire confiance, hein, mais c'est quand même la communication. Et il y avait des mastodontes à mes côtés, il y avait des entreprises à casser de la brique, hein. Mais petit à petit, et quand ils ont vu le sérieux, parce que quand même le Canada, c'est le pays de la méritocratie, alors là, fournissez un petit effort de 0,25 de ce qu'on peut fournir partout dans le monde, on est reconnu, hein, on est reconnu comme pas possible, et de fil en aiguille, eh ben, ils ont commencé à me connaître, ils ont commencé à voir mon travail. Petit à petit, j'ai rempli mon carnet d'adresses, je jouis maintenant de la confiance des hautes sphères, alhamdoulilah, je collabore avec de belles personnes, on fait de belles choses au Canada et par ricochet, hein, au Maroc. On va pas se mentir, ça facilite quand même un peu la tâche. Et autour de moi, il y a de belles compétences marocaines qui nous ont fait confiance. Et voilà, tu vois, j'ai construit quelque chose de rien du tout. Hein, vraiment, je te le dis, hein, de rien du tout, de moins de zéro. Mais alhamdoulillah, ça a abouti parce qu'il y avait de la bonne foi, parce qu'il y avait de la volonté. De la volonté avant tout. Alhamdoulillah, il y avait de la volonté.
0: Alors, qu'est-ce que tu as appris sur toi? Parce que tout ça, tu l'as
1: Oh,
0: fait
1: beaucoup de choses.
0: pour finalement, c'était pour toi, en fait, c'était pour
1: Oui,
0: guérir,
1: oui,
0: mais tu as
1: oui.
0: appris quoi sur toi?
1: Ah, mais j'ai appris beaucoup de choses. Alors, j'ai appris que j'étais une personne qui pouvait encaisser beaucoup de choses. Alors qu'avant, je me prenais pour une petite princesse fragile, fleur de peau. Pas du tout. Je me suis découverte forte. Je me suis découverte naturellement naturelle. Naturellement naturelle, vraiment. Je me suis découverte aussi des faiblesses, mais qui ne sont pas néfastes à ma personnalité. Voilà, qui sont peut-être qui co-construisent avec mes forces ma personnalité. Alhamdoulilah. Alors parce qu'il faut y avoir des faiblesses, et on doit avoir des faiblesses. Sinon, on peut pas être parfait. On n'est pas on n'est pas des titans. On n'est pas fait de la roque ou du fer. Non, du fer forgé. Et on a des sensibilités. Et heureusement, il y a beaucoup de gens qui me le disent, ils me disent, tu es forte dans ta sensibilité. De la force, j'ai un, Iman Billah, Alhamdoulilah, on a ramené avec nous nos valeurs, et deux, Iman Bin Nafs, parce que c'est un ricochet, hein, quand on croit en Dieu, on croit en nous. Et eux, au Canada, ils parlent beaucoup d'estime de soi, estime de soi, estime de soi. Ben, l'estime de soi, nous, on l'a dans l'islam. Dans l'islam. Et donc, j'ai pu être les principes, être les préceptes, être chikounoulit, et je suis très, très, très respectée à cause de ça. Ils sentent que quand la personne vient avec des principes et des valeurs et qu'elle les respecte, mais en même temps, c'est une personne très bien introduite et très bien, elle est inclusive, cette personne, elle respecte les valeurs du pays où elle vit. Ben, alhamdoulilah, on s'en sort bien. J'ai
0: Absolument.
1: jamais été victime d'un acte raciste de
0: Ouais.
1: ma vie là-bas, jamais, jamais, jamais. Pourquoi? Ben, parce que je respecte leurs valeurs et je les invite. Voilà, je les invite, j'impose rien du tout, je les invite à respecter mes valeurs et ça marche. Je voulais ajouter une petite chose si ça peut servir à
0: Bien sûr.
1: quelqu'un. Alors dans ma petite case force, moi j'ai été diagnostiquée d'un cancer du sein en 2023.
0: OK.
1: Et heureusement, avec la force, alhamdoulilah, la foi en Dieu, elle a fait que bon, j'ai quand même écrit un livre et j'y raconte que comme quoi, il faut se dire que sera, sera. Mmh. Et qu'il n'y a rien qui va pouvoir nous abattre. Il faut faire face à tous les problèmes de la vie en étant, en croyant en soi et en étant toujours positif, toujours. 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
2: alhamdulillah Alhamdoulilah Salma, alhamdoulilah. Ouais, ouais, ouais. Et pendant toute cette période, tu n'as pas arrêté tes activités, si ?
1: Du tout. Du tout. En plein radiothérapie, toute KO, et j'étais là devant mon ordinateur en train de terminer ce que j'avais à faire.
2: Mais il ne faut pas prendre soin de soi à ce moment-là et s'écouter, écouter son corps et le laisser se reposer ?
1: Oui, et bah, moi, peut-être que mon repos, justement, et mon salut, c'est d'être active. Je ne peux pas m'arrêter, c'est impossible, inconcevable.
2: C'est ça.
1: La machine ne peut pas s'arrêter.
2: Voilà, mais c'est ça. Mais est-ce que tu vas à contre-courant de ton corps ?
1: Parfois, oui. Ah oui, oui, oui, je l'ai épuisé. Je l'ai épuisé, je l'avoue.
2: Ouais.
1: Mais peut-être que j'en tire une satisfaction. Je me dis, oui, ou alors je suis utile. Imken, c'est ça ce qui me rend forte et qui me laisse toujours debout, peut-être. Ou peut-être, je ne sais pas, peut-être.
2: Ouais, avec la maladie, j'ai l'impression que c'est du cas par cas, en fait. Certains ont besoin de s'arrêter et d'enfin écouter cette machine et de la laisser se reposer. Mais d'autres, comme toi, n'ont pas envie et elles continuent. Mais s'arrêter, écouter sa machine, ça ne veut pas dire déprimer, en fait. Ça veut simplement dire se connecter à son corps, c'est ça.
1: Bien sûr, c'est des choix, c'est des caractères,
2: ouais.
1: c'est des environnements, c'est des façons de vivre, etc. On m'a suggéré d'arrêter un petit peu et d'écouter mon corps. Et moi, j'ai dit, si je m'arrête, je meurs. Le médecin m'a dit, bah, continue.
2: Oui, voilà, c'est ça en fait.
1: Allez, vas-y, continue.
2: mais ton message principal, c'est ne pas perdre la foi, en fait. C'est que finalement, on dépasse.
1: Jamais.
2: Voilà.
1: Jamais. Croire en Allah subhanahu wa ta'ala et pas un akankul qui est pas ricoché. Quand on croit en Dieu, on croit en soi. C'est sûr. C'est une condition sine qua non. On croit en Dieu, on croit en nous-mêmes.
2: Salma Al-Gragi, merci beaucoup pour cette belle conversation fraîche, dynamique et authentique. Merci beaucoup.
1: Merci beaucoup de m'avoir écouté. M'avoir écouté, Yasmine.
2: Merci Salma.
1: Merci. Au revoir.
2: Merci à toutes et à tous pour votre confiance. 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
4: Dans quelques instants, le journal, mais tout de suite, on jette un œil sur le ciel avec la météo.
5: Au Maroc, le temps sera ensoleillé sur l'ensemble du pays. À Agadir, ce lundi, il y aura quand même quelques nuages avec un thermomètre à 26 degrés. Même température attendue du côté des Rachidia, cette fois sous le soleil. Vous aurez 27 degrés à Rabat, la capitale. 27 degrés également pour Casablanca avec un ciel partiellement couvert. Il fera 27 aussi à Tanger et à Safi. 29 degrés attendus du côté de Nador. 31 pour les Younes. 33 degrés à Fès et à Pnimelal. 34 degrés du côté d'Oujda, 36 pour la ville Ocre, Marrakech en ce lundi, 40 degrés attendus à Errachidia, ce sera la maximale aujourd'hui dans le royaume. En Algérie, le temps sera ensoleillé au sud de Tamanrasset et clair ailleurs. La minimale dans le pays, ce sera pour Oran avec 29 degrés. Il fera 31 à Alger, la capitale, sous un beau ciel bleu. 33 degrés pour Béjaïa et Annaba. 36 degrés à Tamanrasset. 41 degrés attendus à Tiaret. 43 du côté de Chlef et de Constantine. 1 degré de plus. 44 pour Rardaya. 47 degrés attendus à Biskra. La maximale en Algérie ce lundi, ce sera 48 degrés. En Tunisie, le temps sera ensoleillé sur l'ensemble du pays. Vous aurez 30 degrés à Monastir, 32 degrés du côté de Djerba, Sousse et Bizerte, 33 degrés attendus aujourd'hui à Bménine, 34 pour Tunis, la capitale, sous un grand soleil, 34 degrés également pour Sfax et Gabès, 38 degrés du côté de Tabarka, 42 degrés attendus à Kasserine sous le soleil, 45 degrés prévus aujourd'hui à Gafsa et 46 degrés pour Tozeur. Ce sera la maximale en Tunisie.
4: Lundi 13 juillet 2026, il est 12h30. Merci d'être avec nous sur Média 1. Tout de suite, c'est le journal. Et à la une, ce midi, les États-Unis bombardent à nouveau l'Iran. Ce matin, Téhéran menace de se retirer du protocole d'accord signé il y a moins d'un mois. On fait le point dès le début de cette édition avec une question qui plane toujours, les marins bloqués dans le détroit d'Ormuz. Au Maroc, la législature actuelle prend fin aujourd'hui à l'issue d'une réunion à la Chambre des représentants. Quels enjeux pour la prochaine législature? On y revient dans ce journal. C'est l'une des conséquences des fortes chaleurs qui touchent bon nombre de pays du monde entier, les incendies. Le Maroc n'est pas épargné, mais concrètement, comment s'organise la gestion des feux dans le royaume? Vous entendrez le directeur général de l'Agence nationale des eaux et des forêts, l'ANEF. La France en proie aussi aux feux de forêt qui menacent en ce moment même un haut lieu tout à la fois historique et de la biodiversité du pays, la forêt de Fontainebleau, correspondance à Paris dans cette édition. Et puis du sport, comme à notre habitude en fin de journal et le début ce jeudi du 4e majeur de golf, tout ce qu'il faut savoir avant le début de la compétition avec Hacking.

0: Mtamim. Ce sera en fin de journal. Restez avec nous sur Medi1. À la une, ce midi, qu'il semble loin le temps du cessez-le-feu entre l'Iran et les États-Unis. Les frappes ne cessent pas, pourtant Téhéran parle toujours de négociations et dit prévenir d'une escalade avec Washington. Bonjour Constantin Jalot.
1: Bonjour Sophie, bonjour à toutes et à tous.
0: Constantin, la position iranienne détonne, d'autant que la télévision d'État de Téhéran rapporte des tirs de sommation contre deux navires du détroit d'Ormuz.
1: Tout à fait. Ce matin, le ministère iranien des Affaires étrangères déplorait que les efforts de négociation de ces derniers mois avaient été réduits à néant par les attaques de ce week-end. Des frappes sans précédent depuis la trêve décidée en avril, d'abord en Iran, dans l'ouest et le sud du pays. Les forces américaines ont visé des dizaines de cibles, systèmes iraniens de défense aérienne, des radars côtiers, des capacités de missiles et de drones, ainsi que des petites embarcations, c'est ce que rapporte dans un post sur X le commandement américain pour le Moyen-Orient. Le bilan est d'au moins 3 morts et 7 blessés. L'Iran, bien sûr, n'est pas resté de marbre. Les gardiens de la révolution annoncent avoir bombardé des installations américaines à Oman, Bahreïn, au Koweït et en Jordanie. Bahreïn, dont l'armée accuse en réaction l'Iran d'avoir une attitude hostile systématique en ciblant directement des civils. Les condamnations de toutes ces frappes à l'international aussi se multiplient. Le Pakistan appelle toutes les parties à prendre des mesures immédiates en faveur d'une désescalade. Le chef de l'ONU lui invite à la plus grande retenue et à reprendre d'urgence les négociations. La France aussi a plaidé pour un retour au protocole de négociation qui a été fixé par l'accord cadre en juin.
0: Merci beaucoup à vous, Constantin Jalot, pour toutes ces précisions. C'est le nerf de cette guerre, au sens propre du terme, le détroit d'Ormuz, ce passage stratégique par lequel circulait près d'un quart du stock mondial de pétrole avant le début de la guerre. Alors les États-Unis le martèlent, ils garantissent la sécurité du couloir maritime, et ce alors que plusieurs équipages sont toujours bloqués dans le détroit d'Ormuz. Écoutez à ce propos le général François Chauvency, expert en géostratégie.
2: Si on devait retirer un seul objectif de tout cela, c'est qu'en fait tous les navires qui sont bloqués, pour l'instant c'est 6 000 marins, sur les 20 000 d'ailleurs d'avant le protocole d'accord, arrivent à franchir le détroit d'Ormuz. Et je dirais que le jour où finalement plus aucun bateau n'aura intérêt à passer, déjà la sécurité par les États-Unis sera plus facile à assurer. C'est-à-dire qu'en fait il n'y aura plus de frappe possible du côté iranien sur des cibles civiles, ne l'oublions pas. Les navires qui sont visés sont des cibles civiles et qui ne sont pas américains. Alors maintenant, les Américains vont taper, on voit bien, hein, c'était 80 frappes il y a quelques jours, après c'était 70, et là on est à 140. Donc aujourd'hui, malgré les ripostes qui sont quand même un peu aléatoires du côté iranien, je pense qu'à un moment donné, il y aura surtout un affaiblissement de la menace, de la nuisance iranienne qui fait de cet Iran un état toxique. Donc je ne crois pas que les frappes aboutiront à un résultat majeur, mais ça peut peut-être effectivement ramener une partie de la sécurité. Et puis dernier point, un navire civil, ce sont aussi des équipages civils. Quand on sait qu'on peut se faire frapper par un drone, on n'a pas forcément envie de franchir le détroit d'Ormuz et les assureurs n'ont pas envie d'assurer non plus. Donc il y a aussi un impact de ce domaine-là qui existe toujours.
0: François Chauvency, expert en géostratégie, il était l'invité d'Alicia Mihami ce matin sur Medi1, un entretien que vous pouvez dès à présent retrouver en longueur sur le site de Medi1. C'est dans ce contexte géopolitique particulièrement tendu que le premier ministre irakien Ali al-Zaidi se rend aujourd'hui aux États-Unis pour son premier déplacement à l'étranger. Il doit rencontrer Donald Trump pour renforcer les relations économiques entre les deux États. L'Irak fait particulièrement les frais de la guerre au Moyen-Orient et du blocage du détroit d'Ormuz, puisque les exportations de pétrole irakien sont à l'arrêt. Au Maroc, dernière réunion aujourd'hui à la Chambre des représentants, un événement qui marque la fin de la législature actuelle avant la campagne pour les prochaines élections législatives. Une campagne qui commencera le 10 septembre prochain quand le vote, lui, aura lieu le 23 septembre prochain. Un scrutin aux enjeux d'ores et déjà très importants. Écoutez à ce sujet le politologue Abdelaziz Karaki.
3: Il y a certains problèmes qui vont persister encore, surtout concernant le chômage des jeunes, le chômage des diplômés. Et aussi, il y a beaucoup de problèmes qui seront là durant cette législature. Donc, il me semble que cette législature sera un peu marquée par un processus d'évaluation de l'équipe gouvernementale qui est là. Et je crois que les partis politiques seront appelés à mener une campagne électorale un peu différente de ce qui existait avant, parce que nous sommes aujourd'hui en plein dans l'ère digitale.

0: Et il faut bien sûr mener un discours qui soit convaincant pour les jeunes et pour les aider à aller vers les urnes le jour des élections. Mais il me semble que c'est une campagne qui sera totalement différente de ce qui s'est passé avant.
1: Le politologue Abdelaziz Karaki qui répondait aux questions d'Arnaud Dalmas. En bref, l'actualité dans le Royaume, ce sont ces nouveaux chiffres sur les comptes régionaux publiés aujourd'hui par le Haut Commissariat au Plan. Selon le HCP, 5 régions concentrent presque les 3/4 des dépenses de consommation nationale et l'institution de pointer une accentuation des disparités régionales en matière de consommation. Le Maroc, toujours, qui fait face au risque d'incendie en cause, entre autres, les très fortes chaleurs qui sévissent, entre autres, dans tous les pays du pourtour méditerranéen. Dans le Royaume, une institution chapeaute l'ensemble de la lutte contre les feux de forêt, l'Agence nationale des eaux et des forêts, l'ANEF. Son directeur général, Abderrahim Houmi, revient pour nous sur l'organisation des opérations de l'ANEF quand un incendie est avéré. Écoutez-le.
2: Il y a une circulaire qui est du ministère de l'Intérieur qui organise l'action de tous les intervenants. Donc, il y a aussi un procédurier pour la gestion des incendies. Donc, nous avons bien sûr dès qu'il y a alerte, donc ça suppose que les forestiers sont en principe toujours dans les forêts et grâce aussi aux guetteurs, donc d'annoncer les alertes. Une fois une alerte est donc lancée, tous les partenaires sont informés, que ce soit la lutte aérienne, que ce soit la protection civile, que ce soit les autorités, que ce soit les forces auxiliaires, l'armée. Donc comme ça, dès que le feu évolue, donc tous les partenaires sont déjà informés et sont déjà mobilisés. Donc il y a un procédurier qui échelonne donc le niveau d'intervention en fonction de la gravité de l'incendie.
1: Abderrahim Houmi, directeur général de l'ANEF, des propos recueillis par Arnaud Dalmas. On le disait il y a quelques instants, le Maroc est loin d'être le seul pays concerné par les fortes chaleurs et par les feux. En France, selon le ministère de l'Intérieur, ce sont 32 000 hectares qui sont déjà partis en fumée depuis le début de l'année. À une soixantaine de kilomètres de la capitale, Paris, c'est un joyau d'histoire et de biodiversité. La forêt de Fontainebleau est en proie aux flammes. 5% du domaine est déjà parti en fumée. On fait le point depuis Paris avec notre correspondante Fanny Baye.
3: 800 hectares déjà parcourus, 500 pompiers mobilisés, 2 canadaires réquisitionnés pour lutter contre les feux à Fontainebleau qui se sont déclarés dimanche après-midi. C'est la première fois que de tels moyens sont engagés en Île-de-France. En déplacement sur les lieux de l'incendie lundi matin, Laurent Nouniès a dressé un bilan provisoire.
4: Il y a eu une dizaine de points de départ de feu dans un périmètre de 1000 mètres, ce qui laisse supposer que ce pourrait être une origine volontaire. Il y a une enquête en cours qui a été confiée aux section de recherche de la Gendarmerie nationale de Paris, mais il y a quand même un certain nombre d'observations, on va dire pour le moins troublantes, sur le démarrage de ce feu qui est parti donc du nord-ouest du massif de la forêt de Fontainebleau et qui s'est dirigé vers le sud-ouest.
3: Des incendies à Fontainebleau qui, selon Pauline Villain-Carlotti, prouvent que le défi des flammes se généralise à tout le territoire. La docteure en géographie s'exprimait sur France Inter.
5: On a une saison incendie qui a démarré très vite, très fort, encore plus tôt que d'habitude. Au 13 juillet, on a déjà effectivement eu un nombre d'hectares brûlés qui est très important et on constate une des alertes principales des scientifiques depuis des années, c'est-à-dire que le risque d'incendie de forêt est en train de remonter vers le nord et de dépasser la problématique strictement méditerranéenne pour devenir un enjeu national.
3: Reste à tirer les enseignements de ces centaines d'hectares de forêt brûlés. Pour le moment, les autorités ont appelé à la prudence et ont prévenu les responsables de tels sinistres feront l'objet de poursuites pénales. À Paris, Fanny Baye pour Médien.
1: Et on reparle de cet incendie en cours dans la forêt de Fontainebleau. Ce sera dans la deuxième partie du Carrefour avec l'image du jour d'Alicia Mihami. Vous restez avec nous sur Médien. Des flammes qui menacent aussi la région de l'Andalousie au sud de l'Espagne. Le Premier ministre espagnol Pedro Sanchez est sur place et appelle à développer une culture de la prévention pour mieux réagir face aux incendies. D'après un bilan encore provisoire, les feux ont tué au moins 13 personnes en Andalousie. Paris accueille aujourd'hui le sommet de la coalition des volontaires. 25 chefs d'État et de gouvernement, tous alliés de l'Ukraine, attendus donc dans la capitale française. Le président ukrainien Volodymyr Zelensky a lui-même répondu présent. La France et l'Europe sont prêtes à défendre la liberté et le droit au prix du sang.

0: S'il le faut, clame ce matin le président français Emmanuel Macron, quand la Russie, de son côté, fustige, je cite, une coalition de belliqueux. Moscou accusé par un rapport de l'ONG Médecins Sans Frontières publié ce matin de détruire délibérément le système de santé ukrainien. Ce matin, un drone russe s'est écrasé en Moldavie, ce qui a provoqué un incendie. Chisinau dénonce une violation de son espace aérien. Aucune victime n'a pour le moment été déplorée. On reparle de cette réunion de la coalition des volontaires. Ce sera dans l'entretien de la mi-journée avec John Crowley. Et on se focalisera sur le dernier sommet de la coalition des volontaires pour le dirigeant britannique Keir Starmer. Pour l'heure, on reste en Europe avec la protection de l'environnement qui est au cœur d'une mobilisation d'une ampleur inédite en Albanie. La révolution des flamants roses, c'est ainsi que l'on appelle les manifestations qui ne cessent pas depuis un mois et demi dans ce petit pays d'Europe de l'Est. À l'origine, il y a ce projet immobilier colossal dans un espace protégé porté par la famille du président des États-Unis, Donald Trump. Alors pour beaucoup d'Albanais et d'Albanaises, c'est la goutte d'eau qui fait déborder le vase, Emma Larbi.
1: Les manifestants sont équipés de drapeaux aux couleurs de l'Albanie et de flamants roses en carton en référence aux oiseaux menacés par les projets de la famille Trump. Parmi eux, Sokol Azizi, 43 ans, espère obtenir l'annulation du projet touristique.
2: C'est vraiment un endroit magnifique. C'est intact. C'est une terre vierge. C'est comme si ça venait tout droit du paradis. Et puis on voit ces promoteurs qui s'emparent de tout ça et le transforment en propriété privée pour milliardaires. Toi, tu n'es pas capable d'accéder à ça en tant que citoyen albanais. C'est uniquement pour les ultra-riches.
1: Le projet de la famille Trump est surtout le point de départ d'une colère bien plus large parmi les protestataires. De nombreuses familles défilent avec leurs enfants pour dénoncer un développement du pays à deux vitesses. Elzida Hajdari, 39 ans et mère de deux enfants, elle n'avait jamais manifesté avant la révolution des flamants roses.
3: C'est très dur ces jours-ci parce qu'on n'a pas le bon système éducatif et médical, le minimum dont on a besoin. Et si vous pouvez imaginer, le salaire minimum est de 500 euros, donc disons que ce n'est pas facile.
1: Chaque soir, les manifestants scandent Edi Rama démission. Le premier ministre albanais au pouvoir depuis 2013 est considéré comme responsable des dérives du pays. C'est ce qu'explique Flavia Osmani, une militante de 26 ans.
4: Edi Rama ne nous représente plus. Je pense qu'il devrait démissionner. Pendant toutes ces années au pouvoir, il y a eu beaucoup de scandales de corruption qui incluent presque tous ses ministères.
1: Mais face à eux, pour l'heure, le Premier ministre ne cède pas. Aucune annonce n'a été faite concernant le projet immobilier de la famille Trump, ni concernant les revendications socio-économiques des Albanais. Emma Larbi, Tirana, Médien.
0: Et chose promise, chose due, on termine cette édition avec du sport sur Midi 1. Ce midi, on parle du quatrième majeur de golf qui commence ce jeudi. Alors direction l'Angleterre avec la 154e édition du British Open. On revient sur ce tournoi historique avec Hakim Tamim.
5: Les premiers tournois de l'Open britannique étaient exclusivement écossais, jusqu'en 1894, quand le Royal St George en Angleterre est devenu le premier parcours hors d'Écosse à accueillir le tournoi. Le British Open est le seul des quatre majeurs à se dérouler hors des États-Unis. Le tournoi change de lieu chaque année, un système de rotation Angleterre, Écosse, Irlande du Nord, mais toujours sur un links, c'est-à-dire un parcours situé en bord de mer. Pour cette 154e édition, les prévisions parlent d'un probable temps venteux.
6: Si vous avez le malheur de le jouer avec vent de face, donc c'est-à-dire que les 240 yards peuvent devenir quasiment 300. Donc c'est vraiment un monstre qui est hyper impressionnant depuis le tee de départ et c'est le point commun d'à peu près tous les tees de départ de ce parcours. Contrairement aux autres parcours de la rota, vous pouvez pas trop aller sur les greens en faisant rouler la balle. C'est quasiment un links de target golf, c'est-à-dire que c'est green un peu surélevé, mais si vous tombez court du green, la balle tombe dans du barbu, tombe dans une grosse pente et vous la retrouvez pas, quoi.
5: D'ailleurs, les spectateurs sont préparés à toutes les conditions météorologiques. Des bottes en caoutchouc ou des chaussures de golf imperméables ainsi que des vêtements de pluie de qualité sont obligatoires à Southport. Cette année pourrait être un tournant. L'Open britannique s'apprête à battre le record de fréquentation. Plus de 300 000 personnes sont attendues en 2022 à l'occasion de la 150e édition du British Open à St Andrews, un autre endroit mythique. 290 000 spectateurs.

0: avaient assisté à l'événement. C'était un record à l'époque.
1: Merci beaucoup à vous, Hakim Tamim, pour ce petit détour historique. Un mot de tennis avant de clore ce journal et cette victoire hier du numéro 1 mondial, l'Italien Yannick Sinner, qui décroche sa deuxième victoire à Wimbledon après donc une victoire face au numéro 3, l'Allemand Alexander Zverev. Un autre mot de sport et de Coupe du Monde masculine de football, évidemment. Rendez-vous demain à 20h, heure de Rabat, pour la première demi-finale. La France, qui a eu raison, un des lions de l'Atlas, affronte l'Espagne. Ainsi s'achève ce journal. Merci beaucoup de l'avoir suivi. Restez avec nous sur Média. On revient dans une dizaine de secondes.
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1: Bienvenue sur Média, merci d'être parmi nous à suivre dans la deuxième partie de votre carrefour. Ils sont 25 chefs d'État et de gouvernement à Paris aujourd'hui pour la réunion de la coalition des volontaires, les alliés de l'Ukraine. Un sommet à la saveur particulière à une semaine de la démission du Premier ministre britannique Keir Starmer, qui n'est autre que l'un des artisans de cette alliance. Alors quel avenir pour cette coalition? On en parle avec notre invité de la journée, John Crowley, spécialiste de la vie politique britannique. De la Coupe du Monde masculine de football, encore et toujours, hein, d'ici 13h30, et ce petit pincement au cœur qu'on a encore, hein, après l'élimination des Lions de l'Atlas en quart de finale face à la France, on y revient dans le magazine Sport Hebdo. Enfin, c'est une question presque philosophique qu'on vous propose de vous poser dans votre carrefour. L'humain peut-il repousser la mort? C'est en tout cas ce que tente de faire le milliardaire américain Brian Johnson. Voilà qui a mis la puce à l'oreille de Karima. Ce sera donc dans la chronique Trend. Voilà, vous avez le programme. Merci d'être avec nous sur Média. On revient juste après une petite pause publicitaire.
3: Isabelle, dès Emmanuel Jean-Bcombe.

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2: 12h49 sur Médias, vous êtes pile à l'heure pour la revue de presse de Tariq Lahabi.
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5: Bonjour, bonjour à tous. Dans le dossier iranien, la presse internationale analyse la montée en puissance des gardiens de la révolution en Suisse. Le Temps titre « Le guide suprême n'est plus le maître du jeu ». Les gardiens de la révolution ont pris l'ascendant. Le quotidien de Genève estime que la guerre a profondément modifié l'équilibre institutionnel et que le corps des gardiens de la révolution apparaît désormais comme le principal centre de décision politique et militaire. L'absence de Mojaba Khamenei aux funérailles de son père alimente d'ailleurs les interrogations sur sa capacité à imposer son autorité. En France, Le Monde observe que le nouveau guide gouverne essentiellement par message écrit, tandis que les principales figures militaires occupent l'espace public et incarnent désormais la continuité du régime. Puis la presse japonaise, notamment le Nikkei Asia, souligne que cette montée en puissance des militaires pourrait rendre la politique étrangère iranienne plus imprévisible, tout en compliquant des futures négociations sur le nucléaire. Sans transition, Maghreb, dans Média 24, ce titre porte derrière l'Atlantique, les travaux franchissent le cap des 60% d'avancement. On souligne que le projet progresse à un rythme soutenu avec plus de 1800 ouvriers mobilisés, un viaduc maritime réalisé à plus de 85% et des travaux de remblai en constante progression. Le Média estime que cette dynamique confirme le respect du calendrier de réalisation. Selon Média 24, une livraison est attendue à l'horizon 2028 et une mise en service prévue en 2029. Enfin, Le Matin présente le port d'Akhla Atlantique comme l'un des plus grands projets structurants du Royaume, qui va renforcer la compétitivité du Maroc, favoriser les investissements industriels et accompagner aussi le développement des filières de la pêche, de l'hydrogène vert et des énergies renouvelables. La remise du rapport annuel 2025 de la Banque centrale de Tunisie relance le débat sur le rôle des banques dans le financement de l'investissement. Tunisie Webdo souligne que les crédits à l'économie ont atteint 123 000.

0: milliards de dinars, mais précise aussi que les crédits à moyen et long terme destinés à l'investissement n'ont progressé que de 0,7%. Les banques qui privilégient les titres de l'État plus rentables et moins risqués au détriment du financement de l'économie productive. Enfin, World Manager relève une baisse du refinancement des banques par la Banque centrale, signe d'une amélioration de leur liquidité, sans pour autant se traduire par une forte reprise des crédits d'investissement. Enfin, tout autre chose, en Algérie, importation de cheptel, de graves dérives sanitaires et financières révélées dans Le Matin d'Algérie, qui revient sur l'enquête sur l'importation d'ovin destinée à l'Aïd Adha 2026. Dans Le Soir d'Algérie, importation des moutons de l'Aïd, grave violation révélée, 41 personnes devant la justice. Le journal met en avant les irrégularités dans la gestion de l'opération et évoque des soupçons de corruption. Le quotidien souligne que cette affaire dépasse les simples retards de livraison et révèle des failles dans les mécanismes de contrôle des marchés publics.
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4: Merci d'être avec nous sur Média. On est ensemble jusqu'à 13h30 et c'est bien. Une question dans votre carrefour. Quel avenir pour les alliés de l'Ukraine sans l'un des principaux meneurs de cette coalition, Keir Starmer, qui démissionne dans tout juste une semaine? C'est le sujet de notre entretien de la mi-journée. Mais tout de suite, c'est comme tous les lundis, la chronique traîne de Karima. Bonjour Karima.
5: Bonjour Sophie.
4: Karima, on se pose une question presque philosophique. Mm-hmm. Aujourd'hui, peut-on vraiment repousser la mort, ralentir le vieillissement, ou la nature finit-elle toujours par reprendre le dessus? C'est ce que nous rappelle aujourd'hui l'histoire de Brian Johnson.
5: Alors exactement, Sophie, depuis plusieurs années, Brian Johnson fascine autant qu'il intrigue. Cet entrepreneur américain de 48 ans consacre près de 2 millions de dollars par an à un objectif: vivre plus longtemps et si possible rajeunir. Alimentation ultra calibrée, dizaines de compléments alimentaires, examens médicaux réguliers, chaque détail de son quotidien est pensé pour repousser les limites du vieillissement.

0: On l'entend, hein, Karima, Brian Johnson avait l'impression d'avoir tout prévu. Qu'est-ce qui s'est passé?
1: Alors, malgré cette quête du contrôle absolu, Sophie, Brian Johnson vient d'annoncer qu'il souffre d'une gastrite auto-immune. Autrement dit, son propre système immunitaire s'attaque aux cellules de son estomac. Elle évolue souvent pendant des années sans provoquer de symptômes très visibles. Pourtant, elle réduit progressivement la capacité de l'estomac à absorber le fer et certaines vitamines essentielles, ce qui peut entraîner des carences et une anémie importante. Le diagnostic est tombé après une coloscopie et une endoscopie qui ont révélé une dégradation avancée de la muqueuse gastrique.
0: Mais ça peut sembler assez paradoxal pour quelqu'un qui surveille sa santé au quotidien, Karima.
1: Exactement, Sophie. Brian Johnson réalise des examens médicaux en permanence, suit un régime très strict et consomme de nombreux compléments alimentaires. Malgré tout, cette maladie évoluait probablement depuis longtemps. Pendant plus de 10 ans, ses faibles réserves en fer étaient restées sans véritable explication. Aujourd'hui, les médecins pensent que cette gastrite auto-immune est à l'origine de ses carences.
0: Et comment Brian Johnson explique cette maladie?
1: Alors, il avance plusieurs pistes. Il évoque notamment son ancienne alimentation, riche en produits industriels, mais aussi le stress intense qu'il a connu au début de sa carrière. En revanche, la science ne permet pas aujourd'hui d'affirmer que ces éléments sont à l'origine de la maladie.
0: Donc même avec des moyens presque illimités, il existe encore des limites, c'est ça que vous nous dites, Karima?
1: Exactement, et c'est probablement la principale leçon de cette histoire, Sophie. Les technologies, les analyses médicales, les protocoles de longévité permettent de mieux suivre sa santé, mais ils ne protègent pas contre toutes les maladies, notamment lorsqu'elles sont liées au système immunitaire. Fidèle à son approche, Brian Johnson veut mobiliser toutes les ressources possibles. Intelligence artificielle, analyse approfondie et recherche médicale pour mieux comprendre sa maladie.
0: Et alors, on rappelle qu'à ce jour, malgré tout ce qu'a fait Brian Johnson, il n'existe pas de traitement capable de guérir une gastrite auto-immune.
1: Alors, les médecins cherchent surtout à corriger les carences et à prévenir les complications. Finalement, cette histoire, Sophie, nous rappelle une chose. Même celui qui voulait maîtriser chaque minute de son vieillissement découvre que le corps humain conserve encore une grande part de mystère. Et c'est peut-être là la plus grande leçon de cette aventure. La médecine progresse sans cesse, mais elle ne contrôle pas encore tout.
0: Merci beaucoup.

0: Karima, on
1: avec
0: se retrouve
1: plaisir.
0: La semaine prochaine pour une nouvelle chronique trend.
1: Je serai là.
0: Et une multitude encore de découvertes. Bienvenue à vous qui nous rejoignez sur Médian. On est ensemble jusqu'à 13h30 et cette fois, c'est la dernière réunion de la coalition des volontaires aujourd'hui pour le dirigeant britannique Keir Starmer. C'est le sujet de notre entretien de la mi-journée. C'est dans moins de 10 minutes sur Médian. Mais avant cela, on prend la direction de la France où un lieu emblématique riche en biodiversité est en proie aux flammes ce lundi. On en parlait dans le journal. C'est l'image du jour et elle est signée Alicia Mihami.
2: C'est une ligne incandescente qui vient fendre la masse sombre des arbres, presque comme une coulée de lave. Au-dessus s'élève un panache de fumée visible à 20 km de distance, venant assombrir le ciel de la Seine-et-Marne. Une image devenue habituelle ces dernières années en période estivale et pourtant, celle-ci risque de marquer les mémoires. En ce week-end de canicule, en France, le troisième épisode de forte chaleur a frappé le pays cette année. Le risque d'incendie était élevé. Depuis le début officiel de l'été, le 21 juin dernier, ce sont déjà plus de 12 000 hectares de forêt qui ont été dévorés par les flammes. Un chiffre qui va continuer d'augmenter alors qu'un nouvel incendie s'est déclaré cette nuit dans la mythique forêt de Fontainebleau. Un brasier d'une ampleur exceptionnelle qui a déjà parcouru plus de 800 hectares dans cette forêt située à une heure seulement de la capitale française. Le feu a pris au bord de l'autoroute A6 et s'étend rapidement à travers les bois malgré les efforts des quelques 400 pompiers mobilisés pour lutter contre les flammes. Des soldats du feu qui devraient rester mobilisés une à deux semaines pour lutter contre ce brasier particulièrement virulent. Pour la première fois dans l'histoire de la région parisienne, deux hélicoptères bombardiers d'eau et deux avions ont été dépêchés du sud de la France pour disperser du produit retardant sur le brasier. Ce matin, deux canadairs vont écoper la Seine avant d'aller arroser les flammes du jamais vu aux portes de Paris. Un drame écologique de plus qui aura peut-être enfin un impact sur la politique française en matière de changement climatique. Car ces dernières années, l'État français est régulièrement pointé du doigt sur ce sujet. Paris a été condamné en 2021 pour inaction climatique après une campagne lancée par le collectif d'associations L'affaire du siècle. Jeudi dernier encore, le Haut Conseil pour le climat jugeait dans son dernier rapport que la réponse de l'État face au changement climatique est structurellement insuffisante. Une critique qui vient encore jeter de l'huile sur le feu de la colère citoyenne, notamment après le tollé suscité par la suppression, en pleine vague de canicule, du GIP-EPO, le groupement d'intérêt public l'Europe des projets architecturaux et urbains, une structure interministérielle chargée d'animer les travaux autour de l'adaptation des logements et des territoires face au changement climatique. Une urgence plus criante que jamais, alors qu'un logement sur trois est considéré comme une bouilloire thermique en France et que 26 millions de personnes restent concernées par une vigilance rouge canicule dans le pays ce lundi.
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0: Dans quelques minutes, l'entretien de la mi-journée, mais tout de suite, il est tout pile 13h. C'est le retour de l'actualité avec la synthèse qui vous est présentée aujourd'hui, chers auditeurs, par Mohamed Ibn Abou. Bonjour Mohamed.
4: Bonjour Sophie, Alain Belmoussemen Al-Karam. أهلا بكم. مستهل الموجز بمستجدات الحرب في الشرق الأوسط حيث قتل شخصان جراء ضربات أمريكية في جنوب غرب إيران بحسب ما أفادت وكالتا تنسيم وفارس للأنباء اليوم. 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

0: 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الفرنسية باريس، والتي تستضيف اليوم اجتماعا لتحالف الراغبين بحضور ما لا يقل عن 25 رئيس دولة وحكومة، من بينهم الرئيس الأوكراني فولوديمير زيلينسكي، وذلك بهدف التأكيد على دعم كييف وزيادة الضغط على روسيا 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موسكو وكييف. في المغرب، أفادت الخطوط الملكية المغربية بأنها ستطلق بحلول موسم الصيف الحالي برنامجا جويا استثنائيا وغير مسبوق، من خلال توفير عرض قياسي يقارب 8,200,000 مقعد بزيادة قدرها 23% مقارنة بصيف 2025. وأوضحت الشركة الوطنية في بلاغ لها أن هذا البرنامج سيمكن من ربط 86 وجهة دولية نحو كل من إفريقيا وأوروبا والأمريكيتين وآسيا والشرق الأوسط، مشيرة إلى أن هذه الرحلات ستنجز على متن أسطول حديث ومتطور يضم 67 طائرة. بهذا الخبر مستمعينا الكرام ننهي الموجز لحظات، ولنا عودة لمتابعة لغون جورنال مع صوفي فولاتي. متابعة طيبة وإلى اللقاء.
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2: Bienvenue à vous sur Médien, c'est l'heure de l'entretien de la mi-journée. Trois générations de la famille Loutchenko sont mortes sous le coup d'une attaque russe dans la nuit du 4 au 5 juillet à Kiev. La fille, la mère et l'arrière-grand-mère. Voilà comment commence cet article du quotidien français Le Monde qui revient sur les dernières frappes russes sur la capitale ukrainienne. Des assauts russes qui s'intensifient. Quelques jours avant cette nuit du 4 au 5 juillet, Moscou a lancé l'attaque la plus meurtrière sur Kiev qui a fait au moins 30 morts. L'objectif du président russe Vladimir Poutine est clair, asphyxier l'Ukraine et son économie. C'est dans ce contexte que la coalition des volontaires se réunit à Paris aujourd'hui, 5 chefs d'État et de gouvernement, tous alliés de l'Ukraine. Un sommet qui sera le dernier pour le Premier ministre britannique Keir Starmer, l'un des pionniers de cette coalition. Keir Starmer qui démissionnera dans tout juste une semaine. Alors quel avenir pour la coalition des volontaires sans Keir Starmer? Qu'attendre de cette réunion? Et puis qu'est-ce que la démission de Keir Starmer dit de la vie politique britannique? Bonjour John Crowley.
3: Bonjour.
2: Merci d'avoir accepté notre invitation sur Médien. Vous êtes spécialiste de la vie politique britannique. Alors, une question d'abord assez générale pour poser les jalons de cet entretien. On parle de cette réunion des alliés de l'Ukraine. Concrètement, qu'est-ce qui devrait ressortir de manière assez globale de ce rendez-vous?
3: Alors, comme toujours, parce que c'est un processus qui est finalement permanent, avec des réunions récurrentes, souvent sous l'égide conjointe du Royaume-Uni et de la France. Mmh. Il s'agit premièrement, politiquement et diplomatiquement, d'affirmer un soutien sans faille à l'Ukraine, ce qui ne va pas de soi tant cette position est remise en cause par certains dans l'espace politique national ou international. Deuxièmement, il s'agit de répondre à l'évolution du conflit et notamment à la fois aux nouvelles formes de capacité que les Ukrainiens eux-mêmes ont développées et aux nouvelles formes de vulnérabilité qui tiennent des deux côtés au développement de nouvelles formes de guerre aérienne, par drone notamment, qui impliquent des ajustements des stratégies militaires. Il y a un certain nombre de modes de soutien à l'Ukraine qui sont peut-être moins pertinents qu'avant. Et puis,

0: Il s'agit aussi de réfléchir ensemble aux perspectives de paix, puisque l'objectif de soutenir l'Ukraine est avant tout d'arriver à un accord de paix équilibré, équitable, dont l'un des enjeux immédiats et nécessairement important et coûteux sera la reconstruction de l'Ukraine. Et on sait que la vision qu'ont les Américains de cette reconstruction à venir n'est pas forcément la même que la vision qu'ont les Européens. Donc il y a des sujets importants dans ces trois catégories qui sont finalement les mêmes depuis plus d'un an maintenant, mais dont l'actualité ne cesse d'évoluer et qui évidemment ne sont pas réglées.
1: Alors, vous le disiez il y a quelques minutes, hein, John Crowley, cette coalition des volontaires s'est structurée sous l'impulsion du président français Emmanuel Macron, qui est l'hôte de cette réunion, et du Premier ministre Keir Starmer, qui va, on l'a dit, bientôt quitter ses fonctions. Alors, quel bilan on peut dresser, quel bilan faire de de Keir Starmer au sein de cette alliance?
0: Alors, c'est une question paradoxale, bien sûr, puisque M. Starmer quitte ses fonctions après avoir remporté il y a 2 ans à peine une victoire électorale éclatante. Et il y a un sentiment très fort au sein de son parti et au-delà, c'est d'ailleurs cela qui l'a conduit à démissionner, une forme de gâchis par rapport à l'occasion politique qui était offerte par cette victoire électorale. Néanmoins, s'il y a un domaine où, dans son camp et même au-delà, il est reconnu comme ayant réalisé un certain nombre de succès importants, c'est précisément sur les questions de défense, de coopération internationale et de sécurité. En effet, le Royaume-Uni a à la fois un problème et une force dans la relation au conflit ukrainien, mais pas seulement, c'est vrai aussi d'autres conflits dans le monde. La sortie de l'Union européenne, mais depuis qu'elle est effective, le Royaume-Uni un petit peu en porte-à-faux par rapport à une volonté notamment française d'aller vers une défense européenne définie comme une défense de l'Union européenne. En même temps, une coopération militaire européenne sans le Royaume-Uni n'a guère de sens opérationnel, pour des raisons qui tiennent aux capacités militaires, au siège permanent au Conseil de sécurité des Nations Unies, à la relation transatlantique, notamment en matière de renseignement, qui a été altérée par la présidence Trump, mais pas totalement évacuée, dont d'autres pays européens ne bénéficient pas, pour le meilleur et pour le pire. Un pays comme la France est réticente à ce niveau de coopération avec les États-Unis. Et donc, Keir Starmer, avec une certaine habileté, une certaine opiniâtreté, bénéficiant à la fois du soutien de son parti dans son immense majorité, d'un soutien fort de l'opinion et du fait qu'un Premier ministre britannique, comme d'ailleurs un président français, a les mains plus libres en affaires internationales qu'en affaires intérieures, a pu positionner le Royaume-Uni comme élément essentiel de tout dispositif de coopération militaire et de sécurité en Europe, malgré le départ britannique du Royaume-Uni. Alors, les circonstances ont aidé, bien sûr. Il y a d'autres pays non membres de l'Union européenne, je pense notamment à la Norvège et à l'Islande, qui ont un rôle absolument essentiel dans la coopération militaire, que ce soit dans le cadre de l'OTAN ou au-delà. Et puis, il y a une question fascinante qui vient bouleverser toute la géographie, qui est la nouvelle relation entre le Canada et l'Europe à la faveur de la dégradation des relations historiques entre le Canada et les États-Unis, qui font apparaître le Canada aussi comme un élément qui finalement est plus que simplement européen. Et le Royaume-Uni a joué un rôle, je crois, majeur dans cela, profitant de sa double position dedans, géographiquement, dehors institutionnellement, et puis à la fois d'une relation de confiance personnelle entre M. Starmer et M. Macron, et puis de l'existence d'un cadre de coopération bilatérale qui remonte à plus de 25 ans en matière de défense, qui était le traité de Saint-Malo, qui remonte à 1999, qui avait déjà, mais à l'époque dans le cadre de l'Union européenne, fixé un rapport privilégié entre les deux pays en matière de défense.
1: Vous nous dites beaucoup de choses, hein, John Crowley. On entend que Keir Starmer est reconnu sur les questions de défense européenne notamment. Il y a un peu moins d'un mois au sommet du G7, Keir Starmer a

0: plaidé pour de nouvelles sanctions contre la Russie, pour un soutien nucléaire à l'Ukraine. Alors, où est-ce que va aller la coalition des volontaires sans Keir Starmer? Est-ce qu'on peut imaginer que la coalition des volontaires va continuer à poursuivre ses efforts en faveur de la défense européenne? Ou est-ce que la démission de Keir Starmer va mettre un coup d'arrêt à ce mouvement?
1: C'est une très bonne question et je n'ai pas de réponse simple. En plus, cette question a au moins trois dimensions. La première dimension, elle est strictement britannique. C'est la question telle que vous l'avez posée. Le successeur de M. Starmer est déjà connu. Ça sera une élection à candidature unique pour la direction du Parti travailliste. Et donc, M. Burnham, l'ancien maire de Manchester, va succéder à M. Starmer. Il y a des nuances entre les deux hommes sur toutes sortes de sujets, liés d'ailleurs à leur géographie électorale et à leur trajectoire personnelle, qui ne sont pas du tout les mêmes. Et M. Burnham s'est imposé comme le porte-parole des milieux populaires délaissés par le Parti travailliste. Du coup, ça pose une question importante qui se pose aussi dans d'autres pays. Autant les élites intellectuelles et économiques sont globalement soudées derrière un soutien fort à l'Ukraine, au Royaume-Uni comme en France par exemple, autant les classes populaires, on ne sait pas trop, parce qu'on les interroge rarement finalement sur ces questions-là. Y a-t-il un risque de changement de ligne? On ne peut pas complètement l'exclure. En même temps, sur les questions de politique étrangère, l'usage est que ce genre d'alternance au sein d'une même majorité se traduise par une certaine continuité. Il y a un deuxième point qu'il ne faut pas négliger, qui est l'aspect français de la chose, puisque M. Macron approche de la fin de son deuxième et dernier mandat. Et il y a donc une incertitude sur la position française. Alors certes, pas en 2026, mais 2027 va venir vite. Oui. Et puis, et ensuite, je sais que vous voulez me poser une autre question, il y a une troisième inconnue qui est l'Allemagne, dont on va peut-être parler ou peut-être pas, mais la position allemande apparaît comme incertaine dans ce contexte, beaucoup plus que la position française ou britannique.
0: Je me permets, oui, de rebondir sur ce que vous disiez par rapport à Andy Burnham. Quelle est sa position à lui, personnellement, sur l'Ukraine? Est-ce que, comme le dit la politologue Jessica Berlin dans le Guardian, l'Europe n'a pas à s'inquiéter sur l'Ukraine sous un potentiel mandat d'Andy Burnham?
1: Je pense que ce jugement est raisonnable. Et s'il ne s'agissait que des orientations politiques personnelles du nouveau Premier ministre bientôt intronisé, il apparaît à la fois plus européen que Keir Starmer et inscrit dans la ligne qui est très courante au sein du Parti travailliste et au-delà. C'est aussi la ligne, par exemple, du Parti libéral-démocrate, selon laquelle une coopération renforcée avec l'Union européenne, peut-être jusqu'à la réadhésion du Royaume-Uni à l'Union européenne, est une manière naturelle et souhaitable de répondre à ce qui est perçu comme le fiasco du Brexit. Donc si ça ne tenait qu'à lui, je pense que le jugement que vous citez est tout à fait pertinent. Ça ne tient pas qu'à lui, évidemment, puisqu'il y a aussi des effets politiques qui le dépassent. Certes, il n'y aura pas d'élection à court terme au Royaume-Uni, donc il a un peu de temps pour s'imposer. Mais en même temps, la majorité très confortable gagnée par les travaillistes il y a 2 ans apparaît aujourd'hui beaucoup plus fragile que l'arithmétique parlementaire.
0: Un mot sur la vie politique intérieure britannique. J'aimerais qu'on en parle ce midi, John Crowley. Dans pile une semaine, donc on le disait, Keir Starmer va démissionner. Qu'est-ce que cette démission dit de la vie politique britannique? Qu'est-ce que ça signifie que le système bipartite propre au Royaume-Uni ne fonctionne plus?
1: Alors, sa démission en tant que telle ne dit pas ça, puisque le Parti travailliste a une confortable majorité parlementaire. Et sa démission est due au fait qu'il a perdu la confiance de son parti. Et selon des procédures très bien établies et qui se passent sans polémique, lui succède quelqu'un qui a la confiance du parti. En l'occurrence, sans d'ailleurs une élection contestée, que le règlement du parti aurait permis si

0: nécessaire. Mais les différents adversaires se sont unis pour évincer M. Starmer. Donc, de ce point de vue-là, ça dit plutôt la stabilité des institutions britanniques que leur fragilité. Cette capacité à changer de Premier ministre très vite et sans drame. Il y a peu de pays où ce serait possible. En revanche, le bipartisme britannique, il est mort, là, clairement. Parce que la majorité travailliste n'a pas été simplement une majorité conquise contre le Parti conservateur battu. En effet, entre les différents partis d'extrême droite, notamment Reform, le parti de Nigel Farage, le Parti libéral-démocrate, qui reste une force pertinente, le Parti vert, qui est plutôt en forte croissance, et les deux partis nationalistes, en Écosse et au Pays de Galles, on a en réalité un paysage politique qui, pour la première fois depuis très très longtemps, apparaît aussi fragmenté au Royaume-Uni que dans la plupart des pays européens à scrutin proportionnel. Et ça, c'est nouveau. Et le Parti conservateur va très mal. Il est en train d'imploser sous la pression de ses propres contradictions. Il arrivera peut-être à renaître de ses cendres, mais pour l'instant, et c'est l'une des choses qui avantage d'ailleurs M. Burnham en prenant ses fonctions, l'opposition est tellement divisée qu'il aura une fenêtre d'opportunité, comme on dit, pour s'imposer et peut-être réorienter le programme de son gouvernement.
1: Une dernière question, John Crowley, puisque vous parliez de la place du parti Reform UK. Quelle est la place de l'extrême droite au Royaume-Uni, le Royaume-Uni qui semblait au sein de l'Europe se prémunir de l'extrême droite? Qu'est-ce qu'elle dit, cette percée importante du parti Reform lors des élections locales de mai dernier?
0: Elle dit plusieurs choses. Elle dit tout d'abord l'effondrement du Parti conservateur, qui est une conséquence de la manière chaotique dont le Parti conservateur a gouverné avec quatre premiers ministres en 2 ans, avec un fiasco qui s'appelle le Brexit, qui évidemment plombe le Parti conservateur pour longtemps. C'est quelque chose qu'on voit dans les autres pays européens. D'ailleurs, l'effondrement des partis conservateurs traditionnels crée l'espace politique dont bénéficient les nouvelles extrêmes droites. Mais elle dit aussi d'autres choses. Elle dit l'émergence de nouvelles formes de jonction, et ça aussi c'est commun à beaucoup de pays européens et au-delà, on le voit aussi aux États-Unis, entre l'extrême droite de la fin du XXe siècle, une extrême droite véritablement extrémiste, souvent teinté de nostalgie pour les mouvements fascistes, souvent lié à des mouvements paramilitaires, groupusculaires, mais avec une certaine influence à la marge sur une partie des mouvements conservateurs traditionnels. La jonction entre ces forces-là, paramilitaires, parafascistes, et une partie des conservateurs traditionnels.
1: Je suis obligée de vous couper, John Crowley. Je suis désolée. On vous réinvitera pour parler de l'extrême droite britannique, un sujet à part entière. Merci beaucoup d'avoir été avec nous. Je rappelle que vous êtes spécialiste de la vie politique britannique.
0: À vous et désolé d'être trop long.

0: Oumar Baldé dans votre grand journal. On reparle des prix du pétrole qui ont bondi ce matin après la reprise des hostilités au Moyen-Orient.
1: Oui, les cours de l'or noir donc, ont bondi et sont très réactifs, il faut le dire. Face à l'évolution de la situation au Moyen-Orient, les échanges de frappes entre Américains et Iraniens ont à nouveau réactivé la hausse des prix du pétrole. Ce lundi matin, le prix du baril de Brent, la référence mondiale, a augmenté de plus de 4% à près de 80 dollars, alors que son équivalent américain, le WTI, se renforçait à près de 75 dollars. Par rapport à l'accalmie constatée ces dernières semaines, on peut dire que les cours mondiaux du pétrole se remettent à leur niveau du début de la guerre. Autant dire que la spéculation joue pleinement sa part dans l'évolution des prix de l'or noir.
0: Et dans ce contexte, Oumar, on s'interroge sur la poursuite de la baisse des prix des carburants au Maroc, par exemple.
1: Oui, il faut noter que ces prix sont pour le pétrole, donc ces prix sont donc pour le pétrole.

qui doit être livré pour le mois de septembre prochain. Les prix que nous donnions tout à l'heure donc, sont destinés pour livraison septembre prochain. Logiquement, ils ne doivent en

0: surtout aux valeurs de la tech. Rappelons que la Corée du Sud, c'est le pays de Samsung. À Tokyo, la chute est beaucoup moins lourde puisqu'on y est à peine à moins 1,5% pour l'indice Nikkei. Quant aux bourses européennes, elles ont ouvert ce lundi matin en très légère baisse, elles aussi. C'est le cas à Londres, Paris ou encore Francfort. Les baisses tournent globalement autour de 0,30%.
1: Merci beaucoup, Omar Baldé. On se retrouve demain pour une nouvelle Story Echo. 13h23, tout pile sur Medi 1. On revient maintenant sur l'élimination par la France en quart de finale de la Coupe du Monde masculine de football des Lions de l'Atlas qui quittent la compétition au terme d'une campagne réussie. C'est le magazine Sport Hebdo qui revient donc sur la rencontre face aux Bleus et sur le parcours des Lions de l'Atlas dans le Mondial. C'est donc Sport Hebdo et c'est signé Ali Salaheddine. On a encore un petit peu mal au cœur.
2: Le rêve marocain s'arrête en quart de finale. Les Lions de l'Atlas n'ont rien pu faire face à l'un des grands favoris à la victoire finale. Une défaite 2-0 face à l'équipe de France à Boston. Un match maîtrisé par les Bleus. Les hommes de Didier Deschamps ont imposé un rythme élevé et confisqué le ballon. Et mis sous pression, les Marocains ont passé une grande partie de la rencontre à défendre. Yacine Bounou a longtemps maintenu les siens dans le match en repoussant notamment un pénalty de Kylian Mbappé et en multipliant les interventions décisives. Sans le portier marocain, il faut l'avouer, l'addition aurait pu être bien plus lourde. La France qui a finalement trouvé la faille au retour des vestiaires par Mbappé avant que Dembélé ne fasse le break quelques minutes plus tard. De son côté, le Maroc n'a jamais réellement trouvé les solutions offensives avec un total d'une seule frappe cadrée. Mohamed Ouahbi revient sur cette élimination.
3: C'est clair qu'on est super déçus parce qu'il s'arrête, on voulait continuer. La première mi-temps a été très compliquée parce qu'ils étaient très bons avec le ballon. C'est clair qu'ils nous ont posé beaucoup de problèmes sur les côtés avec leurs joueurs, qui leurs faux pieds qui rentraient, les triangles, des appuis qu'ils arrivaient à trouver dans l'axe. Et puis quand on avait le ballon, dans les transitions, on n'était pas assez performant et donc il fallait un peu plus de course pour étirer le bloc adverse. Donc ils étaient un peu dans une zone de confort. J'ai senti les joueurs aussi un peu à rechercher leur second souffle en première mi-temps. Je voulais faire des changements à la mi-temps, mais je pensais, en discutant avec les joueurs, on voyait qu'ils étaient un peu mieux, qu'ils se sentaient bien, qu'ils étaient capables de refaire ces efforts. On a vu en deuxième mi-temps, je pense qu'on a été, en tout cas le début de la deuxième mi-temps était un peu meilleur quand on avait le ballon. On avait un peu plus de profondeur, un peu plus de course, du contrôle aussi quand on avait le ballon. Ce qu'il faut reconnaître, c'est que c'est une super belle équipe. Hein, ça, il faut pas l'oublier. Ils sont des joueurs de qualité. Ils auraient pu marquer avant, bien entendu, ils ont eu des occasions, mais c'est vrai que le but, il vient dans un moment où on a l'impression que certains joueurs s'arrêtent, demandent une main. C'est dommage. Après, il y a l'action individuelle de Mbappé. On aurait voulu peut-être tenir un peu, voir un petit peu si on était capable de tenir sans encaisser, voir un peu comment est-ce qu'allait réagir la France. Maintenant, il faut reconnaître qu'ils ont eu les meilleures occasions. Ils ont été très performants aussi dans les transitions. On a manqué d'idées, on a manqué de fraîcheur aussi pour pouvoir peut-être faire plus avec le ballon. Il faut l'accepter.
2: Déception côté joueurs aussi. Les Lions de l'Atlas auraient aimé poursuivre leur aventure américaine. Ayoub Bouadi, le milieu de terrain marocain.
4: Forcément, on est triste, déçu, frustré parce qu'on voulait gagner, on voulait le plus loin possible. Maintenant, on est tombé face à une belle équipe de la France qui nous a battus. C'était un match compliqué. On savait qu'en commençant le match, qu'on allait devoir faire beaucoup d'efforts, se donner, être solidaire. C'est ce qu'on a essayé au maximum. Après, voilà, c'est le football, on peut pas toujours gagner. Et bien joué à eux. Je pense qu'à la récupération, on aurait peut-être pu faire mieux avec plus de fraîcheur, mais c'est aussi ça le jeu du football. Quand on court beaucoup, on est fatigué, on manque parfois un peu d'énergie. Et je pense que sur ça, on aurait peut-être pu faire mieux. Ouais. Match personnel, c'était un match spécial parce que je suis marocain et français. Donc oui, c'était un match spécial, mais après, quand on est sur le terrain, il n'y a pas vraiment d'état d'âme. Je donne le maximum pour mon pays qui est le Maroc que je représente. Je suis très fier de représenter le Maroc et voilà, chaque match j'essaie de donner le maximum, peu importe qui est en face de moi.
2: Les Lions de l'Atlas quittent donc la compétition, dominée par une équipe de France supérieure dans tous les compartiments du jeu. Heureusement qu'il y avait Yacine Bounou, des arrêts importants et un pénalty sauvé face au meilleur buteur de la compétition. La France est donc l'équipe à battre dans cette Coupe du Monde. 16 buts marqués, 2 encaissés, les Bleus ont remporté tous leurs matchs depuis le début de la compétition. Même un Maroc en confiance n'a rien pu faire face aux joueurs de Didier Deschamps. Le sélectionneur français a estimé à l'issue de cette rencontre que son attaque peut déjouer n'importe quelle défense.
5: Sur ce match-là, bon, on aurait pu le plier avant, mais la logique est là, tellement notre domination et le nombre d'occasions sont importantes. Il y a toujours des choses qu'on peut améliorer, mais on a aussi cette capacité à étouffer l'adversaire et à le mettre en difficulté, ne pas le laisser repartir. On a la capacité à être des fois un peu plus bas aussi, même si on aime bien être très haut. Et puis après, de par la qualité des joueurs offensifs, forcément, on fait

0: Mal, on fait même très mal, mais le milieu est bien équilibré, puis derrière ça tient la route aussi. Donc oui, on n'est pas personne. Déjà en quart de finale, on n'est pas là par hasard, et en demi-finale encore moins.
1: Une élimination qui ne doit toutefois pas faire oublier le beau parcours réalisé par les hommes de Mohamed Ouahbi jusqu'à ce quart de finale. C'est seulement la deuxième fois de l'histoire que le Maroc atteint ce stade de la compétition. C'est donc un mondial globalement réussi, avec peut-être quelques regrets de ne pas avoir au moins bousculé l'adversaire, mais des promesses pour un avenir marqué par plusieurs objectifs.
2: Et merci Ali Salahedine pour ce magazine Sport Hebdo. Retour de l'information dans moins de 2 minutes sur Medi 1. Avant cela, c'est la météo.
3: Au Maroc, le temps sera ensoleillé sur l'ensemble du pays. À Agadir, ce lundi, il y aura quand même quelques nuages avec un thermomètre à 26 degrés. Même température attendue du côté des Rachidia, cette fois sous le soleil. Vous aurez 27 degrés à Rabat, la capitale, 27 degrés également pour Casablanca avec un ciel partiellement couvert. Il fera 27 aussi à Tanger et à Safi, 29 degrés attendus du côté de Nador, 31 pour les Younes, 33 degrés à Fès et à Bnimelal, 34 degrés du côté d'Oujda, 36 pour la ville Ocre, Marrakech en ce lundi, 40 degrés attendus à Errachidia, ce sera la maximale aujourd'hui dans le royaume. En Algérie, le temps sera ensoleillé au sud de Tamanrasset et clair ailleurs. La minimale dans le pays, ce sera pour Oran avec 29 degrés. Il fera 31 à Alger, la capitale, sous un beau ciel bleu. 33 degrés pour Béjaïa et Annaba. 36 degrés à Tamanrasset. 41 degrés attendus à Tiaret. 43 du côté de Chlef et de Constantine. 1 degré de plus, 44 pour Rardaïa. 47 degrés attendus à Biskra. La maximale en Algérie ce lundi, ce sera 48 degrés. En Tunisie, le temps sera ensoleillé sur l'ensemble du pays. Vous aurez 30 degrés à Monastir, 32 degrés du côté de Djerba, Sousse et Bizerte, 33 degrés attendus aujourd'hui à Bmeydnine, 34 pour Tunis, la capitale, sous un grand soleil, 34 degrés également pour Sfax et Gabès, 38 degrés du côté de Tabarka, 42 degrés attendus à Kasserine sous le soleil, 45 degrés prévus aujourd'hui à Gafsa et 46 degrés pour Tozeur. Ce sera la maximale en Tunisie.
2: 13h30 sur Medi 1, ainsi s'achève ce grand journal. Merci d'avoir été avec nous. Merci à Hicham, à la réalisation, à Mustapha, à la production. Retour de l'actualité tout de suite sur Medi 1 avec la synthèse qui vous est présentée cet après-midi par Lina Tagui. Bonjour Lina.
4: Bonjour Sophie, bonjour à toutes et à tous. C'est à la une de l'actualité. En ce lundi 13 juillet, les États-Unis et l'Iran poursuivent leurs attaques mutuelles. Washington dit avoir bombardé des dizaines de cibles. Notez qu'au moins 2 personnes sont mortes dans des frappes sur le sud-ouest de l'Iran, selon les agences de presse locales. Téhéran, de son côté, indique frapper des bases utilisées par les États-Unis en Jordanie, à Bahreïn ainsi qu'au Koweït. Ce matin, c'est l'aéroport de Sanaa au Yémen qui a été frappé. Le gouvernement yéménite affirme avoir visé le terminal pour empêcher un avion iranien d'y atterrir. Un aéroport contrôlé par les rebelles houthis qui promettent ce midi une réponse militaire. En Europe, la Russie dénonce la réunion pour l'Ukraine qui se déroule en ce moment même en France. Le Kremlin évoque une coalition de va-t-en-guerre et qualifie de profonde illusion une éventuelle défaite russe. Les alliés européens de l'Ukraine sont réunis ce lundi à Paris pour un sommet de la coalition des volontaires en présence de Volodymyr Zelensky. La journée de demain, 14 juillet, fête nationale française traditionnellement marquée par un défilé militaire, sera d'ailleurs sous les auspices de la guerre en Europe, puisque quelques 500 soldats des États membres de cette coalition ouvriront la parade sur les Champs-Élysées. La France, sous la vigilance rouge, canicule est prolongée ce lundi dans 37 départements. Plus d'un tiers de la population du pays est confrontée à une vague de chaleur extrême, une canicule qui fait craindre la propagation des incendies qui touchent le pays. Même son de cloche en Espagne, où le chef du gouvernement, Pedro Sanchez, appelle ce lundi à développer au sein de la population une culture de la prévention pour mieux réagir face aux incendies. Déclaration après le feu de forêt qui a coûté la vie à au moins 13 personnes en Andalousie ce week-end. Et le Maroc n'est pas épargné par les températures extrêmes. Alors que la chaleur persiste dans le royaume, le ministère de l'Équipement et de l'Eau révèle que les vagues de chaleur ont fait perdre au barrage plus de 158 millions de mètres cubes d'eau en seulement 10 jours. Toutefois, les barrages marocains affichent actuellement un taux de remplissage de 72,5%. C'est toujours le double du taux enregistré l'année dernière à la même période. Enfin, au Maroc, toujours, et cette annonce de Banque Al-Maghreb qui intéresse les commerçants, le plafond général des frais d'interchange applicables au paiement par carte vont baisser à 0,5% hors taxe, et ce, à partir du 1er octobre prochain. Ces frais représentent une des composantes de la commission d'acquisition appliquée aux commerçants au titre de l'exception des paiements par carte bancaire. On y reviendra plus en détail dans nos prochaines éditions. En attendant, restez avec nous sur Midi 1, c'est la fin de cette synthèse d'actualité, mais vos programmes continuent. Vous retrouvez Selma pour Playlist sur nos antennes maghrébines et africaines.
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Et c'est avec les Fugees, Ready or Not, que démarre cette playlist. Bienvenue à toutes et à tous si vous venez de nous rejoindre sur les ondes de Medi 1. Salma avec vous au micro. Je suis ravie de vous accompagner en musique sur nos ondes en compagnie de notre réalisateur Youssef en régie. Les Fugees, dont deux des membres historiques, Lauryn Hill et Wyclef Jean, étaient d'ailleurs sur scène à Casablanca à l'occasion du festival Casablanca le 10 juillet. Dernier. Voilà, ils ont enflammé cette scène à l'occasion de cette 19e édition du Festival Casablanca. Et restez avec nous tout de suite. On va écouter un autre classique du hip-hop des années 90, Coolio, Gangsta's Paradise, suivi par Outkast, So Fresh, So Clean.

le groupe de Atlanta. On va écouter maintenant Black Street avec leur titre No Diggity. Ce sera suivi par Missy Elliott, Lose Control, en featuring avec Fatman Scoop et Kiara.

C'était Missy Elliott, Lose Control en featuring avec Fatman Scoop et Kiara. Et tout de suite, on va écouter une autre rappeuse phare des années 2000, c'est Eve en featuring avec Gwen Stefani, Let Me Blow Your Mind.

Stéphanie, Let Me Blow Your Mind. Et nous arrivons sur ce presque à la fin de cette playlist. Merci encore de nous avoir suivis sur les ondes de médias. Merci à notre réalisateur Hicham et restez à nos côtés. Sur nos antennes Maghreb, vous retrouvez Taqal Hijabia. Et sur nos antennes Afrique, nous laisserons place au dossier extraordinaire de Pierre Belmar. Ce sera juste après notre prochain flash d'information et juste après Lauryn Hill. Alors, on a commencé cette playlist avec les Fugees et on la termine en compagnie de Lauryn Hill avec Everything is Everything. Très bonne écoute en vous souhaitant une très bonne suite des programmes sur les ondes de médias.

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2: Avec vous, Lina Taghi, bonjour à toutes et à tous. L'Iran ne laissera pas les États-Unis s'ingérer dans la gestion du détroit d'Ormuz. Réaction de Téhéran cet après-midi après une déclaration de Donald Trump selon laquelle les États-Unis seraient rémunérés pour assurer la protection du passage stratégique. Les États-Unis qui ont également annoncé prendre le contrôle de cette voie maritime. Depuis ce week-end, les hostilités ont repris entre les deux belligérants et dans la région. Au moins 2 personnes sont mortes dans des frappes américaines sur le sud-ouest de l'Iran ce lundi, selon les agences de presse locales. Téhéran, de son côté, indique frapper des bases utilisées par les États-Unis en Jordanie, à Bahreïn ainsi qu'au Koweït. L'Iran qui annonce les forces armées iraniennes notamment préviennent que toute coopération des pays de la région avec les États-Unis constituerait, je cite, un acte de guerre. Et puis ce matin, c'est l'aéroport de Sanaa au Yémen qui a été frappé. Le gouvernement yéménite affirme avoir visé le terminal pour empêcher un avion iranien d'y atterrir. Un aéroport contrôlé par les rebelles houthis qui promettent une réponse militaire et qui affirment que l'avion iranien a bien atterri. Les Nations Unies, de leur côté, appellent les parties à la désescalade. Ça concerne toujours le Proche-Orient. L'Union européenne lance une initiative à près de 900 millions d'euros pour soutenir les premiers efforts de reconstruction dans la bande de Gaza à l'occasion d'une deuxième réunion du groupe des donateurs pour la Palestine qui se tient aujourd'hui à Bruxelles. Un montant qui devrait financer notamment la remise en état des réseaux d'eau et d'assainissement, la gestion et l'évacuation des débris et des déchets ou encore la restauration des services de santé, des infrastructures énergétiques et des systèmes agricoles et alimentaire. L'Europe ou les alliés de l'Ukraine sont réunis ce lundi à Paris pour un sommet de la coalition des volontaires en présence de Volodymyr Zelensky. La Russie dénonce ce sommet. Le Kremlin évoque une coalition de va-t-en-guerre et qualifie de profonde illusion une éventuelle défaite russe. La France, où la vigilance rouge canicule est prolongée ce lundi dans 37 départements, plus d'un tiers de la population du pays est confrontée à une vague de chaleur extrême, une nouvelle canicule qui fait craindre la propagation des incendies qui touche le pays. Et puis, l'Espagne n'est pas en reste. Le chef du gouvernement, Pedro Sanchez, a appelé ce lundi à développer au sein de la population espagnole une culture de la prévention pour mieux réagir face aux incendies. Déclaration après le feu de forêt qui, je vous le rappelle, a coûté la vie à au moins 13 personnes en

0: En Andalousie ce week-end. Notez qu'on apprend des autorités espagnoles ce lundi que deux Britanniques, une Américaine, une Française, un Belge et un Espagnol font partie des premières victimes identifiées parmi ces 13 personnes tuées donc dans cet incendie en Andalousie. Enfin, un mot du Maroc avant de vous laisser, qui est également concerné par une vague de chaleur. Elle est attendue dans plusieurs provinces du royaume à partir de demain et jusqu'à vendredi, selon la Direction Générale de la Météorologie, sont particulièrement concernés par des températures allant entre 43 et 45 degrés. Les provinces de Zagora, Tata, Esmara, Assazag, Boujdour, Oued Dahab et Aoussert. Voilà pour cette synthèse de l'actualité. Merci à vous de l'avoir suivi. Dans un instant, vous retrouvez sur nos antennes maghrébines et africaines Sofiane pour Live Summer sur Média.
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4: Top départ pour votre émission quotidienne et pour cette première de la semaine, Live Summer, avec moi-même, Sofiane, et Hichem qui nous accompagne à la réalisation. Une heure de good vibes, chers amis. Première demi-heure dédiée, évidemment, à la musique et à nos chroniques. Également, on a notre actu qui est forcément orienté vers cette Coupe du Monde 2026 au Canada, aux États-Unis et au Mexique, avec cette prochaine demi-finale qui se joue. Eh bien, demain, on aura évidemment une autre chronique, notre chronique chiffre du jour. Et petit teasing, le chiffre c'est 43. On vous en parle un petit peu plus dans quelques minutes, un petit peu plus dans quelques minutes sur cette émission. Seconde partie dédiée à notre invité du jour et on sera en direct avec un combattant de MMA, ce sport de combat, justement, avec un professionnel qui sera en direct avec nous depuis Paris. Ça sera Djibril Nsenga. On parlera de cette pratique et surtout de cette notoriété grandissante qu'on a autour de ce sport de combat, sur les réseaux sociaux notamment, avec dernièrement un UFC qui vient de se dérouler, le numéro 329 du nom. Chers amis, top départ, vous l'avez entendu, c'est parti pour du bon son avec notamment Die Die, le son entre Shakira et Burna Boy, qu'on peut retrouver notamment dans cette playlist de la Coupe du Monde 2026. On l'écoute tout de suite et maintenant sur Média.

0: Summer sur Média, évidemment, qui vous accompagne en cet après-midi de lundi, début de semaine, évidemment. Il nous reste encore une bonne quinzaine de minutes à passer ensemble sur cette première partie d'émission. Place à notre Actu qui buzz.
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0: Et en fait, c'est pas seulement qu'une actu qu'on va vous balancer, c'est plutôt, allez, deux et demi, voire trois petites actus qui nous animent aujourd'hui, en cette première journée de la semaine. Et on commence par ce qui fait vibrer tout le monde francophone et même tout le monde entier. Et j'ai envie de vous dire, demain soir, 21h, heure de Paris, 20h, heure marocaine, la France affronte l'Espagne en demi-finale de la Coupe du Monde. Et c'est à Dallas. Et le symbole est énorme. Une demi-finale mondiale, un 14 juillet. Et oui, les Bleus restent sur une victoire 2-0 face au Maroc en quart de finale avec des buts de Mbappé et Dembélé. On en a parlé toute la semaine dernière notamment, mais attention, l'Espagne, championne d'Europe en titre, avait déjà éliminé la France en demi-finale de l'Euro 2024. Ça sent, eh bien, la revanche dans l'air. Et pendant ce temps, justement, on reste en France. En France, on transpire, on a pu l'entendre dans votre flash d'actualité de 14h30. La canicule continue de sévir avec un gros incendie à Fontainebleau, et un effet complètement contre-intuitif, EDF a dû arrêter 3 réacteurs nucléaires et réduire la production de 8 autres à cause de la surchauffe. Oui, il fait trop chaud, même pour les centrales. Et le buzz sympa du jour, Torgnol, un drone français qui chasse les moustiques en plein vol. Il arrive pile au moment où les nuisances explosent avec les fortes chaleurs. Et c'est un drone, entre guillemets, anti-moustique. Donc l'été 2026, c'est l'été de la science-fiction qui devient la réalité. On continue en musique, chers amis. Release the pressure avec le producteur Calvin Harris, qui est accompagné de Casabian sur ce morceau et qu'on écoute tout de suite et maintenant toujours dans Live Summer.

0: Morceau Big Eye dans Live Summer, toujours sur Média.
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0: Et oui, le chiffre qui parle, 43, c'est le chiffre du jour notamment, 43 comme 43 kilomètres, c'est la longueur du raid solitaire de Tadej Pogačar qui a assommé le Tour de France dès la première arrivée en montagne, remportant l'étape à Gavarnie-Gèdre et récupérant le maillot jaune. Forcément, 43 km tout seul devant en pleine canicule pendant que vous cherchez l'ombre, lui cherchez la ligne d'arrivée, tout simplement. Autre chiffre, tiens, on vous en balance deux en une seule chronique. L'autre chiffre, c'est eh bien 3 comme les 3 réacteurs nucléaires arrêtés pour cause de chaleur. Plus fort en storytelling, le paradoxe 3. Trop chaud pour le nucléaire, mais tu grilles quand même sur cette chaleur. Notamment, on en parlait juste il y a

quelques secondes avec cette canicule qui sévit en Europe et plus particulièrement en France. On continue en musique, chers amis, cette petite minute à passer dans cette première partie d'émission, toujours avec du bon son et des good vibes, évidemment. On va s'écouter Kamwana de Sama et Sofia Enzo tout de suite et maintenant sur Média.

Toujours Médien qui vous accompagne, chers amis, toujours live summer, évidemment, sur cette première journée de la semaine. Tiens, on envoie un maximum de good vibes à travers du bon son. On va clôturer cette première partie avec un classique signé Justin Timberlake, évidemment, Cry Me a River, avec une, on va dire, une sauce un peu différente que d'habitude. C'est l'IA, l'intelligence artificielle, qui est passée par là, qui a réinterprété ce morceau en mode orchestre trap soul qu'on va écouter tout de suite et maintenant pour clôturer cette première partie d'émission. On se retrouve juste après le flash d'information de 15h, chers amis, toujours sur Média.

0: Satisfy de Calvin Harris et JD, toujours live Summer qui vous accompagne. Évidemment, ça se passe sur Medium, bien sûr. Une actu, chers amis, une actu qui fait le buzz, évidemment.
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0: C'est une actu qui buzz sur les réseaux sociaux et c'est une vidéo qui affole justement bien les réseaux. Elle a été publiée notamment par le compte Medium Radio. Vous pouvez évidemment aller checker. Je vous en parle un petit peu là rapidement, le teasing pour vous donner envie d'aller checker ça d'ici quelques instants. Et du coup, ça se passe à Yellowstone aux États-Unis. Un touriste a tout simplement été chargé par un bison et projeté près de 2 mètres 50 dans les airs, grièvement blessé. Forcément, la scène filmée par un photographe professionnel est devenue virale et les internautes en ont fait des dizaines de mèmes. Rappel de cette saison pour ceux qui habitent notamment aux États-Unis. Un bison, ça se photographie de loin, de très très loin. Et chers amis, on reste du côté des États-Unis notamment, mais côté mondial de football avec le job de rêve. 2 supporters américains ont été recrutés parmi des milliers de candidats pour regarder les matchs de la Coupe du Monde comme métier, tout simplement payés pour vivre le tournoi de l'intérieur pendant toute la compétition, pendant que certains posent des congés pour les demi-finales et surtout payent très très cher le billet au stade. Eux, c'est justement leur fiche de poste. On continue en musique, Euro Summer avec Zara Larsson et Shakira tout de suite et maintenant dans Live Summer.

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Ringtone de Akon, toujours médian qui vous accompagne, toujours live. Summer qui est avec vous encore pour une, allez, à peu près une dizaine de minutes, 12-13 minutes pour vous accompagner directement vers votre prochain flash d'information à 15h30 pétante. Mais d'ici là, du bon son, chers amis, surtout des good vibes en cet après-midi avec pas mal de chaleur, du soleil évidemment. Donc faites attention à vous, à vos proches et surtout aux plus vulnérables. Restez bien à l'ombre, buvez de l'eau, et abritez-vous entre guillemets pour éviter d'être au soleil trop longtemps et d'avoir peut-être des insolations ou même de souffrir de déshydratation. On continue avec un énorme classique, I Want You Back de Jackson 5, qu'on écoute tout de suite et maintenant sur Média.

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J Balvin et le morceau Tonto qui reprend eh bien, un son qu'on connaît bien, c'est évidemment le classique Jump, toujours Live Summer qui vous accompagne sur Média, bien sûr. Encore quelques minutes à passer ensemble, on va évidemment les passer avec du bon son, avec le morceau et un petit voyage que je vous propose direction le sud de la France et notamment Marseille pour rencontrer l'artiste hip-hop, le rappeur Jules et son morceau Je t'aime qui fait partie de son tout dernier album qu'on écoute tout de suite et maintenant sur Média.

No Place Like Home de Major Lazer, Nelly Furtado et Davido. Encore un son qui fait partie de cette playlist de la Coupe du Monde 2026. Ils ont envoyé du lourd avec de gros artistes évidemment pour enjoliver tout ce spectacle, tout cet événement sportif. Live Summer touche à sa fin, chers amis, d'ici deux petites minutes. Évidemment, on va clôturer cette émission avec Mural de Swahili et Jenny Aiko. Et puis, je vous laisse évidemment avec la suite de vos programmes, toujours sur Média. Allez, bye bye.

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1: Avec vous, Lina Tagui, bonjour à toutes et à tous. À la une de l'actualité cet après-midi au Yémen, le gouvernement ordonne la fermeture des aéroports jusqu'à nouvel ordre, après avoir frappé celui de la capitale Sanaa, un aéroport sous contrôle des rebelles houthis. Le gouvernement yéménite affirme avoir visé le terminal pour empêcher un avion iranien d'atterrir. Selon les rebelles, l'appareil s'est bien posé, les houthis qui menacent de représailles militaires. Les Nations Unies appellent cet après-midi à la désescalade. Une escalade, un regain des tensions alors que les hostilités ont repris ce week-end entre les États-Unis et l'Iran. Washington affirme avoir lancé des dizaines de frappes ce lundi. Les agences de presse iraniennes dénombrent d'ailleurs au moins 2 morts dans le sud du pays. Téhéran, qui de son côté dit avoir visé des bases américaines dans des pays voisins, Jordanie, Bahreïn et Koweït notamment. Les forces armées iraniennes préviennent d'ailleurs que toute coopération des pays de la région avec les États-Unis sera considéré comme un acte de guerre. Téhéran multiplie les réactions depuis ce midi, alors que Donald Trump affirmait un peu plus tôt vouloir prendre le contrôle du détroit d'Ormuz. En Europe, la canicule et les incendies font rage en Espagne après les feux de forêt qui ont ravagé une partie de l'Andalousie dans le sud du pays et fait au moins 13 morts. Les premières victimes ont pu être identifiées selon les autorités espagnoles. 2 Britanniques, 1 Américaine, 1 Française, 1 Belge et 1 Espagnol. 6 autres corps restent à identifier tandis qu'une Britannique de 93 ans a succombé à ses blessures à l'hôpital ce dimanche. Même son de cloche en Angleterre où plusieurs zones du sud du pays présentent un risque exceptionnel d'incendie de végétation selon les données publiées ce lundi par l'organisme Natural England au moment où les pompiers combattent plusieurs feux au Royaume-Uni. Le Royaume-Uni qui connaît un été exceptionnellement chaud et sec. Et puis la France est aussi aux prises avec les flammes. La vigilance rouge est prolongée ce lundi dans 37 départements. Plus d'un tiers de la population du pays est confrontée à une nouvelle vague de chaleur extrême qui risque de favoriser les feux déjà actifs, notamment dans le sud de la France et dans la forêt de Fontainebleau, à 60 km au sud de Paris. La capitale française, où les alliés de l'Ukraine sont réunis ce lundi pour un sommet de la coalition des volontaires en présence de Volodymyr Zelensky. La Russie dénonce ce lundi cette réunion, ce sommet. Le Kremlin évoque une coalition de va-t-en-guerre et qualifie de profonde illusion une éventuelle défaite russe. Et puis un mot du Maroc avant de vous laisser et cette annonce de Banque Al-Maghreb qui intéresse les commerçants. Le plafond général des frais d'interchange applicables aux paiements par carte vont baisser 0,5% hors taxe à partir du 1er octobre prochain. Ce sont des frais qui, je vous le rappelle, représentent l'une des composantes de la commission d'acquisition appliquée aux commerçants au titre de l'acceptation des paiements par carte bancaire. On y reviendra plus en détail dans nos prochaines éditions. En attendant, restez avec nous sur Média, c'est la fin de cette synthèse d'actualité. Dans quelques instants sur vos antennes maghrébines.

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7: Bonjour à toutes et à tous et bienvenue sur Média. C'est l'autre match, la dernière semaine de la Coupe du Monde. J-1 avant la première demi-finale du Mondial. Le choc France-Espagne demain, la guerre des petites déclarations Yamal d'un côté et Konaté de l'autre. Mercredi, la deuxième demi-finale. Là aussi, certaines presses parlent de guerre des Malouines, et bien sûr qui a opposé les deux pays, on le sait, l'Argentine et l'Angleterre par le passé. Et puis aussi à la fin de l'ère, Pap Thiaw, qui n'est plus sélectionneur du Sénégal après une prestation qualifiée de désastreuse au Mondial. Voilà donc pour le sommaire de cette édition de l'autre match. Notre ami Hicham Allah, réalisation. Bonne écoute à tous.
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7: Eh bien, dans cette édition de l'autre match, tout à l'heure dans la deuxième partie, Nicolas Villas sera avec nous justement pour évoquer ces deux demi-finales, bien entendu. Demain, France-Espagne et ensuite Angleterre-Argentine, dont la première partie. C'est Valentin Paolozzi qui est avec nous. Valentin, bonjour et bonsoir.
9: Bonsoir. Ciao Hakim, ciao a tutti.
7: Et Valentin, avant de parler Coupe du Monde, football bien sûr, eh bien un petit clin d'œil quand même pour parler tennis. C'est l'un des majeurs de la saison, le grand rendez-vous sur gazon. C'est Wimbledon bien sûr, la quinzaine londonienne, avec une victoire italienne, c'est Yannick Sinner. J'allais dire sans surprise, le numéro 1 mondial qui l'emporte. Mais ça a été difficile puisque Sinner a cédé la première manche. Il y avait une opposition sérieuse de Zverev, le joueur allemand. Comment ça a été vécu cette victoire en Italie? C'est vrai que c'est le numéro 1 mondial. Mais n'empêche, ça intervient pendant la Coupe du Monde. Est-ce qu'on parle de compensation en quelque sorte, l'Italie absente de la Coupe du Monde, ou bien on s'intéresse au tennis, sport, bien entendu, avec un numéro mondial, numéro 1 italien, Valentin?
9: Non, mais bien sûr que c'est une espèce de compensation et que ça commence à être une belle habitude Yannick Sinner, parce que maintenant ça fait 2 ans voilà, qu'il domine le tennis. Alors Alcaraz, lui, fait l'espagnol qui est blessé actuellement, fait plus de va-et-vient quoi. Mais oui, la Gazette a titré, c'était pleine page, a titré mythique. C'est très très rare que la Gazzetta dello Sport, qui est le principal quotidien sportif italien, dédie une entière un seul sport. Ça arrive pour le football, mais pour les autres sports quasiment jamais. Et puis oui, c'est une fierté, c'est un orgueil. En fait, non seulement il y a l'exploit sportif, c'est son 5e grand chelem. Il va atteindre 80 semaines numéro 1 mondial, voire plus, c'est-à-dire qu'il est entré dans le top 10 des numéro 1 mondiaux à la plus longue longévité. Et devant lui, c'est que des légendes, évidemment. C'est des Bjorn Borg, c'est des McEnroe, Agassi, Sampras, Federer, Djokovic, Nadal et compagnie, quoi. Donc il va encore remonter au moins 2-3 places. Donc il fait partie des tout grands. Il a que 24 ans. Et le sport italien a l'habitude de ça dans le football, dans le cyclisme, même si c'est un peu moins vrai maintenant dans les sports d'hiver. Dans le tennis, évidemment, c'est une nouveauté. Et c'est une belle coïncidence, évidemment, pendant cette Coupe du Monde où l'Italie est absente. Et puis l'autre aspect, c'est que Sinner, c'est un peu l'anti-footballeur, évidemment, parce que évidemment un footeux, c'est un peu plus bling bling, c'est des tatouages, c'est un peu des crâneurs, hein, mais je dis ça gentiment, avec de la bienveillance. Sinner, c'est l'opposé, quoi. C'est vraiment une extrême humilité. Maintenant, il y a ses parents qui viennent voir ses finales. Il y a l'histoire de sa maman qui n'arrive pas à le suivre parce que trop de stress. Elle est sortie 2 fois des tribunes.

0: Donc c'est un peu le genre idéal, voilà, Sinner, et c'est une grosse bouffée d'air frais pour le sport italien. Ce qu'il est en train de faire, c'est vraiment extraordinaire, et il est en train de tirer vers le haut le sport italien, et je pense que ça peut avoir une influence aussi sur le football italien d'avoir un tel modèle.
1: Justement, dans la presse italienne, on a notamment lu une source d'inspiration pour les jeunes et pour le sport d'une façon générale en Italie. Bien entendu, il y a le clin d'œil pour le football, Valentin.
0: Ben oui, ben c'est tout à fait ça, parce que même en termes d'investissement, d'émotion, de sentiments, de comment dire, de rapport avec son propre sport, les footballeurs italiens, quand il y a eu la déception de la non-qualification, on avait l'impression quand même que c'était ils avaient vite tourné la page, en fait, et ils se sont plongés dans le championnat et qu'ils n'étaient pas affectés plus que ça, voilà, et qu'il y avait moins de Il y a moins d'attache au pays, à faire briller l'Italie à travers le sport. Et là, c'est vraiment paradoxal, Hakim, parce que Sinner, justement, il fait partie de ces Italiens du nord à la frontière autrichienne, qui sont germanophones, en fait. Et donc, qui grandissent presque avec une double culture, allemande ou autrichienne, si on veut, bon, et italienne. On lui a beaucoup reproché ça. Certains Italiens se sentent pas vraiment représentés par Sinner. C'est l'opposé, par exemple, d'un Sicilien ou d'un Napolitain. Mais lui, justement, il a quand même pour lui, le tennis, c'est aussi une vocation pour porter haut le drapeau italien. Et ça, bah, les footballeurs ne peuvent qu'en prendre exemple. Ils ont touché le fond en mars dernier, en espérant qu'ils iront pas plus bas.
1: Voilà, justement, on va un dernier mot et après on va parler football, bien sûr, parce que Yannick Sinner, numéro mondial, cinquième majeur, l'un des meilleurs au monde, et il a gagné sur plusieurs surfaces, parce que vous le savez, eh bien, il a déjà gagné par exemple à Melbourne. Hier, c'était sur gazon, cinq tournois du Grand Chelem remportés. Il est encore jeune, il a encore l'avenir devant lui. Mais n'empêche, il y a eu une période qui a été difficile parce que, on va pas dire convaincu de dopage, mais cette histoire de dopage, 3 mois de suspension, il y a eu beaucoup de critiques et il a été très touché, affecté. Comment ça a été vécu en Italie, cette période? Ça a duré 3 mois, un peu plus, Valentin.
0: Oui. Alors, il y avait quand même, quand je parlais un peu d'Italiens qui ne se sentent pas représentés par Sinner, je pense qu'il y avait de ça parmi ceux qui ont émis les critiques les plus véhémentes. Et puis l'Italie, bon, c'est pas le seul pays, quoi, mais qui fonctionne comme ça. Mais quand comme un grand de ce monde tombe, il y a un peu les hyènes, les qui sont les vautours là, qui sont prêts à lui tomber dessus, mais plus que son parce que ça remonte à l'an dernier, et il est revenu tout doucement. Plus que ça, par rapport à ça, on attendait surtout une réaction par rapport au dernier Roland Garros, où évidemment il mène 2-7, 0 et 5-1 dans le troisième set, et son corps l'abandonne totalement, et je crois que c'était au troisième tour, et il perd, et donc il y avait des gros doutes aussi sur la tenue physique de Sinner. Et là encore, je suis presque dans l'ethnologie, en fait, quoi, parce que c'était moi, ça me faisait sourire. Il y avait des enquêtes comme quoi les roux, parce qu'il est roux, les cheveux roux, les taches de rousseur, etc., supportaient moins la chaleur en termes de génétique. Voilà, donc on en était là. Mais il y avait un mini fond vérité, apparemment. Et là, on attendait de voir sa réaction. C'était ça, en fait, comment il allait se reprendre physiquement. Et il gagnera Roland Garros une prochaine fois, parce qu'en Hakim, si Sinner avait gagné Roland Garros cette année, il aurait déjà tué le il aurait déjà fini le jeu vidéo, en fait, parce qu'il aurait déjà gagné tous les Grands Chelems, tous les Master 1000, la Coupe Davis. Il lui manquerait juste un tournoi olympique, voilà, les Jeux Olympiques, à seulement 24 ans. Donc je répète ce que j'ai dit en début, comme ça va boucler la boucle. Il entre dans le Gotha des meilleurs joueurs de tennis all time. Mais en termes de précocité, il est bien souvent en avance sur eux. Voilà,
1: Voilà.
0: par rapport aux Federer, les temps de passage, les Federer, Djokovic et compagnie, il a pratiquement tout gagné avant eux, et lui, là, il va avoir 25 ans seulement. Donc, jusqu'où va-t-il aller? Voilà, jusqu'où va-t-il aller? Et ça, bah, c'est une grande nouveauté pour le sport italien, parce que le tennis, il y avait une belle période il y a 50 ans, et puis après, le tennis, l'Italie avait complètement disparu du tennis. Mais c'est bien, ça apprend aussi aux Italiens, Hakim, à ne pas être que calcio-centrico, football-centrique. Voilà, il y a d'autres sports que le football, et moi j'en suis le premier avis.
1: Voilà, donc pour cette victoire de l'Italien Yannick Sinner à Wimbledon, c'était le cinquième majeur de sa carrière après une victoire en 4 manches face à l'Allemand Alexander.

0: Zverev, l'Allemand qui avait justement gagné le dernier majeur avant Wimbledon, c'était à Roland-Garros. On ouvre la page football. Eh bien, le football, c'est la Coupe du Monde la dernière semaine parce que vous le savez, demain et après-demain, les demi-finales et le week-end, on aura eh bien la grande finale qui succédera à l'Argentine. Est-ce que c'est l'Argentine ou bien la France finaliste de la dernière édition, l'Espagne et la Grande-Bretagne, l'Angleterre qui sont également en lice. Eh bien, d'abord, avant de parler de ces quatre sélections, un petit mot. Comment on suit le mondial en Italie? Bien entendu, en l'absence de la sélection italienne, on ne va pas dire qu'il y a moins de passion, mais en l'absence de l'Italie, peut-être qu'on le regarde autrement. Comment ça se déroule en Italie, Valentin?
1: Alors paradoxalement, l'équipe d'Italie a accaparé un peu l'attention médiatique ces dernières semaines parce que après l'élection du nouveau président, c'était le 22 juin, je crois. Le nouveau directeur technique des équipes d'Italie, parce que ça concerne les grands comme les jeunes, a été nommé. Et c'est Paolo Maldini. En théorie, je devrais pas le présenter à qui, mais bon, je vais quand même rappeler aux auditeurs que c'est une des grandes légendes du football mondial, donc défenseur italien qui a tout gagné dans sa carrière avec le Milan. Et il a porté que deux maillots dans sa carrière, le Milan et celui de l'équipe d'Italie. Il avait 126 sélections, 14 ans en sélection. Là, malheureusement, il n'a pas gagné, mais il a perdu une Coupe du Monde au tir au but et un euro au but en or. Et c'est la personne du football
0: Pardon,
1: italien, du
0: Valentin.
1: football italien qui... Oui.
0: Le papa aussi était un grand joueur.
1: Oui, bah, cette famille. Alors, ça s'est moins transmis pour le fils de Paolo Maldini, qui malgré tout était en sélection, qui est Daniel. Mais oui, voilà, Cesare Maldini, le papa, Paolo, le fils, Daniel, le petit-fils, quoi. C'est 70 ans de football italien. Et le papa de Cesare avait été joueur et sélectionneur de l'équipe d'Italie. Oui, c'était lui en 98 qui avait guidé l'équipe d'Italie à la Coupe du Monde. Donc ça, c'est la première brique posée le premier parpaing, si on veut, de la reconstruction du football italien. Et on pouvait vraiment pas rêver mieux. Voilà. Donc du coup, il y a quand même un élan d'enthousiasme qui revient concernant l'équipe d'Italie. Maintenant, on va falloir choisir le sélectionneur. Alors, les favoris, c'est toujours Mancini ou Antonio Conte, deux anciens sélectionneurs d'équipe d'Italie par ailleurs. Mais du coup, ça frustre un peu moins les Italiens qui suivent cette Coupe du Monde parce qu'ils voient que enfin, on est en train de faire les choses comme il faut pour relancer la sélection italienne. Pour le reste, qu'est-ce qu'on observe en Italie? On voit que le rapport de force en fait est respecté par rapport aux dernières compétitions, parce que parmi les quatre demi-finalistes de cette Coupe du Monde, on a trois demi-finalistes du dernier Euro, Espagne, France, Angleterre, parce qu'il manque les Pays-Bas, et on a le vainqueur des deux dernières Copa América, si je ne me trompe pas, avec l'Argentine. Donc ça confirme vraiment, pour le coup, il y a eu beaucoup de critiques sur entre guillemets, la prétendue faiblesse de certaines équipes au premier tour, mais ce dernier carré, ça représente parfaitement les forces en présence dans le foot de sélection en ce moment. Est-ce qu'il y a une préférence, toujours un peu pour l'Argentine, parce que la moitié des Argentins sont d'origine italienne? J'ai remarqué qu'on ne veut pas que l'équipe de France gagne parce que c'est Fabio Cannavaro, l'ancien capitaine de l'Italie. Voilà, on a fêté malheureusement, je dis malheureusement, c'était un peu triste, Hakim, hein, les 20 ans de la Coupe du Monde 2006, hein, c'était le 9 juillet, et qui a dit dans une interview le même jour, malheureusement, la France va gagner. Pourquoi? Parce que bah, la France, si elle gagne, ça sera trois Coupes du Monde, et est en train de rattraper l'équipe d'Italie. Donc on en retrouve un peu la rivalité. Mais je trouve que ça compte de moins en moins pour les Italiens, parce que vraiment, on est bouche bée devant ce qu'est en train de faire l'équipe de France. Et si elle est championne du monde, ce sera une issue totalement respectée en Italie. Il y aura pas de mauvaise foi ou de critique facile, voire de critique sur la composition de l'équipe de France. Parce que ça, c'est quand même la grande tristesse de cette Coupe du Monde, avec des représentants politiques d'autres pays qui se lâchent un peu trop sur les origines de joueurs de l'équipe de France. En Italie, ça a pu être le cas par le passé. C'est vraiment le discours populiste facile. Et pour le moment, il y a 0-4 de ce point de vue-là. Donc franchement, je suis content, moi qui est le cœur partagé, qui vit en Italie la plupart de l'année. Ces jours-ci, je suis en France, parce que ça me fait toujours un peu mal au cœur de voir les deux pays s'écharper sur des thèmes comme ça, politiques, et en utilisant le football, en faisant de la récupération. Cette fois, en Italie, on se tient à carreau, et c'est une bonne chose.
0: Voilà, donc on va y revenir en détail sur l'équipe de France, l'équipe d'Espagne. Les deux sélections s'affrontent demain. Et ensuite, eh bien, l'Argentine face à l'Angleterre pour la deuxième demi-finale et sur le classement FIFA. Et vous le disiez, c'est la logique qui a été respectée. Les quatre meilleures sélections se retrouvent dans le dernier carré de cette Coupe du Monde, la 23e du nom, qui se déroule, on le sait, aux États-Unis, au Mexique et au Canada. Juste une parenthèse, c'est un arbitre salvadorien qui a été retenu

0: par la FIFA, un arbitre de 35 ans. Il s'appelle Ivan Barton. Il a déjà dirigé quelques matchs lors de cette Coupe du Monde. Lors du premier match de ces trois rencontres, il avait expulsé le Paraguayen Miguel Almirón pour avoir couvert sa bouche en s'adressant à un adversaire en vertu de l'article, bien entendu, 4 de la loi 12, dite loi Vinicius. Depuis, il a arbitré le match entre le Japon et la Suède et également la Suisse face à la Colombie. C'était bien sûr à l'issue de l'épreuve des tirs au but. Eh bien, parlons de l'équipe de France et ensuite de l'équipe d'Espagne et les deux autres équipes, les deux autres sélections. Ça sera juste après. L'équipe de France, eh bien, tout le monde le reconnaît, a fait forte impression. C'est une génération de rêve. Comme on l'a dit ces derniers jours, l'âge d'or pour le football français, vainqueur du Mondial 2018. Finaliste il y a 4 ans face à l'Argentine, d'un cheveu, parce que sur la dernière action, alors que le score était de 3 buts partout, et bien Colomouani, que vous connaissez bien sûr, Valentin, qui a évolué à la Juve, et bien avait le but de la victoire. Et là, l'équipe de France se retrouve en demi-finale une nouvelle fois, logiquement, sans vraiment forcer, avec, bien sûr, depuis le début du tournoi, on le disait, une attaque de feu, des joueurs de qualité en milieu et également en défense. Comment vous voyez cette équipe de France? Après, on va parler de l'Espagne, Valentin.
1: Ouais, mais je peux pas m'empêcher, Hakim, en fait, de parler des deux équipes. Et tu sais pourquoi? Parce que, en fait, en Italie, et du coup, toujours à travers le prisme italien, maintenant, c'est une déformation professionnelle, faut pas m'en vouloir. Mais, en fait, en Italie, on se rend compte que cette Coupe du Monde, alors oui, il y a des joueurs offensifs qui font le boulot, c'est surtout la France est un peu un cas à part parce qu'il y a vraiment un quatuor incroyable. Et après, c'est les individualités, les buteurs un peu à l'ancienne, hein, quand il y avait, lors des anciennes Coupes du Monde, on avait ces attaquants là vraiment qui se démarquaient, les finaliseurs. Donc là, c'est évidemment, Hollande, il est sorti, mais bon, Messi, Mbappé, Kane, alors Yarzabal, bon, bah, c'est pas le même niveau que les trois premiers cités, mais, et puis, en fait, on se rend compte que, ouais, c'est pas forcément des équipes vouées à l'attaque ou avec une organisation offensive, enfin avec une volonté d'avoir la possession coûte que coûte. C'est des équipes équilibrées, voire parfois qui n'hésitent pas à jouer en contre-attaque. Et pourquoi je dis ça? Parce que ça, c'est un peu le style historique de l'équipe d'Italie, Hakim. Et alors, c'est là qu'on voit que l'Italie est toujours un peu en décalage, parce qu'elle a voulu se mettre un peu au football à la Guardiola, mais après les autres, quoi. Et quand ça marchait plus beaucoup, et bon, en tout cas, ça marchait moins bien, quoi. Et c'est pour ça aussi que le discours italien d'un peu de revenir aux sources, ce qui a fait la force du football italien, en tout cas en sélection, c'est un discours qui a du sens quand on voit ce qui se passe à cette Coupe du Monde, où c'est les équipes équilibrées qui l'emportent et qui font la différence. Et l'équipe de France est tout à fait ça, parce qu'il y a ce quatuor devant, mais il y a un milieu de terrain. Rabiot connaît, on parle effectivement beaucoup de la défense aussi, mais Rabiot connaît, mais qu'ils ont fait un gros match contre le Maroc en termes de récupération de balles, de sciences tactiques. C'est d'ailleurs très intéressant pour Rabiot, parce que avec le changement d'entraîneur au Milan, il risque aussi de passer dans un milieu à deux, donc dans ce registre-là où on le connaît moins, parce que lui, c'est un joueur qui a quand même l'habitude de prendre des espaces, de se projeter. Eh ben, il est tout aussi efficace, il est pas frustré.
0: On n'oublie pas, Valentin, on n'oublie pas Tchouaméni non plus.
1: Oui, mais en fait, Koné a... Alors, Tchouaméni a eu des petits soucis physiques, si je me trompe pas, mais Koné, après, a gagné un peu le ballotage contre Tchouaméni, qui au Real Madrid, d'ailleurs, un peu plus de difficultés, tandis que Koné, alors lui, ses difficultés ont été physiques, surtout, quoi, mais c'était un joueur à la Roma, hein, parce qu'on parle d'un autre joueur de Serie A, qui a fait forte impression, et qui d'ailleurs demandait sur le mercato que la Roma va avoir beaucoup de mal à conserver, même si elle est revenue en Ligue des Champions, là, s'est qualifiée pour la première fois depuis 8 ans, quoi. Donc c'est là, ça, c'est évidemment la patte Didier Deschamps, hein. On lui reprochait pendant des années d'être trop défensif. Là, il a trouvé le bon équilibre, le bon dispositif, c'est quelque chose de plus cohérent avec les quatre devant, mais je répète, voilà, c'est vraiment ce qui impressionne, c'est l'équilibre qu'on a en termes de disposition tactique, bloc médian généralement, et moi, ça, c'est un foot que j'aime en tant que évidemment passionné avant d'être spécialiste du football italien, parce que c'est ce qui a fait notre force. L'Espagne, c'est pareil, c'est le tiki-taka, c'est terminé, quoi. On en est plus là. C'est meilleure défense de la compétition. Le gardien, Simon, a battu le record d'invincibilité qui était détenu par qui? Par un Italien.

évidemment, Walter Dzenga, mondial 1990, quoi. Donc là aussi, on s'y retrouve avec le football italien. Donc, je pense que ça peut être aussi une source.

0: France et l'Espagne. Et vous le disiez, l'Espagne qui vient d'encaisser son premier but dans ce tournoi. L'autre demi-finale, eh bien, ça sera mercredi, Argentine-Angleterre. Je ne sais pas ce que vous pensez sur le produit ou le rendu de l'équipe, la sélection argentine, mais elle est finaliste. On rappelle que l'Argentine s'est imposée pour la première fois, une première Coupe du Monde, ça a été en 1978, à domicile avec Carlos Bilardo. Il y avait des Kempes et tout ça. Enfin, Carlos Bilardo, c'était 86 plus tôt. C'était Luis Menotti. Donc, 86 non plus, une équipe solide, bien sûr, des joueurs avec un certain Diego Armando Maradona. Et puis 2022, tout le monde est bien au service de Lionel Messi aujourd'hui, âgé de 39 ans, toujours bon pied, bon œil. Et puis l'Angleterre en face avec Bellingham notamment, Harry Kane. Comment vous voyez cette confrontation, Valentin?
1: Déjà, la demi-finale a donné une réponse, c'est que moi j'avais un gros doute sur le parcours de l'Argentine, c'était est-ce qu'elle n'allait pas être trop Messi dépendante. Et en fait, les seconds couteaux, parce que bon, malheureusement, quand il y a Messi devant, on est forcément dans son ombre, on fait le boulot. Et il y a Julio Alvarez, mais bon, qui est titulaire, mais Lautaro Martinez qui est entré en jeu, qui marque, qui a été meilleur buteur de Serie A avec l'Inter. Et ouais, voilà. Et c'est vrai que bon, que ces joueurs-là se soient activés, je dirais pas que ça me rassure, mais oui, je pense que l'Argentine du coup a autant de chance que les trois autres. Jusqu'à maintenant, j'avais quand même ce petit doute. C'est toujours difficile de coexister comme ça dans l'ombre d'un géant, même si Messi ne fait pas peser ça à ses coéquipiers, tout comme l'était Maradona. Lui, tu as cité son nom, Maradona, 5 buts, 5 passes décisives en 86, enfin incroyable, mais surtout meneur d'homme. Alors Messi, c'est pas le meneur d'homme qui était Maradona, mais on sent quand même que avec l'âge, il tend un peu vers ça. L'Angleterre, tu vois, l'Angleterre, contrairement à l'Argentine, a un vrai duo devant Kane, Bellingham. Il y a les buts, il y a aussi autre chose. Moi, j'avais mis mes préférences au début de la Coupe du Monde sur qui je voulais voir gagner. En fait, j'avais souhaité voir gagner une nouvelle nation. Voilà, notamment le Portugal, parce que comme ça, on a toujours l'impression de vivre un moment historique, en fait, quand une nouvelle équipe vient s'inscrire au palmarès de la Coupe du Monde. Bon, là, on n'a que des anciens vainqueurs de Coupe du Monde, mais on a des vainqueurs récents. Et j'aimerais voir l'Angleterre gagner dans ma vie, parce que dans notre vie même, parce qu'il n'y a pas grand monde, j'imagine, qui a vu ça. Il faut remonter à 1966, le fameux Football is coming home. Et puis j'ai aussi de l'affection quand même pour Harry Kane, parce que ce qu'il fait, c'est extraordinaire. Les années passent, mais là je crois qu'il fait une saison entre sélection et club, il doit être à plus de 70 buts, hein. C'est ce que faisait Cristiano Ronaldo, Messi dans leurs grandes années, attention, hein, on est à ce niveau-là, quoi. Donc je sais pas quel match ça va donner, je pense que ça va être là aussi serré, mais là maintenant qu'il reste que 4 équipes, ouais, je souhaiterais voir l'Angleterre gagner pour assister à ce qui sera un moment historique.
0: Eh bien, on verra cela. L'Angleterre qui a gagné une seule fois, c'était en 1966. L'Espagne, une seule fois, 2010, en Afrique du Sud. Et puis, il y a les victoires de l'équipe de France, 98 et 2018. L'Argentine compte 3 étoiles, bien entendu. Et bien sûr, chaque sélection visera un nouveau trophée. Vous parliez tout à l'heure d'un certain Walter Zenga, l'un des meilleurs gardiens italiens de l'histoire, que j'ai eu l'occasion de voir il y a quelques années aux Émirats Arabes Unis, parce qu'après il a pris bien entendu la direction de l'entraînement et il a dirigé plusieurs équipes en Turquie, en Roumanie, en Arabie Saoudite ou encore l'Italie, bien sûr, mais surtout aux Émirats Arabes Unis. Un seul mot rapidement de Walter Zenga pour ceux qui n'ont pas vu ce gardien. Là, il a perdu ses cheveux, mais à l'époque, il avait de beaux cheveux, Valentin.
1: Oui, c'était son surnom, c'était l'Uomo Ragno, le Spider-Man, en gros, quoi. Donc, ça représente un peu très bien son style. Et c'est vrai que l'Italie, c'est un. Footballistiquement, a eu énormément de gardiens de but. Je pense que c'est la sélection qui a. Le pays qui a produit en proportion le plus grand nombre de gardiens de but légendaires, donc Dinosov, et Buffon, mais là, on a Donnarumma qui est excellent aussi. Et c'est vrai que. Hors d'Italie, on pense moins à Zenga qui est fin des années 80 avec l'Inter, et l'Italie était le meilleur gardien du monde. Il y avait un trophée, je sais plus lequel, qui était décerné. Il l'a gagné plusieurs fois. Et malheureusement, ce qui lui colle au basket, c'est en 1990, il prend. Alors, je sais pas si c'est le seul but qu'il encaisse, mais en tout cas, c'était le premier but qu'a encaissé l'Italie. C'était en demi-finale contre l'Argentine. La tête de Caniggia, il sort mal, voilà. Et après, l'Italie perd au tir au but. Et on lui reproche encore aujourd'hui, Dzenga, malgré le record d'invincibilité qui vient d'être battu en Coupe du Monde.

0: ce but. Voilà, c'est quand même dur, mais c'est ça aussi le football.
1: Ouais, malheureusement, et ça rappelle encore Roberto Baggio et son penalty raté. Merci beaucoup, Valentin, pour toutes ces précisions.
0: Grazie a voi, a presto.
1: Merci Valentin. Eh bien, on se retrouve bien entendu dans un petit instant, la deuxième partie de l'autre match. Ce sera avec Nicolas Villas. On parlera encore de ces demi-finales. Eh bien, avant cela, les dernières informations sur Média, bien entendu. Ça, c'est avec Lina Taki.

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1: Avec vous, Lina Tagui. Bonjour à toutes et à tous. À la une, le Moyen-Orient, Donald Trump annonce rétablir le blocus naval sur les ports iraniens dans le détroit d'Ormuz après une reprise des affrontements et une escalade inédite entre les deux belligérants. Des dizaines de frappes américaines ont visé l'Iran ce matin, faisant au moins 2 morts dans le sud du pays, tandis que Téhéran dit avoir visé des bases américaines dans des pays voisins comme la Jordanie, Bahreïn ou encore le Koweït. Les forces armées iraniennes qui préviennent également que toute coopération des pays de la région avec les États-Unis sera considérée, je cite, comme un acte de guerre. Regain des tensions également au Yémen ce lundi, où le gouvernement ordonne la fermeture des aéroports jusqu'à nouvel ordre après avoir frappé celui de la capitale, Sanaa, aéroport sous contrôle des rebelles houthis. Le gouvernement yéménite affirme avoir visé le terminal pour empêcher un avion iranien d'y atterrir. Selon les rebelles, l'appareil s'est posé. Les houthis qui menacent de représailles militaires, les Nations Unies appellent cet après-midi à la désescalade. Autre conflit, 9 pays européens associés à l'Ukraine ont créé ce lundi à Paris une coalition purement défensive pour développer, je cite, des capacités antiballistiques en Europe. Capacités antiballistiques qui font aujourd'hui cruellement défaut à Kiev face aux attaques aériennes de la Russie. Les alliés de l'Ukraine se sont réunis ce lundi à Paris pour un sommet de la coalition des volontaires en présence de Volodymyr Zelensky. La Russie, de son côté, dénonce ce sommet. Le Kremlin évoque une coalition de va-t-en-guerre et qualifie de profonde illusion une éventuelle défaite russe. En Europe, la canicule et les incendies qui font rage en Espagne après les feux de forêt qui ont ravagé une partie de l'Andalousie dans le sud du pays et fait au moins 13 morts. Les premières victimes ont été identifiées selon les autorités espagnoles. 2 Britanniques, 1 Américaine, 1 Française, 1 Belge et 1 Espagnol. 6 autres corps restent à identifier alors qu'une Britannique de 93 ans a succombé à ses blessures à l'hôpital, c'était hier. Le Maroc aussi est concerné par les fortes chaleurs et ce bulletin d'alerte diffusé aujourd'hui par la Direction Générale de la Météorologie. Une nouvelle vague de chaleur attendue dans plusieurs provinces du Royaume à partir de demain et jusqu'à vendredi sont notamment concernées par des températures allant de 43 à 45 degrés Celsius. Les provinces de Zagora, Tata Esmara, Assazag, Boujdour, Oued Dahab et Aousserd. Et puis un mot de la Tunisie avant de vous laisser, où la grève dans le secteur du transport public non régulier, comprenez les taxis individuels, collectifs, se poursuit ce lundi jusqu'à 21h au moins. Les grévistes protestent contre ce qu'ils qualifient de persistance de la politique de procrastination et de non-respect par le ministère tunisien des Transports. Des accords conclus notamment avec les opérateurs du secteur, selon le vice-président de la Fédération nationale du transport, Moez Selami, les autorités sont revenues une deuxième fois sur leurs engagements de résoudre les questions en suspens, des engagements pourtant pris en janvier dernier, provoquant ainsi la colère des professionnels du secteur. Voilà pour cette synthèse de l'actualité. Merci à vous de l'avoir suivi. Restez avec nous sur Médien, vos programmes continuent et sur nos antennes maghrébines et africaines. Vous retrouvez tout de suite Hakim Tamim pour la deuxième partie de l'autre match.
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3: On a un bien meilleur gardien à Manchester City.
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5: C'est vrai que c'est un match très italien, 0-0, peu d'action. Mais
6: l'essentiel pour le coach dans sa mise en place, c'est le choix des hommes et le schéma tactique.
7: On sent que c'est quand même une équipe qui est encore en train de trouver un petit peu ses marques.
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8: La deuxième partie de l'autre match tout à l'heure. Dans la première partie, on était avec Valentin Paolozzi. On a parlé justement du mondial, comment l'Italie suit cette Coupe du Monde, la nomination d'un nouveau président, également l'arrivée de Maldini pour relancer le football italien et aussi les demi-finales au programme demain et après-demain. La deuxième partie, eh bien, Nicolas Villas est avec nous. Bonjour et bonsoir Nicolas.
9: Salut Hakim, salut tout le monde.
8: Eh bien, bon week-end, bien sûr. Sans football, c'est un peu bizarre.
9: Ouais, mais ça s'arrête jamais vraiment. En fait, ce qui est bien, c'est que quand il y a des périodes comme ça, effectivement, au niveau sélection, bah, le rythme est un peu moins intense, mais on a tendance à oublier qu'au niveau des clubs, il se passe pas mal de choses. Donc là, il y a le mercato qui se met en place dans certains clubs. Je pense d'ailleurs au Real, qui dès le début de la Coupe du Monde avait eu un début de mercato assez fou. Et là, il y a pas mal de choses qui se passent, hein, mine de rien. Le Barça qui va faire une demande de prêt de 210 millions d'euros pour pouvoir recruter. Enfin, ça d'ailleurs, pareil, petite parenthèse, mais le Barça, ils ont eu des problèmes financiers à un tel point qu'ils ont dû vendre les Barça Studios, du moins une partie de leur marque, voire même de leur patrimoine. À peine ils sont sortis de là, qu'ils sont déjà en train de s'endetter pour pouvoir continuer à acheter des joueurs, à les surpayer finalement. Ce qu'ils ont commencé à faire peut-être avec Gordon d'ailleurs. Rashford, il est toujours dans l'attente. Et alors qu'ils ont un centre de formation, ils ont la Masia qui est juste l'un des centres de formation les plus reconnus du monde. Je t'avoue que j'ai un peu de mal des fois à comprendre cette espèce de fuite en avant qui existe dans les clubs. Mais c'est hyper intéressant ce qui se passe. Et souvent d'ailleurs, les clubs profitent de bah que l'attention médiatique soit portée sur bah type en Espagne on parle forcément beaucoup de la Roja qui a peut-être joué une place en finale de Coupe du Monde pour finalement faire passer des mesures, tu sais c'est un peu comme les des fois les assemblées, les députés, ils votent les lois pas sympas pendant l'été quand les gens ont la tête ailleurs. Bah là c'est un petit peu ce qui se passe avec les clubs parfois aussi.
8: Chers auditeurs, vous l'avez sans doute remarqué, c'est juste un bonjour qu'on a dit à Nicolas.
9: J'espère que oui, merci, ça va et toi?
8: Très bien, Nicolas.
9: Ah, j'ai hâte qu'on se dise au revoir du coup. Mais
8: on a l'impression que ça fait deux mois que l'on n'avait pas parlé de football, bien sûr. Oui, donc, mais vous savez,
9: deux jours sans toi, Hakim, c'est comme deux mois.
8: Ben justement, et je comprends le Barça parce que le Barça aussi, si elle veut dépenser autant d'argent, c'est parce qu'elle veut, l'équipe catalane veut engager Hakim justement. Donc vous comprenez là. Donc on va parler du Barça et du Real parce que Mourinho est déjà sur place, vous le savez, qui est en train de blinder cette équipe du Real qui n'a rien gagné et qui veut eh bien, faire oublier une saison difficile sur tous les plans. Eh bien on va parler Coupe du Monde, on va rester en Espagne, on a parlé beaucoup de l'équipe de France tout à l'heure avec Valentin, on parle de l'équipe d'Espagne quand même, je ne sais pas si c'est une impression des deux côtés parce que quand je vois l'équipe de France jouer, j'ai l'impression que l'équipe de France déroule, elle n'a pas à se déployer, l'équipe de France gère tout simplement, s'adapte parfois, surtout ce match face au Paraguay, pour le reste, eh bien, on a l'impression qu'elle est au-dessus du lot. Pour l'Espagne, ce n'est pas aussi serein, mais j'ai l'impression que l'Espagne n'a pas encore tout donné depuis le début. Après, on va parler des spécificités de cette équipe et de cette rencontre, Nicolas.
9: Ouais, là, il y a ça. Alors, c'est-à-dire qu'en France, il y a une espèce de, mais pas qu'en France d'ailleurs. Hein, t'as raison de le dire, mais j'ai envie de dire l'analyse générale, globale et un peu internationale, c'est le sentiment de puissance que dégage cette équipe de France et une équipe d'Espagne qui, elle, t'as raison de le dire, est moins impressionnante qu'il y a deux ans, notamment face à l'Euro. D'ailleurs, elle avait sorti la France en demi-finale et on a l'impression qu'elle a pas tout donné. Mais ce qui est normal, puisque il y a des joueurs qui ont pas encore tout donné. On pense à Yamal parce qu'il a été blessé, même s'il fait notamment une très bonne première période face à la Belgique et ça retombe un petit peu, tu sens qu'il n'est pas à 100% physiquement. Mais surtout, la grosse différence qu'il y a par rapport à l'Euro d'il y a deux ans, bah, c'est qu'il n'y a pas de pendant en fait à gauche. C'est-à-dire que Nico Williams, il commence à peine à revenir. Il a fait une entrée qui était plutôt intéressante contre la Belgique, mais il n'est même pas annoncé titulaire pour le match contre la France, tant il manque de rythme. On retrouve un excellent Rodri. Au milieu de terrain, bah, Pedri fait peut-être pas la Coupe du Monde qu'on espérait. Et en revanche, Fabian Ruiz a marqué et marqué des points aussi par la même face à la Belgique. Disons qu'il y a des certitudes qui reviennent. Poro prend une place de titulaire dans l'équipe, ce qui n'était pas forcément évident au début de l'Euro où Llorente jouait. Voilà, c'est pas le même. Il y a pas l'effet rouleau compresseur qu'il y avait à l'Euro en ce qui concerne l'Espagne il y a deux ans, mais on sent qu'effectivement cette équipe elle a pas donné encore, exprimé la plénitude de son potentiel, celui qu'on a vu et connu il y a deux ans, mais celui qu'on connaît chez certains joueurs, mais dont on sait qu'ils sont pas encore à 100% physiquement. Maintenant la question c'est, est-ce qu'ils vont réussir à l'être face à l'équipe de France qui elle pour le coup bah est en train de se révéler pendant cette Coupe du Monde. C'est-à-dire, t'as une Espagne qui a une vraie histoire, un vrai vécu, qui est dans une espèce de continuité et un travail structurel depuis plusieurs années, et une équipe de France qui se révèle là, au moment où Didier Deschamps finalement fait son jubilé, puisque ce sera sa dernière compétition avec les Bleus, quoi.
8: Justement, on va revenir sur l'équipe de France dans un instant. Cette phrase, vous l'avez évoquée à propos de Pedri, le meneur de jeu du Barça. Eh bien, c'est De La Fuente, le sélectionneur de l'équipe espagnole, de la Roja, qui a dit qu'il ne peut pas jouer de la même façon que que le Barça. Bien entendu, ce qu'on lui demande, son rôle. En plus, il y a eu une saison difficile avec quelques blessures notamment. Mais Pedri, bien entendu, c'est un joueur incontournable. Mais il était sur le banc. Et par contre, Rodri, lui, qui a été critiqué, c'est le métronome en quelque sorte de cette équipe. C'est lui qui donne le temps quand est-ce qu'il faut accélérer, quand est-ce qu'il faut ralentir, et également les circuits préférentiels de la sélection espagnole.
9: Bah moi je sais pas ce que t'en penses, mais je trouve qu'on retrouve moi le Rodri niveau Ballon d'Or. C'est-à-dire là ça fait il sort d'une saison qui a été compliquée, il a eu beaucoup de mal à revenir après sa blessure au ligament croisé, et on peut le comprendre, mais là depuis depuis les matchs compliqués, depuis les matchs qui comptent entre guillemets dans cette Coupe du monde pour la Roja, bah, on retrouve le grand Rodri. D'ailleurs, il a pas arrêté de le défendre Luis de la Fuente comme il défend d'ailleurs tous ses joueurs. Mais moi je trouve que Rodri il redevient, comme tu l'as dit, le métronome. Mais c'est-à-dire que là où il est impressionnant et où je dis on retrouve le Rodri Ballon d'Or, c'est que il est juste dans la passe, ça on savait, il est très bon dans le placement, mais il est aussi hyper agressif dans la récupération, dans le bon sens du terme. Et c'est là où je trouve moi vraiment qu'on a retrouvé Rodri, le volume de jeu, la présence, la capacité de passe, d'anticipation, le travail défensif. Et après, pour en venir à ce que tu disais sur Pedri, il y a eu une scène qui était hyper intéressante. Unai Simon a fait une interview à un média espagnol, et en gros le journaliste lui dit il lui pose la question est-ce que face à la France, en gros, on va retrouver le meilleur milieu de terrain de l'Espagne, est-ce que Pedri va, et là Unai Simon il dit mais tu me parles de qui, de Pedri? Il dit oui, mais il dit mais pourquoi, parce que Fabian c'est pas l'un des meilleurs joueurs du monde à son poste. Et là le journaliste dit bah non mais c'est Pedri. Mais il dit attends, l'autre il vient de gagner deux Ligues des Champions avec le PSG. Et dit mais et en fait il repose une question sur un autre joueur, et Unai Simon fait la même réponse. Ils en viennent à parler du poste de gardien, et Unai Simon lui dit regarde, moi je suis titulaire, je joue à l'Athletic Club Bilbao, Raya il a gagné la première ligue, il était finaliste de la Ligue des Champions, il est pas titulaire. En Espagne vous avez fait des débats entre Joan Garcia et moi, vous avez même oublié Raya. Tout ça pour te dire, c'est ça en dit long quand même sur le banc et le vivier que possède cette équipe d'Espagne. Et parce qu'on fait souvent cette analyse là en ce qui concerne les Bleus, et sur l'Espagne on y pense un peu moins, on se dit ouais c'est des joueurs, tu vois Oyarzabal par exemple qu'on attend beaucoup parce que il a du mal à exister dans les matchs compliqués, dans les matchs qui comptent là dans cette Coupe du Monde, mais il a des stats de fou, c'est que un joueur de la Real Sociedad, et je mets des guillemets exprès, et on a souvent tendance à déprécier un peu ces joueurs là mais bon, l'Espagne elle a toujours brillé parce que c'était une équipe avant d'être une accumulation d'individualités qui évolue dans des grands clubs.
8: Justement à propos d'individualité, ça nous permet de passer à l'équipe de France, parce que quand on parle, là si on s'en réfère au match depuis le début du tournoi, eh bien j'imagine que la défense espagnole aura beaucoup à faire, et surtout la charnière centrale. C'est vrai que Laporte a une énorme expérience. Cubarsí à côté avec le Barça, c'est quelqu'un de titulaire indiscutable. Va-t-il faire le poids? C'est la question que tout le monde se pose, parce que on parle de Quatuor, on parle même pas de Olise, le joueur du Bayern Munich, parce qu'on parle d'Ousmane Dembélé, le Ballon d'Or, Kylian Mbappé, le meilleur buteur du Real Madrid, on le sait, là il fait une Coupe du Monde de fou, et on oublie peut-être aussi Barcola, Doué, pour ne citer que ces joueurs. On se pose la question sur la défense centrale. C'est vrai que quand on parle défense, il n'y a pas que la défense, c'est une organisation, c'est toute l'équipe qui est concernée. Mais est-ce que ce joueur, par exemple, Cubarsí, et qui est encore jeune et qui fait du très bon travail, est-il capable à lui seul d'arrêter, pas à lui seul d'ailleurs, c'est une façon de parler, d'être à la hauteur de cette équipe française, de ces joueurs les magnifiques?
9: Moi je vais prendre une partie de ta question, mais moi je pense qu'on peut pas focaliser sur un joueur et que c'est véritablement une question d'animation, surtout en ce qui concerne cette équipe d'Espagne. C'est-à-dire que il y a toujours, d'ailleurs, par exemple ce matin dans la une de l'équipe, c'est une photo de la demi-finale de l'Euro, du dernier Euro où l'Espagne avait battu la France, et tu vois un Mbappé qui est encerclé par quatre joueurs, et en gros le message que passe la presse française, enfin la question qu'elle pose du moins, c'est est-ce que en gros là les Bleus vont réussir à se sortir finalement du cadenas espagnol. Et pour moi, ça dit tout sur ce qu'est cette équipe d'Espagne dans son animation offensive qu'on met souvent en avant, mais aussi de son animation défensive. Rappelons quand même que avant le match contre la Belgique, l'équipe d'Espagne n'avait encaissé aucun but dans cette Coupe du Monde. Unai Simon a battu le record d'invincibilité pour un gardien dans l'histoire de la Coupe du Monde, et c'est un record qui datait de 90, et de l'Italien Walter Zenga. Donc pour moi, c'est vraiment une question d'animation. Mais là où ça devient intéressant, puisqu'on parle de jeu, c'est pour moi la question qu'il y a derrière ça, c'est est-ce que cette Espagne qui a vraiment une coordination en termes d'animation offensive, et là on parle de défense et défensive, arrivera à finalement à contenir les assauts français. Et si tu veux, pour moi, c'est là où je comprends finalement que la France soit par exemple légèrement favorite en ce qui concerne les bookmakers, mais je pense d'une façon générale dans, chez l'ensemble des observateurs, c'est que cette équipe de France, elle sait laisser le ballon à l'adversaire. Moins en cours de cette Coupe du Monde, mais Didier Deschamps lui avait souvent reproché de pas faire le jeu, etc. Mais c'est quelque chose qui est déjà intégré dans leur logiciel. Ils savent s'adapter. C'est une équipe qui est caméléon dans sa façon de jouer. L'Espagne va avoir le ballon. Maintenant, c'est le risque pour l'Espagne, c'est pas de se faire piquer le ballon. C'est qu'est-ce que c'est te manger des contres. C'est est-ce que cette animation défensive, elle va se faire prendre de vitesse et dans le dos, parce que tu parles de Koubarsi, mais Laporte, c'est pas Laporte tout jeune. Il a plus la vitesse de ses 20 ans, etc. C'est comment cet ensemble d'animation défensive va résister aux éventuels et très probables contres que les Français vont essayer de placer. Je doute fort que la France se dise on va piquer le ballon à l'Espagne, on va essayer de leur prendre. En revanche, ils vont les presser et surtout ils vont essayer de les prendre en contre avec des flèches que sont Kylian Mbappé, que ce soit Désiré Doué au Barcola, Dembélé, voilà, et Michael Olise avec sa vision de jeu, Rabiot, Tchouaméni pour les passes longues, même Upamecano qui est très adroit aussi pour les passes. Ça pour moi, ça va être la vraie confrontation de ce match-là. C'est l'une des grandes interrogations d'ailleurs au niveau tactique.
8: Je vais vous faire une confidence, Nicolas. On regardait le match ici l'autre jour, France-Maroc. La première mi-temps, bien sûr, l'équipe du Maroc n'a pas vu le jour. Elle a été dominée, étouffée, tout ce qu'on peut, tout ce qu'on veut. Mais en deuxième période, à la reprise, il y a eu quelques tentatives marocaines. L'équipe de France qui a reculé quelques mètres. Et j'ai dit, il y a pas mal de personnes qui peuvent en témoigner, j'ai dit, c'est là où l'équipe de France est dangereuse lorsqu'elle vous laisse le ballon, parce que il y a 4 ans, en 2022, l'équipe du Maroc, qui avait tenu la dragée haute à la Belgique, à la Croatie, au Canada, au Portugal, à l'Espagne, eh bien souvent avec Regragui, était en quelque sorte sur ses gardes, partait en contre, sur les transitions. Face à l'équipe de France, eh bien, les hommes de Walid El-Gragui ont voulu faire le jeu et ça rapidement, ça n'a pas manqué. Donc, ce qui fait que Didier Deschamps, c'est parfaitement moi, si je caricature, je vais pas le dire, mais vous avez compris, caricature.
9: caricature. Fais-nous donc, un dessin du coup.
8: Voilà. Donc, pour moi, eh bien, au milieu de terrain et en défense, il essaye bien sûr de bloquer l'adversaire, de l'empêcher d'aller avancer, de faire déjouer l'équipe en face. Mais pour les 4 devant, ou le 5 ou les 3, il leur demande de prenez plaisir, faites ce que vous voulez, faites ce que vous avez à faire et ce que vous savez faire. Et on a l'embarras du choix parce que vous avez, et je les ai cités tout à l'heure, parce qu'on a, par exemple, il y a l'embarras du choix quand vous avez Ousmane Dembélé, le Ballon d'Or, quand vous avez bien entendu Kylian Mbappé, l'autre, bien sûr, le côté gauche avec Barcola, avec Désiré Doué. Et puis il y a un jeune, entre guillemets, un jeune qui arrive avec une aisance. C'est l'international du Bayern Munich, Olise. C'est un plus et inarrêtable ce joueur. Donc c'est une impression. On essaye de corser un peu en défense et se prendre plaisir en attaque. Et là, avec l'Espagne, c'est peut-être une opposition de style, même si l'Espagne adore la possession. Après, est-ce que Lamine Yamal est-il capable, a-t-il la vitesse pour aller en contre tout seul? Peut-être de l'autre côté, avec Nico, bien entendu, mais ça sera difficile, je pense, pour l'équipe d'Espagne. Après, tout à l'heure, Valentin nous disait qu'il ne voyait pas un gros score dans cette rencontre. Je ne sais pas ce que vous en pensez, Nicolas.
9: Moi, je pense que ça va beaucoup dépendre dans l'entame du match. C'est-à-dire il suffit qu'il y ait un but et ça va tout débloquer. Mais si, justement, l'Espagne a cette espèce de jeu de possession stérile, les deux équipes se craignent et il ne se passe pas grand-chose, c'est vrai qu'effectivement, on peut très vite basculer sur un match très fermé, où ça s'observe. Mais moi, je pense qu'il n'y a pas de vérité dans ce genre de match. Et d'ailleurs, les derniers France-Espagne l'ont démontré. Déjà, les derniers ont quand même été assez prolifiques en but. Il y a eu 2-1 à l'Euro. Il y avait eu un 5-4 aussi en Ligue des Nations, si je ne dis pas de bêtises, où d'ailleurs la France a failli faire une remontada absolument extraordinaire avec Cherki, qu'on a tendance à oublier aussi. Mais en fait, j'entends ce que tu dis. Et moi, je te dis, je trouve que le côté un peu favori, s'il devait y en avoir un dans ce match, même si ça ne veut rien dire et qu'au fond, on s'en fout, ça n'a pas vraiment d'importance, mais le fait que moi, la France soit et en capacité d'avoir le ballon, mais aussi en capacité de laisser à l'adversaire et de pouvoir le piquer, le tuer dans ce genre de configuration-là, pour moi, ils ont un éventail plus grand. Ce qui ne veut pas dire qu'ils vont forcément battre l'Espagne, ce qui ne veut pas dire que l'Espagne ne va pas imposer son jeu, mais il y a un autre élément, et tu l'as dit, Yamal, il est en train de monter en puissance, mais le problème c'est que Yamal, finalement, il y a une espèce de d'évidence en ce qui concerne le jeu de l'Espagne où c'est Lamine. Quand ils sont en galère, c'est Lamine, s'il te plaît, sors-nous de là. Mais quand t'es un adversaire, tu te doutes bien que ça va beaucoup reposer là-dessus. Alors de deux choses l'une, ou l'Espagne va être dans une situation où elle est menée, où il y a match nul, elle va vouloir débloquer la situation et un Nico Williams va rentrer, mais avec quelle fraîcheur physique, avec quelle capacité, ça on n'a pas vraiment encore la réponse. Ou c'est vraiment Yamal qui va être inarrêtable, qui va réussir à le faire. Mais bon, Yamal, il a eu des matchs au cours de cette Coupe du Monde déjà, où il a été muselé. Je pense notamment quand il a été face à Nuno Mendes contre le Portugal, mais la deuxième mi-temps contre la Belgique, il y a mal, il a eu beaucoup de mal à exister. Hein. Rudy Garcia a fait un remplacement avec l'entrée de Cesc qui l'a bien pris, et Yamal a eu beaucoup de mal à exister en seconde période face à la Belgique. Donc c'est pas un Yamal inarrêtable comme on avait notamment il y a deux ans à l'Euro.
8: Voilà, avant de parler de l'autre demi-finale, sachez que l'arbitre salvadorien Ivan Barton, âgé de 35 ans, de la zone CONCACAF, qui a été désigné par la FIFA pour diriger cette rencontre entre la France et l'Espagne. Il a déjà arbitré 3 rencontres lors de cette Coupe du Monde. Il avait notamment expulsé le Paraguayen Miguel Almirón pour avoir couvert sa bouche en s'adressant à un adversaire turc en vue de la nouvelle loi, vous le savez, la loi Vinicius. Depuis, il a arbitré Suède et également la Suisse face à la Colombie. Eh bien, on parle de la deuxième demi-finale. Et malheureusement, dans la presse, une certaine presse en tout cas, on parle aussi de guerre des Malouines. On rappelle ce qui s'est passé par le passé entre l'Angleterre et l'Argentine. C'est un match de football. L'Argentine d'un côté, l'Angleterre. Juste, et tout à l'heure, on le disait avec Valentin, les 4 sélections présentes dans ce dernier carré ont déjà été sacrées championnes du monde. L'Angleterre une fois, tout comme l'Espagne 2010. L'Angleterre, c'était en 1966. 2 titres pour les Bleus 2018. Et plus, bien sûr, avant cela, lorsque Didier Deschamps était joueur en 1998 à domicile. Et puis l'Argentine, bien entendu, 1978 à domicile, 1986 au Mexique et puis lors de la dernière édition au Qatar. Comment vous voyez cette confrontation, l'Angleterre et l'Argentine? Je ne sais pas ce qu'attendent les gens de cette équipe argentine. Bien joué, ce n'est peut-être pas ce qu'on demande, mais en tout cas cette équipe, on ne va pas dire déçoit, inquiète par moment, Nicolas.
9: Ouais, alors il y a quand même un truc, c'est que quand on est spectateur neutre et qu'on voit les derniers résultats et même les derniers scénarios des matchs de l'Angleterre et surtout de l'Argentine, enfin moi j'avoue être quand même assez impatient parce que ça a toujours été spectaculaire, que ce soit le match contre l'Égypte pour l'Argentine, même le Cap-Vert d'ailleurs, le match de l'Angleterre face au Mexique. Il y a quand même eu beaucoup de buts sur dans les matchs sur l'ensemble de ces équipes, notamment là dernièrement, ce qui donne un côté quand même très excitant. Le fait que ce soit potentiellement le dernier match en Coupe du Monde de Lionel Messi, je trouve que ça rajoute un peu de dramaturgie à ce match-là, sans compter tout le contexte géopolitique que tu évoquais, avec cette référence à la guerre des Malouines, avec la main de Dieu de Maradona et le but peut-être le plus incroyable de l'histoire de la Coupe du Monde en 86, avec, on a souvent tendance à l'oublier, l'exclusion de Beckham face à Diego Simeone lors de la Coupe du Monde 98 en France, lors d'un Angleterre-Argentine, toujours avec ce contexte géopolitique et historique qui est ramené avec cette référence à la guerre des Malouines. En réalité, même si Scaloni l'a essayé de botter en touche en conférence de presse hier, ça reste plus qu'un match de foot, parce que ça reste un Angleterre-Argentine. Alors, ça n'est qu'un match de foot en ce qui concerne ce qui va se passer sur le terrain demain ou après-demain, mais en réalité, la teneur symbolique et historique de ce match-là, elle va bien au-delà du football. Maintenant, moi, la principale inquiétude que j'ai pour l'Argentine, c'est au-delà même, parce que tu parlais du jeu, c'est vrai qu'ils ont peut-être été moins flamboyants parmi les 4 demi-finalistes qu'on a là, mais c'est aussi la fraîcheur physique. C'est une équipe qui a eu beaucoup moins de temps de récupération, par exemple, qu'une équipe de France, si elle venait à la retrouver en finale. Et surtout, c'est une équipe qui s'est mangée la prolongation, beaucoup d'émotions, et ça pompe de l'énergie. Le scénario face au Cap-Vert, le match face à l'Égypte, enfin, ça, c'est des choses quand même, au-delà même des déplacements, du temps de jeu, etc., c'est des choses qui prennent de l'énergie, qui instaurent de la fatigue. Et c'est vrai qu'on sent qu'il y a quelque chose, il y a comme une espèce de... On a comme une équipe qui est un peu essoufflée, qui se remet beaucoup à Léo Messi, même si les plus optimistes se diront aussi, on a un Julian Alvarez qui a été décisif lors du dernier match et qui est peut-être en train de se lancer enfin dans sa Coupe du Monde.
8: Voilà, on verra tout cela bien entendu demain encore avec et mercredi avec Bruno Constant à propos de l'Angleterre face à cette sélection argentine. Il nous reste 4-5 petites minutes maximum. Eh bien, on va parler football espagnol parce que certains clubs ont déjà repris le chemin des entraînements, parce que vous le savez, on est quasiment mi-juillet. Les compétitions reprendront le mois prochain et forcément, on s'intéresse au gros. Le gros, c'est le Real, bien entendu, et le Barça, le champion sortant, sans oublier l'Atlético, bien sûr, Nicolas.
9: Ouais, alors, c'est quoi, je vais même commencer par l'Atlético parce qu'on n'en parle pas. L'Atlético, ils avaient quand même visé beaucoup de joueurs au cours de ce mercato-là. Je pense à Bernardo Silva. Alors, ils viennent de recruter Hjulmand, qui est l'international danois, qui était le capitaine du Sporting au Portugal. Il vient d'être officialisé. Il va coûter un peu plus de 40 millions d'euros au Colchoneros. Mais il y a quand même eu beaucoup de désaveux, là. Pour Alemany, le directeur du football de l'Atlético, qui a visé un certain nombre de joueurs qu'il n'a pas réussi à faire venir. Il y a quand même un cas qui n'est pas encore réglé et dont Joan Laporta se fait un plaisir de parler au moins toutes les semaines, c'est Julian Alvarez. Il a exprimé au cours de la Coupe du Monde son envie de partir, ce qui a quand même été un bon basso en Espagne, parce que c'est lui-même qui a exprimé cette volonté en disant « bon bah voilà, maintenant le temps est venu pour moi de passer à autre chose ». Ça a été très mal vécu par les dirigeants de l'Atlético, d'autant plus mal que, encore une fois, ils ont visé un certain nombre de joueurs, bah, soit qui viennent pas, soit qui veulent pas venir. Il y a quand même le complexe d'infériorité souvent qui est nourri par l'Atlético, il continue d'être nourri par ce genre d'épisodes et de situations-là. Et puis n'oublions pas que il y a quelques semaines, quelques mois, un peu avant la Coupe du Monde, l'actionnaire majoritaire du club a changé. C'est le groupe Apollo, qui est un immense groupe milliardaire américain, qui est derrière. Mais t'as beau arriver et avoir les reins solides, l'histoire elle se construit pas du jour au lendemain. Donc faut les convaincre, les joueurs, de venir. Bernardo a préféré aller au Real. Julian Alvarez va aller au Barça. Enfin, si tu veux, tout ça dans l'histoire et dans la géopolitique du football espagnol, bah ça c'est un gros désaveu pour l'Atlético de Madrid, qui a du mal à lancer finalement son mercato. Et surtout, on peut même se dire, ils sont en train peut-être de recruter des joueurs qui n'étaient pas forcément des plans A pour eux. Hein. Un Bernardo Silva, bah, c'était un joueur libre à City avec un vrai CV. Tu vas chercher un Hjulmand pour 40 millions. Il y a une part de risque là-dedans. Surtout quand tu sais que les joueurs qu'ils avaient recrutés l'année dernière et ils avaient beaucoup investi, il y en a très peu qui ont convaincu au cours de cette saison. Donc, est-ce qu'ils vont avoir droit à une deuxième chance là? C'est l'une des questions qui va se poser pour l'Atlético aussi. Mais moi, je trouve que le chantier le plus intéressant, parce que c'est le plus colossal, quoi qu'on en pense, c'est celui de l'Atlético. Le Real a déjà commencé à travailler. Le Real, ça va être intéressant parce qu'il y a le comeback de Mourinho. Bon, le Barça est plus dans la continuité, même si on ne sait pas ce que va donner le dossier Rashford. Encore une fois, il y a cette histoire d'emprunt où ils vont vouloir là aussi beaucoup investir. Mais le mercato des trois gros, pour ne parler que d'eux, parce qu'on pourra en parler des autres plus tard, mais ça s'annonce vraiment passionnant. Et là, je te dis, tout est focus sur la Coupe du Monde parce que l'Espagne va peut-être aller en finale. Mais une fois, à partir du 20 juillet, au-delà du fait que c'est mon anniversaire et tu le sais, tout le monde va en parler, Hakim, on va beaucoup parler du mercato aussi en Espagne.
8: Bien sûr, de toute façon, le 20 juillet, on parlera que de ça, bien sûr, parce que eh bien, cet événement écrase de tout son poids le reste de l'actualité, pas que sportif d'ailleurs, qu'on soit bien d'accord. On peut pas dire autre chose, quelque chose d'autre après cet événement, cette annonce officielle. Donc, et je vous annonce que c'est déjà fini pour aujourd'hui. Merci beaucoup, Nicolas, pour toutes ces précisions.
9: Merci beaucoup, bonne soirée, à très vite.
8: Merci, bonne soirée également à Nicolas. On se retrouve mercredi, demain. Eh bien, on sera avec Sahel Sissoko et également Bruno Constant pour parler des demi-finales qui arrivent et également ce qui s'est passé du côté du Sénégal avec le limogeage du sélectionneur Pape Thiaw. Le président de la fédération s'est exprimé et a parlé d'un échec, pas que sportif. On aura donc l'occasion de revenir sur tout cela demain dans l'autre match. Merci à toutes et à tous et bonne continuation à l'écoute de Média. Merci à Abdennour à la réalisation.

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0: Et c'est avec un énorme plaisir que je vous retrouve sur Midi pour On Fusionne. Pendant une petite heure, eh bien, nous allons vous accompagner en musique, en vibration, en coup de cœur. Notre ami Abdenour à la réalisation.
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0: On fusionne, bien sûr, et c'est donc que le début pendant une petite heure. Nous allons rester avec vous et on commence très très fort par eh bien, cette reprise de Baba Mimoun, de la délicatesse, un savoir assez incroyable côté fusion, tout ce qu'on aime. Et juste après, eh bien, le pendant féminin de Baba Mimoun, Meymouna, juste après, et cette fois-ci c'est repris par Habibel qui est un malem gnaoui, mais également grand fan d'électro. Et à ses heures perdues, il fait fusionner le tout pour notre plus grand plaisir. À tout de suite.

Habibelk avec Maïmouna, façon un peu électro sur les bords, le Tagné 8 pur jus qui ressort. Restez avec nous sur Média. On fusionne pendant une heure tout de suite. DJ RHB avec Fatma.

0: Et c'est avec, en featuring avec Moussa Gatman, énorme reprise de DJ RHB quand on sait à quel point il est amoureux de la musique marocaine, traditionnelle ou pas. Et juste après, Amel Hijazi qui reprend cet énorme morceau, Kalbi Madab façon latino. Très bonne écoute à tous et à tout de suite.
1: Ouais.

Amal Hijazi avec Qalbi Ma'adab, cette réécriture khaliji pop latino que l'on aime tout particulièrement. Tout de suite, un peu de Rai, pur jus, Eljo, Yamina, superbe reprise de Chaprelle de façon remix électro vintage. Et juste après, réécriture 2.0 de Selba, Statia. Très bonne écoute à tous, à tout de suite sur Média.

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0: Avec vous, Lina Taghi, bonjour à toutes et à tous. Les États-Unis ont lancé cet après-midi une attaque de drone contre le port iranien de Bandar Abbas, annonce de l'armée américaine, alors que les hostilités ont repris ce week-end entre les deux belligérants. Après plusieurs frappes tout au long de la journée, ce lundi, Donald Trump a annoncé le rétablissement d'un blocus maritime contre l'Iran dans le détroit d'Ormuz. Le président américain affirme également que son pays sera désormais gardien du passage maritime, moyennant une taxe de 20% sur toute les marchandises passant par là. Côté iranien, vive réaction des gardiens de la révolution qui assurent que le détroit est fermé jusqu'à nouvel ordre. Téhéran accuse également les États-Unis de mettre en péril l'approvisionnement mondial en pétrole. Notez que les frappes américaines sur le sud de l'Iran ce lundi ont fait au moins 2 morts. L'Iran qui a également frappé plusieurs pays de la région ce lundi, affirmant viser des bases américaines en Jordanie, au Bahreïn et au Koweït, un embrasement d'une intensité inédite qui s'étend jusqu'au Yémen où le gouvernement a ordonné la fermeture de tous les aéroports après avoir frappé celui de la capitale Sanaa sous contrôle des rebelles houthis. Le gouvernement yéménite assure avoir voulu empêcher l'atterrissage d'un avion iranien. Selon les rebelles, l'appareil s'est bel et bien posé. Les houthis qui promettent une réponse militaire. Dans le reste de l'actualité, la guerre aussi. En Europe, les alliés de l'Ukraine se sont réunis ce lundi à Paris pour un sommet de la coalition des volontaires en présence de Volodymyr Zelensky. C'est en marge de cet événement que 9 pays européens associés à l'Ukraine ont d'ailleurs créé une nouvelle coalition purement défensive pour, je cite, « développer des capacités antibalistiques en Europe ». Moscou dénonce une coalition de va-t-en-guerre et qualifie de profonde illusion une éventuelle défaite russe. L'Europe toujours en proie à de violents incendies en France, mais aussi au Royaume-Uni. En Espagne, 3 Britanniques, une Française, un Belge et un Espagnol font partie des premiers corps autopsiés identifiés après l'incendie en Andalousie, dans le sud du pays, qui a fait au moins 13 morts ce week-end. 6 autres corps restent donc à identifier, tandis qu'une Britannique de 93 ans a succombé à ses blessures à l'hôpital ce dimanche. Le Maroc aussi est touché par une nouvelle vague de chaleur. Selon un nouveau bulletin d'alerte de la Direction générale de la météorologie, à partir de demain et jusqu'à vendredi sont concernés par des températures allant de 43 à 45 degrés les provinces de Zagora, Tata, Essemara, Assazag, Boujdour, Oued Dahab et Aoussard. Enfin, un mot de sport, toujours au Maroc, pour vous dire que le sélectionneur de l'équipe nationale, Mohamed Ouahbi, tiendra demain au complexe Mohamed VI de football à Salé à partir de 17h, une conférence de presse relative à la participation des Lions de l'Atlas à la Coupe du Monde 2026. Voilà pour cette synthèse de l'actualité. Merci à vous de l'avoir suivi. Restez avec nous sur Medi 1, vous retrouvez dans quelques instants sur nos antennes maghrébines et africaines, Amna pour On Fusionne sur Medi 1.
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1: Ravie de vous retrouver sur Média pour en fusionne deuxième partie. On accélère la cadence des nouveautés, des coups de cœur. Beaucoup, beaucoup de bons sons euphoriques qui arrivent tout de suite et qui a métamorphosé eh bien, ce morceau phare du répertoire musical traditionnel marocain. Lala Aïcha est juste après. Khoussia, Mali Oumal Shema. Très bonne écoute à tous et juste après du très très lourd vous attend. A tout de suite.

Rossia, Mani Omel, schéma magnifique, réécriture musicale, une fusion bien inspirée de plusieurs autres genres musicaux tout en restant fidèle à l'original, et on aime beaucoup le résultat, comme celui qui arrive, Lacrim avec Stack Attack, une superbe reprise Chavi façon Lacrim qui vaut largement le détour. Et juste après, un classique, Gilles Gilella, Liam Tenedi, Fed Belchemsi, pour vous servir, on ne le présente plus. Et c'est un régal à chaque fois. On écoute et on se dit à tout de suite.

Fahd Ben Shemsi avec Liam Tnadi, Gilles Gilala, totalement revisité. On arrive à la fin de On Fusionne. Merci d'avoir été avec nous. Merci également très bien de Norala. Réalisation dans quelques minutes à partir de 18h. Retour de l'information. Hassad, bien sûr, qui vous attend pour l'heure. Le meilleur pour la fin en apothéose. Dounenzor dans la famille Sonhagi. J'appelle l'autre fée. Très bonne écoute à tous. Très bonne suite des programmes sur Média. Et à demain, sans faute.

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0: iranienne et prévoit de contrôler le passage stratégique. 158 millions de mètres cubes d'eau perdus en 10 jours, c'est le constat des barrages au Maroc. La cause, les fortes chaleurs qui touchent le royaume. Le sélectionneur des Lions de l'Atlas donne une conférence de presse demain, au programme du jour, le bilan du mondial de 2026. Nouvelle escalade entre l'Iran et les États-Unis. Le chef de l'ONU met en garde contre les frappes mutuelles qui ont repris avec intensité aujourd'hui, notamment les attaques qui visent des navires dans le passage stratégique, mais aussi la première attaque états-unienne de drones marins contre un port iranien. Les déclarations fusent également depuis Washington et Téhéran et portent quelque peu à confusion, Nina Taghi.
1: L'Iran affirme que le détroit d'Ormuz restera fermé jusqu'à nouvel ordre. Téhéran ne permettra en aucune circonstance à Washington de s'immiscer dans la gestion du passage stratégique. Fin de citation. Autre son de cloche du côté des États-Unis. Donald Trump a annoncé le retour du blocus naval contre les ports iraniens. Les États-Unis seront désormais les gardiens du détroit, a même écrit le président américain sur les réseaux sociaux. Et tout comme Téhéran souhaite instaurer des frais de service, Donald Trump veut percevoir une rémunération correspondant à 20% de la valeur des cargaisons transitant par la voie maritime, pourtant soumise, on le rappelle, au droit international censé garantir une liberté de navigation sans entrave. Des joutes verbales alors que le trafic se maintient tout de même timidement. Seuls 14 navires ont franchi le passage ce dimanche, la moitié d'entre eux battant pavillon iranien. Le détroit d'Ormuz reste le point qui cristallise toutes les tensions entre les États-Unis et l'Iran. Ce week-end, les hostilités ont repris après un tir de Téhéran sur un navire empruntant, je cite, une route non autorisée.
0: Merci Nina Taghi pour les explications. Et ce matin, un média iranien a fait état d'explosion près du détroit d'Ormuz. Et selon des médias locaux, les frappes des États-Unis ont fait 2 morts dans le sud-ouest de l'Iran. La coalition dirigée par l'Arabie Saoudite a affirmé de son côté avoir intercepté des missiles lancés par les Houthis. Fermeture des aéroports jusqu'à nouvel ordre pour le Yémen. Le gouvernement du pays a pris cette décision aujourd'hui. La raison, empêcher un avion iranien d'atterrir. Un peu plus tôt, l'autorité yéménite avait annoncé avoir bombardé l'aéroport de Sanaa, infrastructure aux mains des rebelles pro-iraniens. L'envoyé spécial de l'ONU au Yémen se dit profondément préoccupé par la détérioration de la situation. Et l'Union européenne va-t-elle interdire les importations en provenance des colonies en Cisjordanie? En tout cas, plusieurs pays européens poussent dans cette direction. Une réunion extraordinaire pour cette mesure va être organisée dans les prochaines semaines, selon la chef de la diplomatie. Des 27. Les différents territoires européens restent encore cependant très divisés sur cette question. Au Maroc, une nouvelle vague de chaleur est attendue de mardi à vendredi, prévision de la Direction générale de la météorologie. Le mercure atteindra entre 43 et 45 degrés dans les provinces de Zagora, Tata ou encore Boujdour, et entre 40 et 43 degrés dans les provinces d'Errachidia, Chichawa ou encore Jerada. Conséquence, l'eau s'évapore au Maroc. En 10 jours, les barrages ont perdu 158 millions de mètres cubes d'eau, un chiffre qui émane des dernières données du ministère de l'Équipement et de l'Eau. Fouad Amraoui, professeur à l'université Hassan II de Casablanca, spécialiste des questions de gestion d'eau et d'environnement, nous explique comment le gouvernement essaye de protéger ses ressources face à de telles chaleurs.
2: Comment y remédier? On a très peu de marge de manœuvre. Il y a quelques essais qui sont faits aujourd'hui pour essayer de mettre des plaques solaires sur les étendues d'eau. D'abord pour produire de l'électricité et pour réduire un tout petit peu l'évaporation et donc réduire un peu cette part d'eau qui est perdue, on va dire, naturellement. C'est toujours à l'essai. Il y a, je pense, au niveau des barrages marocains, 2 ou 3 aujourd'hui sur lesquels des essais sont faits. C'est très difficile de couvrir toute l'étendue d'une retenue de barrage parce que des fois c'est sur des kilomètres carrés. Mais c'est un essai. Il a un impact positif. D'abord, ça nous produit de l'électricité et ça permet de couvrir un peu l'étendue pour réduire l'évaporation. Faire des essais comme ça, ça prend du temps. Il faut faire ça sur plusieurs mois, voire plusieurs années, pour voir l'efficacité, qu'est-ce qu'on en gagne.
0: Fouad Amraoui, professeur à l'université Hassan II de Casablanca. Et les barrages affichent un taux de remplissage de 72,5%, près du double du niveau enregistré à la même période l'année dernière. Les barrages se sont fortement alimentés cet hiver grâce aux fortes pluies de décembre et janvier.

0: Hakim Tamine vient de nous rejoindre en studio. Bonsoir Hakim.
1: Bonsoir.
0: Mohamed Wahbi tiendra demain une conférence de presse. Les sélectionneurs des Lions de l'Atlas fera le bilan de la participation à la Coupe du Monde.
1: Salué après chaque match, Brésil, Écosse, Haïti, Pays-Bas et enfin le Canada. Eh bien, le technicien marocain a été très critiqué après le match contre la France en quart de finale. Le choix des hommes, surtout Naïf Aguerd, a été retenu dans la liste des joueurs alors qu'il était blessé. Finalement, il a déclaré forfait. Shadi Riad, souvent blessé avec Crystal Palace et absent avec son club, a rechuté au plus mauvais moment. Et puis Mohamed Wahbi, pour reprendre les propos des experts, Mohamed Wahbi a bricolé une défense centrale en alignant Mazraoui latéral de métier aux côtés de Diop face à l'équipe de France. En attaque aussi, le sélectionneur s'est privé de joueurs qui auraient pu être utiles, Mahama Zabiri ou encore Nsairi, précieux dans le jeu aérien. On a vu les difficultés rencontrées par les coéquipiers d'Achraf Hakimi face à l'Écosse et contre la France notamment. Cela dit, les Lions de l'Atlas ont réussi une belle Coupe du Monde. Le fait de croiser l'équipe de France au sommet de son art a peut-être conditionné le parcours de l'équipe marocaine, seule nation africaine à atteindre les quarts de finale cette année.
0: Et demain, première demi-finale du Mondial France-Espagne, une opposition de style entre deux sélections qui se connaissent parfaitement.
1: Jamais deux sans trois, titre la presse française, plutôt espagnole. La France reste sur deux défaites face à l'Espagne, mais cette année, les Bleus avancent avec plus de certitude. Il y a certes la possession espagnole, mais surtout la fulgurance des attaquants français. Nicolas Villas, l'un des consultants de Média.
2: L'Espagne a cette espèce de jeu de possession stérile, les deux équipes se craignent et il se passe pas grand chose. C'est vrai qu'effectivement on peut très vite basculer sur un match très fermé où ça s'observe. Mais moi je pense qu'il n'y a pas de vérité dans ce genre de match. Le fait que moi la France soit en capacité d'avoir le ballon, mais aussi en capacité de laisser à l'adversaire et de pouvoir le piquer, le tuer dans ce genre de configuration là, pour moi ils ont un éventail plus grand. Ce qui veut pas dire qu'ils vont forcément battre l'Espagne, ce qui veut pas dire que l'Espagne va pas imposer son jeu, mais un autre élément, Yamal, il est en train de monter en puissance, mais le problème c'est qu'il y a mal. Finalement, il y a une espèce d'évidence en ce qui concerne le jeu de l'Espagne où c'est Lamine. Quand ils sont en galère, c'est Lamine, s'il te plaît, sors-nous de là. Mais quand t'es un adversaire, tu te doutes bien que ça va beaucoup reposer là-dessus. Alors, de deux choses l'une. Ou l'Espagne va être dans une situation où elle est menée, où il y a match nul, elle va vouloir débloquer la situation et un Nico Williams va rentrer. Mais avec quelle fraîcheur physique, avec quelle capacité, ça, on n'a pas vraiment encore la réponse. Ou c'est vraiment Yamal qui va être inarrêtable et qui va réussir à le faire. Mais bon, Yamal, il a eu des matchs au cours de cette Coupe du Monde déjà où il a été muselé. Je pense notamment quand il a été face à Nuno Mendes contre le Portugal, mais la deuxième mi-temps contre la Belgique, Yamal, il a eu beaucoup de mal à exister. Hein. C'est pas un Yamal inarrêtable comme on avait notamment il y a deux ans à l'Euro.
1: Nicolas Villa, c'était tout à l'heure dans l'autre match entre 16 et 17 heures. Justement, Lamine Yamal a eu une petite phrase fraîchement accueillie dans le camp français. On les a battus lors des dernières rencontres. Il n'y a pas de raison de gagner encore. Lamine Yamal, la star du Barça, joue la provocation. Lit-on dans la presse française, Ibrahima Konaté, le défenseur central français, eh bien, lui qui devrait rejoindre le Real la saison prochaine, a tenu à répondre à l'attaquant espagnol.
3: Toute honnêteté, on réfléchit pas forcément à ça parce que l'équipe d'Espagne, c'est une nation qui est exceptionnelle avec beaucoup d'individualité. Mais le but, c'est pas de se focaliser que sur un joueur en particulier parce que c'est l'équipe entière qui peut faire mal. Donc, y a pas que Lamine, c'est toute l'équipe. Toute honnêteté, on n'écoute pas ce qui se dit par rapport à tout ça et faut avoir peur de personne. Faut rester dans cette humilité qu'on a dès le début et faut pas tomber dans ce piège-là, surtout à ce moment-là de la compétition. Maintenant, on peut dire ce qu'il veut. Nous, on va essayer de se préparer du mieux possible jusqu'à ce moment-là. Et à la fin du match, j'espère que le résultat sera favorable pour nous.
1: C'était donc Konaté, le défenseur central des Bleus.
0: C'est un arbitre salvadorien qui officiera ce choc. Âgé de 35 ans, Iban Barton a dirigé 3 rencontres lors de cette compétition.
1: C'est un arbitre encore jeune, vous le disiez, 35 ans, mais expérimenté dans la zone CONCACAF, c'est-à-dire Confédération de football d'Amérique du Nord, d'Amérique centrale et des Caraïbes, fait partie des meilleurs. Il a dirigé 3 matchs lors de ce tournoi. Il avait expulsé le Paraguayen Miguel Almirón pour avoir couvert sa bouche en s'adressant à un adversaire en vertu de la loi Vinicius. Depuis, il a arbitré le match de groupe entre le Japon et la Suède, et également en phase de poule. Et puis, l'huitième de finale entre la Suisse et la Colombie. À l'occasion, bien sûr, à cette occasion, la plateforme des arbitres du monde, spécialisée dans l'analyse des performances des hommes en noir, il a été désigné meilleur arbitre des huitièmes de finale. Sachez que l'autre demi-finale aura lieu mercredi. Ça sera entre l'Argentine et l'Angleterre.
0: Et la France aura-t-elle sa vengeance? La réponse, du coup, demain, Hakim. Merci, Hakim Tamim, pour cette actualité sportive. C'est la fin de cette édition. Belle soirée à l'écoute de Média.

0: عن حماسه قبل بداية هذه التجربة الجديدة.
1: الحماس يتمثل في هذا النادي وفي هذه المجموعة وفي الفرصة والشرف للانضمام إلى هذا النادي العريق وبناء هذا الرابط مع الجماهير وتحقيق الانتصارات والوصول إلى النجاح.
0: تشيلسي الإنجليزي تحت قيادة المدرب الإسباني وحركية سوق الانتقالات مستمرة في مختلف الدوريات الأوروبية مع اقتراب المونديال من نهايته. روما أعلن تمديد عقد نجمه الأرجنتيني باولو ديبالا حتى صيف 2027 ليضع حدا للتكهنات التي ربطته بالرحيل نحو نادي بوكا جونيورز الأرجنتيني. وفي أمريكا الجنوبية الاتحاد الأوروغواياني لكرة القدم يتجه لتعيين دييغو فورلان كمدرب للمنتخب بعد رحيل الأرجنتيني مارسيلو بيلسا. ونختم بالحديث عن كرة المضرب. الألماني ألكسندر زفيريف ثانيا في تصنيف رابطة محترفي كرة المضرب على حساب الإسباني كارلوس الكراس، وذلك نتيجة وصوله إلى نهائي بطولة ويمبلدون. خسر الأحد أمام المصنف الأول يانيك سينر، وبات الألماني متقدما على الكراس الذي لم يتمكن من الدفاع عن نقاطه في ملاعب العشبية لويمبلدون بسبب إصابة في معسمه أجبرته أيضا على الانسحاب من رولان غاروس. بهذا نصل مستمعينا الكرام لنهاية هذا العدد من مساء الرياضة. بعد لحظات يعود عثمان الطاهري وباقي فقرات حصاد ميديا.
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5: Au Maroc, le temps sera le matin partiellement nuageux à souvent ensoleillé au sud de la ligne Azilal Agadir et clair sur le reste du pays. Côté température, il fera 27 degrés à Rabat et Casablanca, il fera 28 degrés à Tanger, 33 degrés à Laayoune avec un temps partiellement nuageux et venteux. Prévoir 38 degrés à Marrakech, il fera 30 degrés à Agadir, 34 degrés à Fès, 39 degrés à Oujda ou encore 27 degrés à Essaouira. En Algérie, le temps sera le matin ensoleillé sur l'ensemble du pays. Le mercure, de son côté, affichera 31 degrés à Alger, 45 degrés à Chlef, il fera 37 degrés à Tamanrasset, 44 degrés à Biskra, 48 degrés à Adrar, il fera 31 degrés à Oran ou encore 44 degrés à Constantine. En Tunisie, prévoir le matin un temps ensoleillé sur l'ensemble du pays. Le thermomètre de son côté indiquera 42 degrés à Tunis, 34 degrés à Médénine, 43 degrés à Tozeur, il fera 38 degrés à Sousse, 32 degrés à Djerba, 41 degrés à Bizerte ou encore 33 degrés à Sfax.
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6: Bonsoir à toutes et tous. Les vacances parlementaires commencent. La clôture des travaux de la deuxième session de l'année législative a eu lieu aujourd'hui. La prochaine législature aura beaucoup de dossiers à traiter. Comment se sortir de cette guerre entre l'Iran et les États-Unis ? Donald Trump a encore bombardé aujourd'hui des cibles iraniennes, une situation qui empêche tout recours à la diplomatie. 25 chefs d'État et de gouvernement se sont réunis aujourd'hui en France, un sommet de la coalition des volontaires pour l'Ukraine. On reviendra sur les objectifs de cette rencontre. L'Europe étouffe partout, des feux de forêt se déclarent. La France fait face à de nombreux incendies depuis le début de l'été, notamment les flammes qui ravagent la forêt de Fontainebleau à Paris. C'est l'heure du bilan. La deuxième session législative ordinaire de la Chambre de représentants a pris fin aujourd'hui, la dernière avant l'élection.

0: législatives de septembre, cette année, les parlementaires ont dû faire face à de nombreux défis comme la guerre au Moyen-Orient, l'augmentation du prix du mouton ou encore les fortes chaleurs. Mustapha Sehimi, professeur de droit et politologue, assure que les parlementaires de la prochaine législature auront beaucoup de dossiers à traiter.
1: La détérioration du pouvoir d'achat des citoyens. Il y a une situation préoccupante avec notamment le problème de l'emploi. Le taux de chômage est 13%. Il y a 1,5 million de personnes qui en appellent les NEET parmi les jeunes de 15 à 24 ans qui ne sont ni dans l'enseignement, ni en formation, ni en train de travailler. Et ça, c'est extrêmement préoccupant. Également, le taux d'activité des femmes qui reste très bas et médiocre, autour de 19%. Un taux d'emploi de 42% de population active, c'est très faible et ça ne permet pas d'aller très loin. J'y ajoute évidemment un autre dossier, c'est davantage de mobilisation pour ce qui est de la lutte contre la corruption, où nous sommes classés 99e. Le Maroc peut mieux faire à cet égard. Il a même reculé par rapport à il y a 5 ans. Et puis la réforme du code pénal, la réforme des caisses de retraite, la réforme du code de la famille.
0: Mustapha Sehimi, professeur de droit et politologue. Aziz Aranouch a représenté aujourd'hui à Doha le roi Mohamed VI sur haute instruction royale lors d'une audience au palais de Lusail. Le chef du gouvernement marocain a présenté ses condoléances du souverain marocain à l'émir de l'État du Qatar. Un message de condoléances à la suite du décès de Cheikh Ahmad bin Khalifa Al Thani. Nouvelle frappe, nouveau blocus, nouvelle tension. Les États-Unis et l'Iran sont repartis en guerre, encore au cœur de cette bataille le détroit d'Ormuz. Donald Trump l'a annoncé, Washington va prendre le contrôle de ce point de passage. Le président des États-Unis exige même une rémunération pour protéger ce lieu stratégique. De son côté, l'Iran dément. Téhéran assure qu'elle ne laissera pas les États-Unis s'ingérer dans la gestion de ce passage stratégique. Le ministre iranien des Affaires étrangères a même affirmé que Téhéran est le gardien du détroit et le restera à jamais. Pour David Rigolet-Rose, chercheur à l'Institut français d'analyse stratégique et rédacteur en chef de la revue Orient Stratégique, la résolution de ce conflit par la voie diplomatique semble bien écartée, du moins pour le moment.
2: Pour l'instant, c'est plus vraiment d'actualité parce que manifestement, il y a une ligne dure et intransigeante qui s'est imposée à Téhéran pour hypothéquer l'accord. Ça explique le ciblage de certains bateaux, malgré le démenti initial, mais finalement confirmation par l'Iran lui-même, qui a entraîné la riposte américaine à une échelle effectivement très importante en trois phases pour l'instant, mais c'est pas fini. Hein. Manifestement, on peut considérer que d'une certaine manière, c'est la bataille d'Ormuz qui a commencé. Toutes choses égales par ailleurs, puisque c'est l'enjeu aujourd'hui immédiat. C'est la problématique de la réouverture effective d'Ormuz, dont les clauses du protocole d'accord étaient trop floues pour effectivement clarifier la situation sur les 60 jours.
0: David Rigoulet-Rose, chercheur à l'Institut français d'analyse stratégique. Le chef de l'ONU met en garde Antonio Guterres, a exprimé sa profonde inquiétude devant cette nouvelle escalade. Et le blocus naval de l'Iran a une date, il rentrera en vigueur demain selon l'armée états-unienne. Ce blocus concernera l'intégralité de la côte sud de l'Iran, y compris les ports et les terminaux pétroliers, d'après la même source. Les gardiens de la Révolution dénoncent l'attaque contre l'aéroport de Sanaa, un lieu aux mains des rebelles yéménites. Un bombardement mené par le gouvernement du Yémen pour empêcher un avion de Téhéran d'atterrir dans le territoire. Les rebelles qui envoient des missiles sur les pays voisins, la coalition militaire dirigée par l'Arabie Saoudite a intercepté des missiles balistiques lancé par les Houthis sur le sud du royaume saoudien. Dans le même temps, un responsable Houthi a affirmé cibler les infrastructures vitales saoudiennes. Un peu plus tôt, les rebelles avaient accusé Riyad d'une attaque contre l'aéroport de Sanaa. Nouvelle coalition dans le monde, la coalition anti-balistique, une alliance pour augmenter les capacités de défense européenne. 9 pays européens et l'Ukraine ont annoncé ce dispositif. Une annonce faite lors d'un sommet de la coalition des volontaires pour l'Ukraine à Paris aujourd'hui. Une décision saluée par Volodymyr Zelensky. À part ce nouveau dispositif, quels étaient les objectifs de cette réunion? Réponse avec John Crowley, spécialiste de la vie politique britannique.
3: Il s'agit premièrement politiquement et diplomatiquement d'affirmer un soutien sans faille à l'Ukraine, ce qui ne va pas de soi tant cette position est remise en cause

0: par certains dans l'espace politique national ou international. Deuxièmement, il s'agit de répondre à l'évolution du conflit et notamment à la fois aux nouvelles formes de captées que les Ukrainiens eux-mêmes ont développées et aux nouvelles formes de vulnérabilité qui tiennent des deux côtés au développement de nouvelles formes de guerre aérienne par drone notamment, qui impliquent des ajustements des stratégies militaires. Il y a un certain nombre de modes de soutien à l'Ukraine qui sont peut-être moins pertinents qu'avant. Et puis, il s'agit aussi de réfléchir ensemble aux perspectives de paix, puisque l'objectif de soutenir l'Ukraine est avant tout d'arriver à un accord de paix équilibré, équitable, dont l'un des enjeux immédiats et nécessairement important et coûteux sera la reconstruction de l'Ukraine. Et on sait que la vision qu'ont les Américains de cette reconstruction à venir n'est pas forcément la même que la vision qu'ont les Européens.
1: L'Union européenne donne un coup de pouce aux voisins de l'Ukraine. Les 27 ont accordé 120 millions d'euros à la Moldavie pour sa défense. L'espace aérien moldave a été violé des dizaines de fois depuis le début de la guerre en Ukraine. L'Europe fait face ces derniers temps à un autre danger, les fortes chaleurs et canicules, une météo qui encourage les feux de forêt. En Espagne, en France et même en Angleterre, les incendies menacent. En France, par exemple, 1000 hectares ont brûlé rien que pour la forêt de Fontainebleau à Paris. Un chiffre de la sécurité civile cet après-midi, c'est près de 5% du massif forestier. Le ministre de l'Intérieur s'est déplacé aujourd'hui sur place, Fanny Bay.
2: 800 hectares déjà parcourus, 500 pompiers mobilisés, deux canadairs réquisitionnés pour lutter contre les feux à Fontainebleau qui se sont déclarés dimanche après-midi. C'est la première fois que de tels moyens sont engagés en Île-de-France. En déplacement sur les lieux de l'incendie lundi matin, Laurent Nouniès a dressé un bilan provisoire.
3: Il y a eu une dizaine de points de départ de feu dans un périmètre de 1000 mètres, ce qui laisse supposer que ce pourrait être une origine volontaire. Il y a une enquête en cours qui a été confiée aux section de recherche de la gendarmerie nationale de Paris, mais il y a quand même un certain nombre d'observations, on va dire, pour le moins troublantes sur le démarrage de ce feu, qui est parti donc du nord-ouest du massif, de la forêt de Fontainebleau, et qui s'est dirigé vers le sud-ouest.
2: Des incendies à Fontainebleau qui, selon Pauline Villain-Carlotti, prouvent que le défi des flammes se généralise à tout le territoire. La docteure en géographie s'exprimait sur France Inter.
4: On a une saison incendie qui a démarré très vite, très fort, encore plus tôt que d'habitude. Au 13 juillet, on a déjà effectivement un nombre d'hectares brûlés qui est très important et on constate une des alertes principales des scientifiques depuis des années, c'est-à-dire que le risque d'incendie de forêt est en train de remonter vers le nord et de dépasser la problématique strictement méditerranéenne pour devenir un enjeu national.
2: Reste à tirer les enseignements de ces centaines d'hectares de forêt brûlées. Pour le moment, les autorités ont appelé à la prudence et ont prévenu les responsables de tels sinistres feront l'objet de poursuites pénales. À Paris, Fanny Bay pour Médien.
1: De l'autre côté de la Méditerranée, le Maroc est aussi touché par les températures élevées. Une nouvelle vague de chaleur est attendue de mardi à vendredi. Une prévision de la Direction Générale de la Météorologie. Le mercure atteindra entre 43 et 45 degrés dans les provinces de Zagora, Tata ou encore Boujdour. Et entre 40 et 43 degrés pour les provinces d'Errachida, Chichawa et Jerada, par exemple. Conséquence, l'eau s'évapore au Maroc. En 10 jours, les barrages ont perdu 158 millions de mètres cubes d'eau, un chiffre qui émane des dernières données du ministère de l'Équipement et de l'Eau. Les barrages affichent un taux de remplissage de 72,5%, près du double du niveau enregistré à la même année, la même période l'année dernière. Les barrages se sont fortement alimentés cet hiver grâce aux fortes pluies de décembre et janvier. C'est la fin de ce journal. Belle soirée à l'écoute de Médien.
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0: Bienvenue à toutes et à tous. Quand à 33 ans, on décide de reprendre toute la vie de famille, d'aller ailleurs pour soigner sa blessure et qu'on se rend compte que finalement, eh bien, son pays, on ne le quitte jamais. Au contraire, on ne l'aime que plus fort. On y va pour les détails.
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0: Selma Greghi, bonjour.
2: Bonjour Lala Yasmine, merci pour l'invitation.
0: Merci à toi d'être ma femme d'aujourd'hui, quel plaisir de t'entendre. Normalement tu habites tellement loin, mais là on a la chance de t'avoir sur le sol national. Et justement on peut sentir cette chaleur qui nous rapproche en fait.
2: Effectivement, le pays d'érable est tellement loin, mais j'arrive souvent à faire l'aller-retour au Maroc-Canada, surtout pour organiser des événements assez importants, pour mettre en valeur mon pays, etc. Mais là, heureusement, on s'est trouvé un temps.
0: On s'est trouvé un petit moment, exactement.
2: Oui.
0: Alors justement,
2: ça fait plaisir d'être avec vous.
0: Moi aussi. Selma, toi, tu es présidente du Conseil national de l'insertion des compétences marocaines.

0: africaine du monde. C'est quoi exactement ?
1: Alors, c'est un conseil qui a été créé en 2021 en réponse à l'invitation de Sidnal Rinsro pour justement inviter les Marocains du monde à contribuer et à investir leur temps et leurs moyens pour aider au développement du pays. Alors nous, on s'est dit, enfin, on a commencé, on était peu, hein, on était 4, après 14, après 20 personnes. Les uns ne croyaient pas en les autres. Tu sais, des petites initiatives comme ça, quand elles commencent tout doucement. Mmh. Mais maintenant, aujourd'hui, je peux te dire qu'on est plus de 250 000 compétences marocaines à travers le monde entier.
0: Et quand vous avez commencé, quand tu dis on était 4, c'était tous les 4, vous étiez au Canada même ?
1: Absolument pas, on était dans le monde entier, parce que j'avais initié le conseil, je l'avais commencé moi-même, j'ai tout fait toute seule. Après, j'ai invité des gens, j'avais dit voilà, le concept, il est facile, il est tout simple. Nous, on met en valeur les compétences marocaines du monde et on leur dit voilà, votre pays a besoin de vous, vos compatriotes sont des compétences hors normes au Maroc, travaillons main dans la main. Mmh. Tout simple. Il n'y a pas à compliquer les choses. Et puis, de fil en aiguille, nous sommes devenus maintenant plus de 250 000 personnes. Les adhésions sont très faciles. Il suffit d'envoyer un courriel et de dire, voilà, je veux rendre service à mon pays, je veux être impliqué dans ceci et dans cela, voilà mes forces, voilà mes compétences. Et on accepte les personnes de toutes compétences confondues. Et notre objectif, comme je le dis, je le répète, c'est ma phrase rengaine, c'est d'inviter les compétences marocaines du monde entier, de toute spécialité, de toute formation, à venir au Maroc et à investir leur temps et leurs moyens pour justement aider à cette extraordinaire chantier que le Maroc a alhamdoulilah, sous l'impulsion de Sa Majesté. On voit des choses extraordinaires. Mmh.
0: Alors, ça, c'est ce que fait le conseil. Mais j'imagine que pour articuler tout ça sur le terrain, vous travaillez avec des institutions nationales marocaines.
1: Absolument. Alors, moi, je pars toujours du principe qu'il ne faut jamais outrepasser les institutions officielles. Et comme ça, on est, nous, protégés, hein, Marocains du monde. Et en même temps, le terrain est balisé. Mmh. C'est-à-dire que nous, quand on propose un projet, dernièrement, justement, on a organisé un événement. Donc, quand on propose un projet, on est bien être encadré, être accompagné, aidé aussi. Mmh. Par les institutions officielles et officieuses, hein, même officieuses, hein, il n'y a pas que les officielles, pour justement pour assurer la réussite de nos événements et aussi pour assurer le lendemain de ces événements-là. Parce qu'il faut qu'il y ait un impact.
0: Bien sûr.
1: On ne peut pas organiser quelque chose et repartir, prendre des photos et repartir. Ça, je suis contre. Par contre, quand on vient ici, quand on propose quelque chose, quand on ramène un expert marocain qui vit à l'étranger, quand on le met en valeur, quand les gens viennent l'écouter, il faut qu'il y ait un lendemain. Mmh. Il faut qu'il y ait un lendemain, il faut qu'il y ait un impact, il faut qu'il y ait des aboutissements. Voilà.
0: Alors, par exemple, le conseil, il fait quoi exactement ? Qu'est-ce qu'il a pu organiser comme événement ? Ça, c'est pour qu'on comprenne ce que tu fais, une partie de ce que tu fais, et ensuite, on va revenir à ton histoire personnelle, bien sûr. Pardon.
1: Parfait. D'accord, parfait. Alors, nous, dans le fond, depuis 2021, qui était en plein Covid, nous étions en plein Covid, on avait organisé des conférences en ligne, nous avons organisé beaucoup de choses en ligne, en relation toujours avec on cogitait autour de que peut-on faire pour aider, que peut-on initier justement pour aider au développement du pays. Alors nous, on a organisé des événements au Canada et des événements au Maroc. Alors parmi les événements au Maroc, en 2024, nous avons organisé le congrès international de la pharmacie de demain. Alors, nous avons réuni tous les acteurs importants de la pharmacie, le Big Pharma, le président des fédérations, etc., etc., pour justement phosphorer et cogiter autour de la souveraineté du Maroc pour la fabrication des médicaments, autour de beaucoup de sujets importants concernant la pharmacie. Il y avait une experte avec nous, Dr Fatema Khayar, qui était de Belgique, et puis qui a ramené la société Fagron. Puis on avait parlé de l'installation de la société Fagron au Maroc, etc., etc. Et on l'avait organisé en partenariat avec le ministère de l'Industrie et du Commerce. Et pendant cet événement-là, nous avons signé une convention historique avec la Banque Populaire qui a fait confiance à un organisme qui fédère

0: qui réunit les compétences marocaines du monde. C'était une première. Mmh. D'ailleurs, ce sont maintenant nos partenaires officiels, ils nous aident et tout ça. En 2025, nous avons organisé le Salon international du branding des entreprises marocaines. Alors nous, on choisit vraiment des sujets qui sont très, très importants, qui sont d'actualité, et pour justement travailler avec les compétences, nos compatriotes, nos confrères, nos consoeurs. Et on dit toujours qu'on ne ramène pas la science infuse de l'extérieur. Mmh. Barakallah, nos compétences marocaines, la yu'ala alayhim. Ce sont des compétences hors normes, ce sont des compétences qui sont très, très, très, très prisées et voulues dans le monde entier. Hein. Ils se les arrachent, comme on dit, ils se les arrachent. Mmh. Et nous, on a organisé à Agadir ce salon, qui est très important, très, très important. Et on a eu un grand achalandage, on l'avait organisé à l'Université à Police. Bien sûr, on a rencontré des entrepreneurs d'envergure venant du monde et aussi du Maroc. On ressent au leader que le bled, hein, qui veulent vraiment, qui aiment le pays et qui font tout pour sa stabilité, un, et deux, pour sa prospérité.
1: Alors, c'est ce que tu fais aujourd'hui, tout ça, c'est ce que tu fais aujourd'hui. Maintenant, ton histoire avec le Canada, ton histoire avec le départ du Maroc.
0: Ah. Ah là là là. Alors, franchement, juste pour te dire, Yasmine, moi, je n'ai jamais été dans le schéma de l'immigration. Mm. Jamais, jamais. D'ailleurs, j'ai immigré à 33 ans. Et à chaque fois que je le dis, ils m'ont dit « Ah bon ?» Tout le monde trouve ça étrange, que ce soit mes compatriotes, que ce soit les Canadiens. Mes enfants, ils étaient grands. La plus grande, elle avait 10 ans, le plus petit avait 8 ans. Donc, ils étaient grands. Mais on a tenté l'aventure. On s'est dit, bon, on va voir ailleurs comment ça se passe. Mmh. Vraiment, hein, on était très bien installés, on avait une très bonne situation. Mais on a décidé de tenter l'aventure parce qu'il y a certaines choses que je voulais, explorer en moi, moi-même. Mmh. Voilà, je voulais vraiment voler de mes propres ailes, commencer from scratch, comme ils disent, et puis refaire la refonte, refaire tous les piliers, les remodeler. Mais j'ai découvert que, en immigrant, eh ben, je pouvais servir mon pays encore d'une façon meilleure, triplement meilleure. J'ai découvert ça en moi. Je ne savais pas que je pouvais le faire, mais je l'ai fait. J'ai trouvé qu'il y avait de la facilité à servir mon pays de l'extérieur, à le mettre au diapason des pays développés, puis de le faire rayonner, hein, de mon petit coin. Je t'assure qu'il y a certains Marocains, la diaspora marocaine au Canada qui sont extraordinaires. Nous avons des lumières, nous avons des pontes dans certains domaines que vraiment nous n'avons à rougir devant personne. Mmh. Vraiment devant personne. Dans tous les domaines.
1: Magnifique. Alors je veux revenir sur un point qui m'intéresse beaucoup, c'est quand tu dis j'ai voulu à 33 ans aller me découvrir. Et en fait, ce que moi j'ai entendu souvent à travers les différentes histoires de femmes que j'ai pu interviewer, c'est que ce retour à soi, cette retrouvaille avec soi, ce challenge de soi se fait entre soi et soi-même, c'est-à-dire qu'on va aller se pousser sur une activité, des études, un changement de cap professionnel. Mais je n'ai jamais entendu quelqu'un me dire, en fait j'ai pris, au lieu de femme et enfant, mari et enfant, et on est parti dans un autre pays parce que je voulais me reconnecter à moi-même, en fait. Voilà.
0: Oui, c'est vraiment ça. C'est vraiment ça. Moi, avec mon mari, et nos enfants, on a choisi d'immigrer. Pas par nécessité économique ou quoi que ce soit, pas parce qu'on a tenté l'aventure, c'est ça, c'est dans notre couple, on est assez aventuriers. Mmh. C'était un rebirth. Je voulais le faire. Je voulais tenter ça. Je voulais voir jusqu'où moi j'étais capable d'aller pour me reconnecter avec moi-même, pour refaire connaissance avec moi. Mmh. Voilà.
1: Qu'est-ce qui te manquait justement? Qu'est-ce qui te manquait?
0: Alors voilà.
1: Et pourquoi tu n'as pas voulu le faire à petite échelle, c'est-à-dire te reconnecter à toi, mais sans perturber?

0: Voilà.
1: Oui, c'est ça. Alors, bonne question. Alors, il y a une raison très, très personnelle parce que moi, j'ai perdu ma mère à l'âge de 21 ans et ma belle-mère aussi, la maman de mon mari, qui était deux anges sur terre, Allah yarhamhum. Et on n'avait plus ce port d'attache. C'est ça, c'est ce que j'aimerais souligner, le port d'attache. Et c'est très difficile pour moi parce que j'étais enfant unique et j'étais très, très attachée à ma mère. On avait une relation fusionnelle incroyable. Et j'ai trouvé ça très difficile de ne pas l'entendre, la voir dans le même pays. C'était un challenge pour moi, pour peut-être penser mes blessures. L'immigration, c'était surtout pour panser mes blessures. Je voulais m'éloigner de mes malheurs. On s'en éloigne jamais, hein, faut pas croire. Mais je voulais trouver une thérapie dans l'éloignement. Et je t'assure que c'est pas vrai. Quand on a une grande blessure profonde, elle ne guérit pas, mais on vit avec. Alors voilà, il faut essayer de vivre avec et vivre équilibré.
0: Mais alors,
1: Ça, c'est
0: quand tu
1: très.
0: me dis, on avait peu d'attache. Ta maman, la
1: Ouais,
0: rahmaha, soufet, tu étais jeune.
1: ouais,
0: L'autre
1: ouais.
0: figure maternelle que tu avais, c'était ta belle-mère.
1: Ouais, bah, ouais, effectivement.
0: M'chatandallah aussi. Et donc, voilà, à l'âge de 33 ans, finalement, peut-être que si je m'éloigne, j'irai mieux. Et pas d'attache, parce qu'il n'y a plus ces deux figures. Mais finalement, j'ai l'impression que tu es devenue encore plus attachée, parce que finalement, l'attache, c'est le sol. C'est le concept de la patrie que tu as emmené avec toi.
1: Absolument, absolument. J'ai le Maroc qui coule dans mon sang et tout ce qui est marocain chevillé au corps. D'ailleurs, je parle Maroc, Maroc, Maroc, 24 heures sur 24. Il y a des Canadiens qui sont venus vers le Maroc parce que je leur ai tellement raconté de belles choses sur le Maroc.
0: Ouais, mais tu t'attendais
1: Il y en a
0: finalement à
1: même.
0: être cette ambassadrice en partant alors que tu disais,
1: Du
0: ça y
1: tout.
0: est, plus rien ne
1: Alors
0: me
1: là, du tout.
0: rattache à ce
1: Non,
0: pays?
1: non. Du
0: Non.
1: tout, du tout. Je me disais, je vais faire ma petite vie. On va vivre ce qu'on aura à vivre et puis c'est tout. Mais dès que je suis arrivée, j'ai commencé à faire du bénévolat. J'ai commencé à rencontrer du monde. J'avais tenté une petite expérience québécoise de travail juste pour. Tu sais, Yasmine, il faut les entendre parler. Il faut comprendre. Il faut une inclusion intelligente. Comme je dis toujours, il faut une inclusion intelligente à travers soit les études, soit le travail, soit le bénévolat. Moi, j'ai fait les deux. J'ai travaillé et j'ai fait du bénévolat. Mais à un moment donné, j'étais plus satisfaite de ce que j'avais. Je me disais, hey, Selma, crée-toi ta propre job, comme ils disent là-bas, ils disent une job. J'ai dit seulement, crée-toi ta propre job. Et j'ai créé de CECOM, une agence de communication, en 2012, qui n'allait pas fort fort, parce que bon, arabo-musulmane, femme, donc c'est pas, ils vont pas me faire confiance, hein, c'est quand même la communication. Il y avait des mastodontes à mes côtés, il y avait des entreprises à casser de la brique, hein. Mais petit à petit, et quand ils ont vu le sérieux, parce que quand même le Canada, c'est le pays de la méritocratie, alors là, fournissez un petit effort de 0,25 de ce qu'on peut fournir partout dans le monde, on est reconnu, hein, on est reconnu comme pas possible. Et de fil en aiguille, eh ben, ils ont commencé à me connaître, ils ont commencé à voir mon travail. Petit à petit, j'ai rempli mon carnet d'adresses. Je jouis maintenant de la confiance des hautes sphères. Alhamdoulilah, alhamdoulilah. Je collabore avec de belles personnes. On fait de belles choses au Canada et par ricochet, hein, au Maroc. On va pas se mentir, ça facilite quand même un peu la tâche. Et autour de moi, il y a de belles compétences marocaines qui nous ont fait confiance. Et voilà, tu vois, j'ai construit quelque chose de rien du tout. Vraiment, vraiment, je te le dis, hein, de rien du tout, de moins de zéro. Mais alhamdoulillah, ça a abouti parce qu'il y avait de la bonne foi, parce qu'il y avait de la volonté. De la volonté avant tout. Alhamdoulillah, il y avait de la volonté.
0: Alors, qu'est-ce que tu as appris sur toi? Parce que tout ça, tu l'as
1: Oh,
0: fait
1: beaucoup de choses.
0: pour finalement, c'était pour toi, en fait, c'était pour
1: Oui,
0: guérir,
1: oui,
0: mais tu as
1: oui.
0: appris quoi sur toi?
1: Ah, mais j'ai appris beaucoup de choses. Alors, j'ai appris que j'étais une personne qui pouvait encaisser beaucoup de choses. Alors qu'avant, je me prenais pour une petite princesse fragile, fleur de peau. Pas du tout. Je me suis découverte forte. Je me suis découverte.

0: naturellement naturelle. Naturellement naturelle, vraiment. Je me suis découverte aussi des faiblesses, mais qui ne sont pas néfastes à ma personnalité, voilà, qui sont peut-être qui co-construisent avec mes forces ma personnalité. Alhamdoulilah. Alors parce qu'il faut y avoir des faiblesses et on doit avoir des faiblesses. Mmh. Sinon on peut pas être parfait, on n'est pas on n'est pas des titans. On n'est pas fait de la roc ou du fer, non, fer forgé, rahna bnadem et on a des sensibilités. Et heureusement, il y a beaucoup de gens qui me le disent. Ils me disent, tu es forte dans ta sensibilité. De la force, j'ai eu un iman d'Allah, alhamdoulilah, on a ramené avec nous nos valeurs. Et deux, iman bennefs, parce que c'est un ricochet, hein, quand on croit en Dieu, on croit en nous. Et eux, au Canada, ils parlent beaucoup d'estime de soi, estime de soi, estime de soi. Ben, l'estime de soi, nous, on l'a dans l'islam. dans l'islam. Et donc, j'ai pu être les principes, ou être les préceptes, ou être chikounoulit, et je suis très, très, très respectée à cause de ça. Ils sentent que quand la personne vient avec des principes et des valeurs et qu'elle les respecte, mais en même temps, c'est une personne très bien introduite, c'est très bien, elle est inclusive, cette personne, elle respecte les valeurs du pays où elle vit. Ben, alhamdoulilah, on s'en sort bien.
1: Absolument.
0: J'ai jamais été victime d'un acte raciste de ma vie là-bas, jamais, jamais, jamais. Pourquoi ? Ben, parce que je respecte leurs valeurs et je les invite. Voilà, je les invite, j'impose rien du tout, je les invite à respecter mes valeurs et ça marche. Je voulais ajouter une petite chose si ça peut servir à
1: bien
0: quelqu'un.
1: Sûr.
0: Alors dans ma petite case force, moi j'ai été diagnostiquée d'un cancer du sein en 2023.
1: Okay.
0: Et heureusement, on a dit que la force, alhamdoulilah, la foi en Dieu, elle a fait que, bon, j'ai quand même écrit un livre et j'y raconte que comme quoi là, il faut se dire que sera, sera.
1: Mm.
0: Et qu'il n'y a rien qui va pouvoir nous abattre. Il faut faire face à tous les problèmes de la vie en croyant en soi et en étant toujours positif, toujours. Alhamdoulilah, mithalchillou inat, inat nafbah. On se dit, arbim, choukran, yardou, alhamdoulak, ou choukrak, alhamdoulak, alhamdoulak, ndirou hadi, ndirou hadi, ndirou hadi, ndirou hadi. Je t'assure, Yasmine, c'était des moments très difficiles, mais je m'en suis sortie haut la main. Je suis toujours en rémission, je suis toujours sous traitement, mais. Chihaza, fil qalb, katkoul, li salma, ne t'inquiète pas, tout ira bien.
1: Alhamdoulilah. Alhamdoulilah, Salma. Alhamdoulilah.
0: Ouais, ouais, ouais.
1: Et pendant toute cette période, tu n'as pas arrêté tes activités, si ?
0: Du tout.
1: Du tout.
0: En plein radiothérapie, toute KO, et j'étais là devant mon ordinateur en train de terminer ce que j'avais à faire.
1: Mais il ne faut pas prendre soin de soi à ce moment-là et s'écouter, écouter son corps et le laisser se reposer ?
0: Oui, et moi, peut-être que mon repos, justement, et mon salut, c'est d'être active. Je ne peux pas m'arrêter, c'est impossible. Inconcevable.
1: C'est ça.
0: La machine ne peut pas s'arrêter.
1: Voilà, mais c'est ça. Mais est-ce que tu vas à contre-courant de ton corps ?
0: Parfois, oui. Ah oui, oui, oui. Je l'ai épuisé. Je l'ai épuisé, je l'avoue.
1: Ouais.
0: Mais peut-être que j'en tire une satisfaction. Je me dis, oui, alors je suis utile. Imken, c'est ça ce qui me rend forte et qui me laisse toujours debout, peut-être. Ou peut-être, je ne sais pas, peut-être.
1: Ouais, avec la maladie, j'ai l'impression que c'est du cas par cas, en fait. Certains ont besoin de s'arrêter et d'enfin écouter cette machine et de la laisser se reposer. Mais d'autres, comme toi, n'ont pas envie et elles continuent. Mais s'arrêter, écouter sa machine, ça ne veut pas dire déprimer, en fait. Ça veut simplement dire se connecter à son corps, c'est ça.
0: Bien sûr, c'est des choix, c'est des caractères,
1: ouais.
0: C'est des environnements, c'est des façons de vivre, etc. On m'a suggéré d'arrêter un petit peu et d'écouter mon corps. Et moi, j'ai dit, si je m'arrête, je meurs. Le médecin m'a dit, ben, continue.
1: Oui, oui, oui, voilà, c'est ça en fait.
0: Allez, vas-y, continue.
1: mais ton message principal, c'est ne pas perdre la foi, en fait. C'est que finalement, on dépasse,
0: jamais.
1: Voilà.
0: Jamais, jamais, jamais, jamais. Croire en Allah subhanahu wa ta'ala et pas un akan qui est pas ricoché. Quand on croit en Dieu, on croit en soi.
1: Mm.
0: C'est sûr. C'est une condition sine qua non. On croit en Dieu.

0: on croit en nous-mêmes.
1: Selma El-Gregui, merci beaucoup pour cette belle conversation fraîche, dynamique et authentique. Merci beaucoup.
0: Merci beaucoup de m'avoir écouté. Hein.

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1: Bonsoir à toutes et tous, avec vous Stéphanie Parot. Les rebelles appellent les compagnies aériennes à éviter l'espace aérien saoudien. Les Houthis lancent des attaques contre l'Arabie Saoudite. Une réponse, selon eux, au bombardement de l'aéroport de Sanaa, un lieu tenu par les Houthis. Un peu plus tôt, les autorités yéménites avaient pourtant affirmé être à l'origine de ces frappes. L'objectif, empêcher un avion iranien de se poser sur le territoire. Demain, 20h GTM, les États-Unis vont reprendre le blocus des ports iraniens, une annonce de l'armée états-unienne. Un blocus contre tous les navires à destination ou en provenance des ports et des zones côtières iraniennes. La diplomatie iranienne donne raison à Donald Trump. Le président des États-Unis a affirmé vouloir prendre le contrôle du détroit d'Ormuz et être payé pour le faire avec une taxe de 20% sur les marchandises transportées par bateau dans le détroit. Téhéran avait déjà demandé il y a plusieurs mois un droit de passage pour ce lieu stratégique. Le ministre a donc écrit sur X que Donald Trump avait tout à fait raison et que quiconque assure le passage doit être rémunéré, et qu'après ajouter que Téhéran restera le gardien du détroit. Cette situation a des conséquences. Les consulats états-uniens aux Émirats suspendent les rendez-vous. La cause, la situation sécuritaire régionale. L'Union européenne va-t-elle interdire les importations en provenance des colonies en Cisjordanie? En tout cas, plusieurs pays européens poussent dans cette direction. Une réunion extraordinaire pour cette mesure va être organisée dans les prochaines semaines, selon la chef de la diplomatie des 27. Les différents territoires européens restent encore très divisés sur cette question. Londres et Bruxelles, de nouveau d'accord. L'Angleterre va participer aux près de 90 milliards d'euros des 27 à Kiev. L'industrie britannique de défense pourra donc fournir davantage d'armes à l'Ukraine. Bruxelles et Londres tentent de

Et oui, chers amis, c'est-à-dire vous et tout ce que nous faisons, c'est pour vous, bien évidemment, sur les ondes médias avec le groupe Disconnection, qui rime avec Collection, c'est-à-dire collection de tout ce qui s'est fait de plus beau dans le monde de la musique depuis des décennies, en plus des nouveautés, bien évidemment. Et c'est vrai que ce son de guitare basse à travers cette belle sonorité de Music House, ça donne vraiment envie d'écouter la suite du programme, parce que des sons qui attirent comme cela, eh bien vous pouvez les retrouver via les Nocturnes et les autres émissions 100% musique sur les ondes de médias. Eh bien, la preuve, à l'appui tout de suite avec tout ce qui arrive, et j'aurai le grand plaisir de désannoncer dans un instant tout cela. En attendant, je vous souhaite à toutes et à tous, chers amis auditrices, chers amis auditeurs, une excellente soirée à l'écoute des programmes de médias.

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Eh bien, chers amis, la manière vintage avec laquelle on jouait de la guitare par le passé, mais vous savez, je veux dire une chose, s'il n'y avait pas eu ces guitaristes hors pair comme Jimi Hendrix, comme Johnny Winter et beaucoup d'autres, eh bien, certainement que la guitare n'aurait pas fait le super grand bond en avant comme elle a fait depuis le temps. Aujourd'hui, on a une pléiade de guitaristes absolument fabuleux dans les différents styles de musique. Et pour l'heure, eh bien, c'est certainement la plus célèbre chanson de Jimi Hendrix, Hey Joe, qui avait été reprise par plusieurs artistes pendant les années 70, entre autres le célèbre chanteur Johnny Hallyday. Tout le monde a repris Hey Joe de Jimi Hendrix. Et beaucoup de personnes ont appris la guitare, la guitare électrique, en partant justement de cette chanson Hey Joe. Ils apprenaient les accords, ils apprenaient le solo, etc., etc. Et c'est comme cela dans la vie que l'on peut avancer lorsqu'on veut devenir un bon et un célèbre guitariste. Avec tout ce que nous avons écouté dans des styles différents, des nouveautés, des souvenirs, avec Feilberg, Fisk Jan, JCG, Jace et Jimi Hendrix à l'instant. Et pour aller directement aux informations, voici une chanteuse qui a été très célèbre pendant notamment les années 80-90. Il s'agit de Kim Wilde et la voici avec une des plus belles reprises des Bee Gees qui s'intitule If I Can't Have You. Et aussi après les informations, la suite des nocturnes, saison média. Merci de rester avec nous. À tout de suite.

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1: Bonsoir à toutes et à tous, Cassandre Thomas avec vous. À la une ce soir, les échanges de frappes continuent au Moyen-Orient. Les rebelles du Yémen disent avoir visé un aéroport saoudien. Une attaque en riposte, disent-ils, aux frappes qui ont visé l'aéroport de Sanaa. Un peu plus tôt dans la journée, c'était une attaque que les Houthis avaient attribuée à Riyad. Notez que les rebelles du Yémen ont par ailleurs appelé les compagnies aériennes à éviter l'espace aérien saoudien. Du côté de l'Iran, 4 explosions ont été entendues dans le sud du pays, à proximité de la ville côtière de Bandar Abbas, près du détroit d'Ormuz ce soir. Une information rapportée par l'agence de presse iranienne IRNA qui ne donne pas pour l'heure d'indication sur la cause de ces explosions. Face à la réescalade des tensions dans la région, les consulats américains aux Émirats arabes unis suspendent leur rendez-vous du 13 au 15 juillet à cause de la situation sécuritaire régionale, d'après un communiqué. Et les États-Unis toujours vont par ailleurs reprendre le blocus des ports iraniens demain à 20h, heure unique. C'est ce qu'annonce ce lundi l'armée américaine dans la foulée de la décision du président Donald Trump de rétablir ce blocus en représailles aux attaques de l'Iran. Et c'est dans ce contexte de reprise et d'intensification des affrontements entre l'Iran et les États-Unis que le président Donald Trump annonce ce soir qu'il prononcera un discours à la nation américaine ce jeudi. Message posté sur son réseau Truth Social. Le chef du gouvernement marocain, Aziz Arnouch, a représenté ce lundi à Doha le roi Mohamed VI pour présenter ses condoléances à la suite du décès hier du cheikh Hamad bin Khalifa Al Thani. L'émir de l'État du Qatar a remercié le souverain du Maroc. La délégation marocaine présente au Qatar comprenait également le ministre des Affaires étrangères, Nasser Bourita, ainsi que l'ambassadeur du roi Mohamed VI au Qatar, Mohamed Setri. En Europe, à présent, 9 pays et l'Ukraine ont créé une coalition purement défensive pour développer des capacités antibalistiques sur le continent. Objectif, soutenir Kiev face aux attaques aériennes de la Russie. Une décision prise à l'issue de la coalition des volontaires. 37 États qui soutiennent l'Ukraine dans cette guerre étaient aujourd'hui réunis à Paris. Notez également que la France et l'Ukraine se sont entendus sur une feuille de route qui prévoit l'acquisition par Kiev de 16 avions de combat Rafale et leurs armements. Enfin, Londres va participer auprès de 90 milliards d'euros de l'Union européenne à l'Ukraine. On reste en Europe pour terminer cette synthèse direction la Hongrie. Les députés ont adopté ce lundi un amendement constitutionnel pour évincer le président pro-Orban, Tamás Szulyok, de son nom et qualifié de marionnette de Viktor Orban par le Premier ministre Peter Magyar. 139 voix pour et 6 contre. Le vote a été boycotté par le parti nationaliste

liste Fidesz de Viktor Orban. On rappelle qu'après 16 ans au pouvoir, le parti de l'ancien Premier ministre a été vaincu lors des élections législatives d'avril. C'est la fin de cette synthèse. Merci de l'avoir suivi. Bonne soirée à l'écoute de Média.

Et oui, chers amis, avec beaucoup de plaisir, on se retrouve sur les ondes de Gap pour la suite de cette émission avec ce beau souvenir de l'année 2000, signé Sister to Sister. Et c'est vrai que dans le monde de la musique, il y a eu plusieurs groupes de sisters, c'est-à-dire des sœurs issues de la même famille, c'est normal, entre autres Sister Sledge et plusieurs groupes comme ceux-là. Il y a eu même les Braxtons, qui sont les trois sœurs de la plus célèbre, c'est-à-dire Toni Braxton. Et souvent, c'est qui les Braxtons? En fait, c'est un groupe de quatre sœurs, de celle qui a chanté tellement de hits mondiaux, Toni Braxton. Et voilà, chers amis, c'est vrai que par le passé, eh bien, on parlait de pop dance, puisqu'on avait écouté tout à l'heure, donc un petit peu dans ce style, la chanteuse Kim Wilde, mais il y a également Kylie Minogue qui chantait de la pop dance, etc. Maintenant, on ne dit plus vraiment pop dance, on dit plutôt electro dance ou synthé pop, etc., ou electro pop, vous voyez, parce que bon, ça a un petit peu changé au niveau des styles musicaux. Pourquoi? Parce que simplement la pop dance, elle se faisait avec, il pouvait avoir des guitares, il pouvait avoir de la guitare basse, il pouvait avoir de la batterie, etc. Tandis que dans l'électro, eh bien, la batterie, ben, elle n'existe pratiquement pas. Elle est remplacée par la drum machine, les guitares, il n'y en a presque pas. C'est remplacé par, bien évidemment, les claviers, etc., etc. Donc, c'est pourquoi, au fur et à mesure, les styles de musique prennent des appellations différentes. Chers amis auditrices, chers amis auditeurs, pour celles et ceux qui aiment bien le blues, voici un superbe bluesman. Et il s'appelle Kane Wayne Shepherd, et juste après il y aura une chanteuse qui est venue au blues grâce à Joe Bonamassa, Sandy Thumb. Merci infiniment pour votre fidélité à Médien. Je vous rappelle à 22h le journal et le retour de l'information. En attendant, place à la musique, sans écoute, à toutes et à tous.

Chers amis, l'excellent producteur allemand de musique électro qui de plus en plus va vers ce style immersif absolument, étant donné qu'il y a une belle immersion dans tout ce qui est, on va dire, Latino House et Afro House. Preuve supplémentaire avec ce que nous l'avons écouté à l'instant avec le film de SNS et puis également le film de Lil Baby. Et juste avant, donc, Glockenbach, André Accor, la chanteuse du groupe The Chorus, et puis Max, en ouverture de séquence, et celle et ceux que j'avais annoncé tout à l'heure, donc, Monsieur Kenny Wayne, et Sandy Thorne avec le film de Joe Bonamassa. Et pour aller directement au journal de 22h et aux informations, voici un excellent chanteur de rock, il s'appelle Monsieur Rothschild Andrew, et le titre, c'est sa plus célèbre chanson, The Way I Feel. Et aussitôt après, les informations et le journal de 22h, la suite des Nocturnes sur Midi 1. Merci de rester avec nous, chers amis auditrices, chers amis auditeurs. Je vous souhaite à toutes et à tous une excellente soirée à l'écoute des programmes de Midi 1.

C'est vrai que le groupe Oz Incantation a créé un nouveau style de rock et c'est vrai que ce rock qui est absolument spatial et bien a retenu l'attention de plusieurs personnes, ce qu'on appelle le public bien évidemment, les fans qui au fur et à mesure sont partis avec beaucoup d'intelligence vers ce groupe. Mais vous savez que dans le monde de la musique, il y a de nombreux artistes qui créent un style nouveau. Lorsqu'il y a eu les Beatles au début des années 60, c'était un style que nous n'avions jamais écouté auparavant. Lorsque c'était Elvis Presley, la même chose au début des années 60, c'était un style que personne n'avait écouté, à telle enceinte que lorsque Elvis Presley s'était présenté à une maison de disques pour enregistrer, enfin essayer d'enregistrer un 45 tours avant de leur proposer un album, la secrétaire de la lui avait demandé « Mais quel style vous chantez ?» Et lui, il avait répondu « Comment ça, quel style vous chantez ?» Je dis, ben oui, mais quel style vous chantez, monsieur Elvis Presley ? Parce qu'à l'époque, personne ne le connaissait. Il avait dit, mais je chante mon style, je ne chante comme personne. Ce que je chante, vous ne l'avez jamais entendu. Et c'est comme cela qu'elle avait pris un rendez-vous pour justement essayer de lui faire enregistrer une chanson. Mais ce n'était pas facile, vraiment, ce n'était pas facile et on en parlera en d'autres occasions. Pour l'heure, avec notre cher ami Abdelnour à la réalisation, on va écouter notre superbe chanson, mais dans un autre style, mais heureusement sur la station de radio que tout le monde adore, Média. Avec Gloria Estefan, eh oui. En fait, il y a eu Carlos Santana qui a lancé cette belle fusion. Ensuite, il y a eu Gloria Estefan. On se retrouve après ce titre, à tout de suite.

la célèbre chanteuse Gloria Estefan, qui dans le monde latino a certainement ouvert la voie par sa conception des choses à d'autres chanteuses. Et entre autres, on ne l'oubliera jamais assez, Camila Cabello, qui est la nouvelle star de la musique latino pop. Et voilà, c'est donc la chanson One Name Instant. Gloria Estefan, qui à l'âge de 8 ans, avait rejoint sa grand-mère qui habitait en Floride, et à Miami exactement, et puis un petit peu plus tard, eh bien, elle a dû certainement s'inspirer de ce qu'avait fait Carlos Santana, qui avait fusionné avec beaucoup d'intelligence la musique salsa avec le rock. Il se trouve que Gloria Estefan a fusionné la musique pop, la musique latino également, avec la musique rock, et ça a donné quelque chose d'absolument fabuleux. Chers amis auditrices, chers amis auditeurs, sans plus tarder, on va poursuivre le programme avec une belle séquence avec la célèbre chanteuse de folk and rock, Tracy Chapman, You're the One, et plusieurs autres chansons que j'aurai le grand plaisir de désannoncer dans un instant. Merci infiniment pour votre fidélité à Midi 1, et merci également à notre cher ami Abdel Nour, qui réalise comme un champion cette émission. Chers amis auditrices, chers amis auditeurs, on se retrouve dans un instant. Je vous souhaite à toutes et à tous une excellente soirée à l'écoute de nos programmes.

C'est vrai que pendant l'été, on adore les nouveautés, notamment dans le monde de la musique dance, comme cette, celle de, que nous venons d'écouter à l'instant, signée Clapton, Oliver Tree de la partie Duke and Jones, avec toujours des chansons tout à fait récentes et intéressantes, sans oublier après la séquence dance, enfin il y aura autre chose, mais avant la séquence dance, il y a une belle séquence de musique country et de musique folk avec Tracy Chapman, You're the One, Luke Combs et Tammy Wynette également. Et sans plus tarder, notre cher ami Abdonour, qui réalise comme un champion cette émission, va se faire un plaisir de faire de très beaux mixages de la séquence qui arrive et qui commence avec le chanteur Bruno Mars. On se retrouve dans un instant et je vous rappelle à 23h précisément, vous avez rendez-vous avec le journal et les informations. En attendant, je vous laisse apprécier le programme. Je vous souhaite à tous.

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Et oui, chers amis, Rick Astley, à l'instant, qui s'est beaucoup inspiré de la musique soul à travers cette chanson. C'est vrai que c'est une belle fusion entre la musique pop et la musique soul. Et en fait, il s'est beaucoup inspiré également de ce que font les boys bands, comme Take That, par exemple. Sauf que il a apporté au niveau de sa carrière en solo un plus, parce que ce sont des chansons qui sont, il faut bien le reconnaître, très mûres. Il y a beaucoup de maturité dans les chansons de Rick Astley. Avec tout ce que nous avons écouté juste avant, Bruno Mars, bien évidemment, 50 Cent de la partie, mais enfin, c'est pas lui qui chante, hein, c'est, vous savez, ce sont des voix clonées des artistes, bien évidemment, ceci est possible avec l'intelligence artificielle, étant donné que cette version, ben, c'est une version signée IA. Oh. Et pour aller directement au journal de 23h, voici une superbe chanson signée DJ Osawa avec CIA Greg Austin. Et juste après, la suite de Nocturne sur Média. Merci pour votre fidélité à Média. Chers amis auditeurs, je vous souhaite à toutes et à tous une excellente soirée à l'écoute de nos programmes.

0: Bienvenue à vous, saison de Médiens. Sans plus tarder, voici vos prévisions météo.
1: Au Maroc, le temps sera le matin partiellement nuageux à souvent ensoleillé au sud de la ligne Ezilal Agadir et clair sur le reste du pays. Côté température, il fera 27 degrés à Rabat et Casablanca, il fera 28 degrés à Tanger, 33 degrés à Laayoune avec un temps partiellement nuageux et venteux. Prévoir 38 degrés à Marrakech, il fera 30 degrés à Agadir, 34 degrés à Fès, 39 degrés à Oujda ou encore 27 degrés à Essaouira. En Algérie, le temps sera le matin ensoleillé sur l'ensemble du pays. Le mercure, de son côté, affichera 31 degrés à Alger, 45 degrés à Chlef, il fera 37 degrés à Tamanrasset, 44 degrés à Biskra, 48 degrés à Adrar, il fera 31 degrés à Oran ou encore 44 degrés à Constantine. En Tunisie, prévoir le matin un temps ensoleillé sur l'ensemble du pays. Le thermomètre de son côté indiquera 42 degrés à Tunis, 34 degrés à Medellin, 43 degrés à Tozeur, il fera 38 degrés à Sousse, 32 degrés à Djerba, 41 degrés à Bizerte ou encore 33 degrés à Sfax.
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3: Bonsoir à toutes et à tous, Cassandre Thomas avec vous. À la une, les attaques se sont poursuivies et intensifiées aujourd'hui dans la région du Golfe. Loin de la voie diplomatique, Téhéran privilégie désormais une logique escalatoire en menaçant les pays du Golfe. C'est l'avis d'un expert, vous l'entendrez. Au Maroc, fin de session parlementaire et fin de mandat bientôt pour les députés. Si les présidents des deux chambres dressent un bilan positif des derniers mois, de nombreuses réformes n'ont pas abouti. Parmi elles, code pénal, caisse des retraites ou encore code de la famille. On fait le point dans cette édition. En Tunisie, les taxis ont fait grève toute la journée. Circulation difficile pour des milliers de citoyens. Les professionnels du transport public non régulier demandent que s'accélère la réforme du secteur. Correspondance à venir. À Paris, la coalition des volontaires s'est réunie ce lundi après 6 mois sans sommet. Principal projet dévoilé aujourd'hui, une nouvelle entente de 9 pays et l'Ukraine pour développer des capacités antibalistiques sur le continent. Le détail de notre correspondante à venir. Côté sport, on connaît le nom de l'arbitre qui dirigera les premières demi-finales de la Coupe du Monde. France-Espagne, c'est demain. L'arbitre salvadorien Ivan Barton a été désigné par la FIFA. C'est l'un des meilleurs, vous l'entendrez dans son portrait. À la une ce soir, des échanges de frappes s'intensifient entre l'Iran et les États-Unis. L'armée américaine annonce avoir lancé une nouvelle salve de frappes contre l'Iran, 3e nuit consécutive, précise le commandement militaire américain pour le Moyen-Orient sur X. Et en face, Téhéran riposte et indique avoir ciblé un navire américain jugé hostile avec des missiles de croisière. Et l'armée iranienne affirme par ailleurs avoir ciblé un système de missiles Patriot américain au Koweït. L'Iran aussi assuré ce lundi que toute coopération des pays de la région avec les États-Unis constituerait un acte de guerre, une menace qui cible directement les pays du Golfe et qui prend place dans une logique escalatoire de ce conflit. Explication de David Rigoulet-Rose, chercheur à l'Institut français d'analyse stratégique, rédacteur en chef de la revue Orient Stratégique.
4: Aujourd'hui, effectivement, l'Iran considère que, le régime iranien qu'il est habilité à décider de ce que doit être la politique des pays riverains, notamment par rapport aux États-Unis, ce qui sera difficilement recevable pour ces pays en question, qui commencent à être très inquiets, et donc qui va au contraire plutôt percevoir la menace iranienne comme un prétexte pour souder davantage encore ces pays qui sont pas tous sur la même ligne. Mais là, manifestement, même ceux qui étaient enclins à une certaine compréhension vis-à-vis de Téhéran se retrouvent frappés, je pense notamment au Qatar ou à Ouman, ça va certainement renforcer une ligne moins conciliante de l'ensemble des pays de la région.
3: C'était David Rigoulet-Rose, chercheur à l'Institut français d'analyse stratégique et auteur du livre « La République islamique d'Iran en crise systémique ». Il était au micro de Paul Lionel Kivigère. Le Parlement marocain a conclu ce lundi la 2e session législative ordinaire de l'année. C'était la dernière session avant les élections législatives de septembre et donc avant le renouvellement de la Chambre des

0: représentants et de celle des conseillers. Une session dite de printemps marquée par la guerre au Moyen-Orient qui a pesé sur l'économie du royaume, par aussi une augmentation des prix du mouton au moment de l'Aïd ou encore les fortes chaleurs qui rappellent la nécessité d'adapter le pays au changement climatique. Au terme de cette dernière session, le président de la Chambre des conseillers, Mohamed Ould Errachid, a présenté un bilan marqué par une activité législative record. Pourtant, de nombreux textes clés sont encore en suspens, faute de consensus, comme le rappelle Mustapha Sehimi, professeur de droit et politologue. Écoutez-le.
1: S'il y a bien eu un texte adopté pour ce qui est de la profession d'adoul et d'avocat, l'ensemble de la réforme du code pénal n'a pas été mené pour des raisons d'absence de consensus, évidemment, mais aussi une incapacité du gouvernement à nourrir et à organiser ce consensus. Voilà donc un grand texte qui est celui du code pénal qui est en panne. J'y ajoute évidemment deux autres textes sur la table qui sont extrêmement importants. Le texte sur la réforme des caisses de retraite, une réforme qui avait été annoncée par le gouvernement depuis des années, annonce réitérée l'année dernière et par le chef du gouvernement et par la ministre de l'économie et des finances, et puis celle-ci vient de dire que ce cabinet n'était pas en mesure de présenter une réforme des caisses de retraite en donnant cette raison et en absence de consensus. Autre grand dossier en panne, évidemment, et c'est assez surprenant, c'est la réforme du code de la famille, la Mudawana, qui est un chantier royal lancé par le souverain voici 3 ans. Pour l'instant, ce texte est en panne depuis décembre 2024 et il n'a pas avancé d'un iota.
0: C'était Mustapha Sehimi, professeur de droit et politologue, au micro de Paul-Lionel Kivigère. Le chef du gouvernement marocain, Aziz Arnouch, a représenté ce lundi à Doha le roi Mohamed VI pour présenter ses condoléances à la suite du décès hier du cheikh Hamad bin Khalifa Al-Thaïn. L'émir de l'État du Qatar a remercié le souverain du Maroc. La délégation marocaine au Qatar comprenait également le ministre des Affaires étrangères Nasser Bourita, ainsi que l'ambassadeur du roi Mohamed VI au Qatar, Mohamed Setri. En Tunisie, les difficultés de mobilité se sont invitées dans le quotidien de milliers de citoyens ce lundi. Une grève des professionnels du transport public non régulier a paralysé une grande partie du secteur. Les principaux acteurs de cette mobilisation dénoncent une politique de procrastination de la part du gouvernement et son non-respect des accords conclus avec le secteur. Les explications de notre correspondante à Tunis, Yosser Belkhiria.
2: De 5h à 21h, les taxis individuels, les taxis collectifs, les taxis touristiques, les louages et les véhicules de transport rural ont largement cessé leurs activités à l'appel de la Fédération nationale du transport relevant de l'ITICA. Les professionnels dénoncent le non-respect des engagements pris par le ministère de transport, notamment concernant la révision des tarifs promises depuis plusieurs mois, puis reportées à plusieurs reprises. La mobilisation intervient malgré l'appel de la Fédération générale du transport de l'UGTT à ses adhérents à pour suivre le travail et à ne pas participer au mouvement. Mouaz Salemi, vice-président de la Fédération du transport.
3: Il s'agit de la reprise d'une grève qui avait été suspendue le 27 avril 2026 à la suite de l'intervention de Samir Majoul, président de l'UTICA, auprès des autorités de tutelle. Malheureusement, pour la deuxième fois consécutive, les engagements et les accords signés n'ont pas été respectés. Nos principales revendications portent sur l'accélération de la révision de la loi qui régit le secteur depuis 2004, l'élaboration d'un cahier de charges encadrant les applications de transport, ainsi que la mise en place d'un système d'exploitation par station. Les autorités continuent malheureusement d'adopter une politique de temporisation et de marginalisation à l'égard d'un secteur qui regroupe plus de 55 000 véhicules de transport public non réguliers et fait vivre plus de 150 000 personnes.
2: Selon les organisations professionnelles, cette grève est maintenue jusqu'à 21h sur l'ensemble du territoire. Le ministère du Transport n'avait pas annoncé à ce stade la reprise des négociations, tandis que les usagers ont dû se tourner vers leurs véhicules personnels ou les transports publics réguliers pour leurs déplacements. Depuis Tunis, Youssef Belkhiria pour Média.
0: On traverse la Méditerranée direction Paris. 37 chefs d'État et de gouvernement étaient réunis ce lundi pour afficher leur soutien à l'Ukraine et accroître leur aide au pays en guerre. Alors, et la guerre continue entre Kiev et Moscou. Le président ukrainien Volodymyr Zelensky s'est pourtant rendu à cette réunion. Le bilan avec notre correspondante à Paris, Fanny Bay.
4: Des systèmes de défense aérienne, des intercepteurs et des moyens de longue portée. Dans une déclaration commune, les membres de la coalition des volontaires se sont dit prêts à accentuer leur soutien militaire à l'Ukraine. Autre annonce officialisée par le président français Emmanuel Macron à la suite de la réunion. À l'initiative

0: du président Zelensky, nous avons réuni un peu plus tôt une coalition nouvelle, la coalition antibalistique, réunissant 8 pays au total, avec nos industriels, qui va permettre d'accélérer de manière très concrète la défense antibalistique de l'Ukraine.
1: Une nouvelle coalition à laquelle participeront la France, le Royaume-Uni, le Danemark, l'Allemagne, l'Italie, les Pays-Bas, la Norvège, l'Espagne, la Suède et l'Ukraine. Sur l'aspect purement bilatéral entre Paris et Kiev, le chef d'État français a aussi fait le point sur différents engagements pris entre les deux pays.
0: Sur la défense antiaérienne, d'une part, avec l'acquisition par l'Ukraine d'une première série de batteries SAMT de nouvelle génération, et sur la modernisation de la chasse ukrainienne d'autre part, avec le projet d'acquisition de 16 rafales et du système d'armement qui les accompagne, dont les premiers doivent voler dans les airs ukrainiens dès 2028-2029. Avec les formations qui se tiendront dès les prochains mois.
1: Enfin, un point sur la force multinationale pour l'Ukraine. L'Elysée a indiqué qu'elle commencerait des exercices pour démontrer, je cite, sa crédibilité avant de pouvoir se déployer sur le terrain une fois que les armes se seront tues entre Kiev et Moscou. À Paris, Fanny Bay pour Médias.
2: Et sur le terrain, une série d'explosions a été entendue ce soir à Kiev après une alerte aux missiles, rapportent les journalistes de l'AFP sur le terrain. On reste en Europe, en Hongrie. À présent, les députés ont adopté ce lundi un amendement constitutionnel pour évincer le président pro-Orban. Tamás Szulyok, de son nom, est qualifié de marionnette de Viktor Orban par le Premier ministre Peter Magyar. 139 voix pour et 6 contre, le vote a été boycotté par le parti nationaliste Fidesz de Viktor Orban. On rappelle qu'après 16 ans au pouvoir, le parti de l'ancien Premier ministre a été vaincu lors des dernières élections législatives en avril. C'est un arbitre salvadorien qui dirigera la première demi-finale de la Coupe du Monde de football entre la France et l'Espagne. Le choix s'est porté sur Ivan Barton. Il a déjà arbitré 3 rencontres lors de ce mondial. Hakim Tamim nous dresse son portrait.
3: C'est un arbitre encore jeune, 35 ans, mais expérimenté dans la zone CONCACAF, c'est-à-dire la Confédération de football d'Amérique du Nord, d'Amérique centrale et des Caraïbes. Il fait partie des meilleurs. Il a dirigé 3 rencontres lors de ce tournoi, c'est-à-dire la Coupe du Monde. Il est entré dans l'histoire en devenant le premier arbitre à appliquer l'article 4 de la loi 12, dite loi Vinicius, le fait d'expulser tout joueur qui se couvre la bouche en s'adressant à un adversaire. Il avait exclu le Paraguayen Miguel Almirón face à la Turquie. Depuis, il a arbitré le match de groupe entre le Japon et la Suède et aussi le match des huitièmes de finale entre la Suisse et la Colombie. À cette occasion, la plateforme des arbitres du monde, spécialisée dans l'analyse des performances des hommes en noir, l'a désigné comme meilleur arbitre des huitièmes de finale.
2: En bref, pour finir, Mohamed Warbi, le sélectionneur des Lions de l'Atlas, tient une conférence de presse ce mardi à Salé à partir de 17h. Ce sera l'occasion pour lui de dresser un bilan de l'équipe marocaine dans ce mondial, d'expliquer ses choix et de tirer des enseignements pour les compétitions à venir. C'est la fin de cette édition. Merci de l'avoir suivi et belle soirée à l'écoute de Médias.
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Bien, chers amis, la reprise des Nocturnes sur les ondes de Médien avec notre cher ami également Abdenour à la réalisation. Et vous, chers amis, chers amis auditeurs, toujours présents, toujours fidèles à Médien, avec Kenny G à l'instant et cette belle chanson avec Al Neville, qui fait partie des Neville Brothers, bien évidemment, ce sont quatre frères qui chantent ensemble, mais c'est surtout Al Neville, parmi les quatre frères, qui a fait une très très grande carrière dans la musique, dans le monde de la musique soul et la musique, bien évidemment, R&B. Et sans plus tarder, on poursuit le programme avec une superbe reprise d'une chanson signée Monsieur Joe Cocker au niveau de la version. Et on se retrouve dans un instant pour désannoncer tout cela. Chers amis auditrices, chers amis auditeurs, merci infiniment pour votre fidélité à Midi 1. Et merci également à notre cher ami Abdenour qui réalise cette émission. Je vous souhaite à toutes et à tous une excellente soirée à l'écoute de nos programmes.

Voilà, chers amis, la célèbre chanteuse Rosa Lopez avec Mi Amor Eres Tu, et bien évidemment, c'est la reprise du groupe Scorpions, Still Loving You. Mais tout ce que nous avons écouté juste avant, avec entre autres artistes Nina Simone, avec le fameux Don't Let Me Be Misunderstood, également de la partie, et oui, Joe Cocker, Anastasia, Maggie Rogers, Vince Gill, qui au départ était un chanteur de musique country, donc un chanteur country qui, au début des années 90, avait rejoint le célèbre groupe californien de rock, évidemment les Eagles. Et si vous venez de nous rejoindre, bien merci infiniment pour votre fidélité à Midian, et on poursuit le programme avec cette superbe balade Funky Soul signée Stevie B, qui s'intitule Because I Love You, et d'autres superbes chansons qui seront bien évidemment au menu de la réalisation par notre cher ami Abdelnour. Chers amis auditrices, chers amis auditeurs, merci infiniment pour votre fidélité à Midian. Je vous rappelle à minuit exactement le retour de l'information. En attendant, je vous laisse apprécier le programme et je vous souhaite à toutes et à tous une très bonne soirée et une excellente écoute.

Et ouais, chers amis, on arrive pratiquement au terme de cette émission avec ce superbe morceau de Stiles Stones Jazz avec Pete Escovedo, Gerald Albright, la partie et George Duke également. Sans oublier ce que nous avons écouté juste avant avec Kenny Latimore et Stevie B en ouverture de séquence. À ne pas confondre avec John B, parce qu'il chante un petit peu dans le même style, mais dans le monde de la musique, on va dire, les ballades pop soul, il y a John B et Stevie B qui ont été très célèbres, surtout pendant les années 90. Et pour clore le programme, voici la chanteuse Beth Hart avec le featuring du célèbre guitariste et chanteur de blues, Monsieur Joe Bonamassa, et une de leurs plus belles chansons qui s'intitule I Take Care of You, qui en toute beauté nous mène directement aux informations de minuit. Chers amis auditrices, chers amis auditeurs, merci infiniment pour votre fidélité à Médias. Merci également à notre cher ami, bien évidemment, Abdelnour, qui a réalisé cette émission. Je vous souhaite à toutes et à tous une excellente fin de soirée à l'écoute des programmes de Médias.

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